0: studio, Mario Ramsamy du groupe Image qui fête avec vous en direct dans Décibels les 40 ans de l'hymne incontournable de vos meilleurs teufs, soirées et autres karaokés. Les démons de minuit ont 40 ans, on en parle ce soir dans Décibels. Et bonsoir Mario.
1: Bonsoir.
0: Bienvenue dans Décibels, cher Mario. Votre voix, oui, nous accompagne depuis 40 ans maintenant. Et le premier tube d'Image, Les démons de minuit. Alors pour les 40 ans, j'ai vu qu'était sorti un premier remix officiel. Bon, moi je préfère l'original. Parce que
1: moi aussi.
0: Vous aussi, hein, ouais. Mais quand même, pour info, sachez que, voilà, en 40 ans, il y a eu plein de remixes, de reprises, on se baladera tout à l'heure. Là, pour la première fois, c'est officiel. Et l'artiste électro qui s'en est occupé s'appelle Asghar.

0: première fois qu'il y a officiellement les qui ça.
1: Ouais, parce que je pense que c'est quelque chose qui appartient au public, ces chansons.
0: Ah oui.
1: Ça ne m'appartient plus. Et puis les qui ça, il a suffi que j'insuffle un qui ça, les démons diminuent.
0: Ouais.
1: Et
0: ça fait
1: un peu le tour de.
0: Ah oui.
1: Là, ça fait le tour du monde.
0: Et
1: parce qu'on faisait des festivals beaucoup à l'époque. Et
0: vous avez créé un monstre. Vous avez dit une fois qui ça.
1: Oui, et nous, ça fait le tour du monde. Ça fait le tour du monde.
0: Et oui, parce que même dans la version de Julien Doré, il dit qui ça.
1: Oui. Oui.
0: On en parlera tout à l'heure de la version de Julien Doré. Mais là, puisque nous célébrons l'anniversaire de cette chanson qui est au-delà du tube, même sur le communiqué de presse, il est écrit « hymne générationnel ». Et je ne suis pas d'accord, parce que ça voudrait dire qu'il n'y a que les gens des années 80 qui se sont appropriés. Moi, j'ai une fille de 12 ans, elle connaît par cœur les démons de minuit. Donc c'est multigénérationnel, Mario.
1: Ben, quand on fait la tournée Star 80, on voit que le public se rajeunit vachement. Oui. Et il y a un rajeunissement même, comme la chanson Born to be Alive, qui est un grand classique.
0: Ah, Patrick Hernandez.
1: Ouais, j'ai trouvé que on a amené une forme de... Ça devait être remboursé par la Sécurité sociale, je pense.
0: Je suis bien d'accord avec vous.
1: Parce que là, ce public-là, ils sont nostalgiques de cette chanson, de manière que c'était ce moment-là de leur vie qui était pour eux un des moments les plus merveilleux. C'est les plus beaux souvenirs. C'est économiquement ça allait bien. C'est tout. Ils étaient heureux dans les années 80. Et d'ailleurs, c'est pour ça qu'un peu aujourd'hui, je suis un peu malheureux parce que j'entends plus ce genre de titre arriver sur le marché.
0: Ah bah alors oui, mais alors vous savez qu'ici, là, vous êtes au bon endroit. Hein.
1: Déjà, absolument.
0: Il y a une heure de titre années 80 tous les soirs entre 19h et 20h. Et puis très régulièrement dans la journée, bien sûr, on est attaché à ces chansons-là, nous.
1: Parce que c'est ici.
0: C'est ici. Et pas ailleurs, Mario. Alors pour les 40 ans des démons de minuit, moi j'avais envie justement de savoir dans quel état d'esprit vous étiez il y a 40 ans au moment où cette chanson sort. Alors vous savez pas encore que ça va être un tube et que vous allez être numéro 1 du top 50 pendant 13 semaines consécutives, c'est énorme, vous le savez pas. Dans quel état d'esprit vous étiez à ce moment-là, vous Mario?
1: J'étais dans un état d'esprit pas très positif.
0: Ah ouais?
1: Parce que je suis issu du monde du jazz. Et lorsque je me suis retrouvé avec Jean-Louis, avec Christophe Desprez, avec tous les auteurs, les intervenants dans cette chanson.
0: Ouais. Image.
1: Je me suis dit, mais qu'est-ce que je suis en train de chanter quand j'étais dans la cabine? Je me suis dit, mais ça ne me correspond pas. Je sens pas. Mais il y a monsieur Richard Seff, celui qui a écrit la version française de cette chanson. Il a dit, t'inquiète, regarde-moi, ça va marcher. Parce que les démons des minuit, il y en a qu'un. Parce que on a mis un an à construire cette chanson. Parce que nous, ce qu'on voulait entendre en France, c'est d'entendre une chanson qui fait danser les Français dans les discothèques. On avait visé ça parce que il y avait trop d'Italiens à l'époque.
0: Italo disco à fond.
1: Et life is life.
0: La la la la la. Il fallait pas leur laisser tout le marché.
1: Et je me suis dit, il y avait Jean-Jacques Goldman, il y avait Francis Cabrel, ça passait dans les boîtes de nuit, mais c'était pas un truc étudié pour danser,
0: non.
1: Pour faire danser.
0: Ouais.
1: On a fait ça. Après, il y a eu Début de soirée qui est arrivé dernièrement avec tan tan tan un remake,
0: oui,
1: un peu du gimmick des démons des minuit.
0: C'est pas faux.
1: Non, mais c'était pas bête. Moi, j'ai trouvé. Et tu tapes. Et d'ailleurs, c'est comme ça qu'on s'appelle quand on est dans les coulisses de.
0: Ah,
1: de
0: c'est
1: Star
0: vrai.
1: 80.
0: Tu tapes.
1: Et je trouvais qu'il y avait à cette époque-là. Il y avait un élan de rire, un élan d'envie de faire des choses pour le public, pour les gens, pour les faire danser. Et moi, mon état d'esprit, lorsque j'ai vu que j'étais spanté, parce que un mois plus tard, même pas, 15 jours plus tard, on était numéro 1.
0: Ouais.
1: Et numéro 1, première semaine, deuxième semaine, troisième semaine, à un moment, on a pris le virus, Jean-Louis et moi. On a pris le virus de s'arrêter dans une cabine téléphonique, d'appeler la maison de disques et de leur dire, est-ce que nous serons encore numéro 1 demain au top 50?
0: Et ils répondaient oui à chaque fois.
1: Ouais, ça, et c'était pendant 13 semaines comme ça, sans arrêt.
0: C'est fou. Mais alors, ce qui est intéressant, c'est que comme vous, donc, étiez chanteur de jazz, vous nous l'avez dit,
1: oui.
0: Donc pas forcément destiné à faire carrière dans la variété qui fait danser, le fait que la chanson ait du succès, ça vous a fait plaisir? Ou alors vous vous êtes dit, mais mince, là je suis foutu, je vais être obligé de la chanter toute ma vie?
1: Non, pas du tout. Je me suis dit, le jazz ne fait pas vivre son homme.
0: Ça, c'est pas faux non plus. Et ouais.
1: Et j'ai vu que cette chanson, elle avait... C'est le public, c'est les gens qui a fait vivre cette chanson à mes yeux.
0: Ah, ils l'ont choisi.
1: Parce que
0: oui,
1: la première fois que je suis monté sur scène à Saint-Étienne, la Perche, je n'oublierai jamais ça. C'était mon premier gala. Il y avait femmes publiques. Tu connais toute la musique. À cette époque-là, ouais. Je faisais une première partie. Il y avait Chas Guigaro aussi.
0: Ouais.
1: Avec, enfin, c'est pas grave, j'ai Alzheimer qui commence à m'attraper.
0: Mais non,
1: 40 ans plus tard.
0: Pas Alzheimer, c'est parce que c'est l'heure de l'apéro.
1: Et
0: donc, premier gala.
1: Le premier gala, j'ai vu 3000 personnes en train de chanter cette chanson à ma place. Limite, je ne devais même pas chanter. Limite, je posais le micro et c'était eux qui faisaient le show.
0: Ça doit faire une impression incroyable, ça.
1: J'étais frissonnant, j'étais à l'aise, je sais pas, j'étais, ça faisait un effet de joie, en même temps de tristesse, puisque j'enterrais ma vie de jazzman, et en même temps je me suis dit, bon, de toute façon, tu as une chance, tu t'imagines la chance que t'as, tu sors de l'île Maurice, dans un petit ghetto où tu vivais, est-ce que tu aurais pensé qu'un jour, t'aurais fait un titre comme ça qui fait danser? On a pratiquement un single dans chaque foyer française.
0: Ah, c'est sûr. C'est sûr. Tout le monde.
1: C'est incroyable.
0: Ah, mais oui.

0: Allez, je le tente. Jusqu'au bout de
1: jusqu'au bout de la nuit.
0: Eh, pas mal.
1: Ouais. Belle voix, belle voix.
0: Vous écoutez ici et on célèbre ce soir les 40 ans de cet immense tube de Image, Les Démons de Minuit. Oui, 40 ans déjà. Et si vous êtes en train de réviser parce que vous allez rencontrer cet été votre correspondant anglais, pas de problème, on a la version in English.

0: Love Emotion, ça parle pas du tout de la même chose en anglais.
1: Non, c'est pas du tout la même chose. Et je le dis un peu aujourd'hui parce que je dois mettre le point sur le i.
0: Allez-y.
1: Alors, cette chanson, on m'a demandé d'écrire une version anglaise, mais vite fait. On était à table avec Stéphane Desprez, le frère du compositeur, avec le guitariste. Et on a commencé à, parce que je parle anglais couramment, donc on m'a demandé d'écrire le texte. Mais je ne savais pas que c'était une ruse.
0: Une ruse.
1: Une ruse pour faire plus de droits.
0: D'accord. Ah oui, donc vous pensiez rendre service et en fait c'était pour ressortir la chanson en version anglaise sans tellement.
1: Non, c'est la version française devient une adaptation de la version originale. Et c'était les astuces de l'époque et puis c'était assez bizarre.
0: Donc avec cette version anglaise, la version française rapportait plus de droits. C'est ça?
1: Non, c'est la version anglaise qui est déposée à la SACEM en tant que version originale, et la version française devient la version de la version...
0: Ok, originale anglaise.
1: Voilà, voilà.
0: Ah oh bah dites donc. Et ouais. Alors vous, ça vous fait moins de sous ou ça va?
1: Non, ça va très très bien.
0: Ah bon, tant mieux.
1: Ça va très très bien, mais c'est l'idée de ne pas donner l'appartenance même de... Parce que la version anglaise n'est pas passée en radio.
0: Non.
1: Enfin, vous voyez ce que je veux dire, c'est la version, ouais. C'est la version française qui est passée en radio.
0: Ok, la version anglaise, elle servait juste de, voilà, ouais, on va dire de mettre étalon pour ensuite parler de l'adaptation française.
1: Voilà.
0: Ok.
1: Et pour avoir plus de droits surtout, parce que plus de droits au niveau de nous.
0: Ouais.
1: Parce qu'il y a, des malins qui ont voulu essayer, ils ont essayé, si vous voulez, on a essayé de faire une répartition juste entre 5 personnes. Et cette répartition-là, je trouve ça. On était un groupe. Dans un groupe, c'est 50-50, tout le monde.
0: Ouais.
1: Et, mais
0: si on est 5, c'est
1: 20-20-20-20-20.
0: Ouais.
1: Donc, à part égal. Mais là, c'était pas très égal.
0: Aïe. Eh, mais ça.
1: Ouais, je trouve je trouve ça injuste. Injuste pour celui qui a écrit, comme Richard Seff, injuste pour lui surtout.
0: D'accord.
1: Parce que je voulais le dire un jour parce que ça m'a fait drôle. J'aime la justesse dans la vie. J'aime pas le mensonge. J'aime qu'on soit juste avec. Parce que c'est de l'art. Et cet art-là, les gens vont aimer cette chanson. Les gens vont l'écouter, vont l'entendre. Ils vont le prendre tel quel. Pour moi, une chanson, c'est de l'amour que tu donnes aux gens.
0: Mm-hmm.
1: Et donner de l'amour avec un truc. Une base pas très très
0: équitable,
1: ouais. Je trouve ça inéquitable.
0: Et avec le temps, est-ce que justement cette injustice ou ce manque d'équité, vous avez réussi à en parler avec lui et à essayer de réparer ça?
1: Non, c'est pas. Non, j'essaie de faire comprendre que il faut être beaucoup plus juste dans la vie, c'est tout.
0: Ouais.
1: C'est de remettre les choses dans l'ordre. Même si dans l'action ça ne se fera pas, mais de mettre les choses dans l'ordre, c'est Richard Seff qui a écrit le texte.
0: Il a écrit le texte des Démons de minuit. Et bien voilà. Ça a été.
1: Parce que le producteur lui l'a dit. Vous êtes un groupe de Toulouse et vous chantez en anglais. C'est pas normal. Donc j'ai un ami qui s'appelle Richard Seff et je vais lui donner votre version. Il va écrire un texte. Et il a écrit les Démons de minuit.
0: Ok.
1: Tout le monde a sauté de joie parce que c'était vraiment un thème comme les démons des minuit, c'est explosif. C'est explosif dans ce que ça donne comme image.
0: Ah oui,
1: aux gens.
0: Évidemment.
1: Même si on s'appelait image, c'est l'image quoi. C'est ça donne quelque chose dans les oreilles, dans le cœur, ça laisse imaginer chaque personne dans une situation bien précise dans cette chanson. C'est vague tout en étant précis. Je trouve que cet auteur est extraordinaire.
0: Bah bravo à lui et puis ses mots sont chantés 40 ans plus tard.
1: Ouais.
0: Alors puisqu'on parle d'image, il y a l'image associée au Démon de minuit, c'est le clip. Un clip complètement frappadingue, tournée dans l'église Saint-Pierre des Chartreux à Toulouse, vraie église. Alors vous, Mario, donc le chanteur, vous êtes derrière le bar et vous filez au prêtre un truc à boire, une espèce de breuvage bleu qui fait que le prêtre va transformer l'église en boîte de nuit, va danser un slow langoureux avec une dame en barésie, le tout devant les petits vieux qui sont à la messe. Enfin, elle est incroyable cette idée de clip. À côté, Like a Prayer de Madonna, c'est les bisounours, les enfants. Sachez-le, les démons de minuit, c'est la folie à l'église, quoi.
1: Ouais, mais c'est un peu le thème.
0: Oui.
1: Les démons de minuit dans l'église, et ça se passe dans l'église, parce que en plus on a le père Di Falco.
0: Oui.
1: A dénoncé ce clip qui voulait l'interdire à un certain moment donné.
0: Bah, le père Di Falco, il a peut-être d'autres choses à dénoncer avant de parler de votre clip, non? Qu'est-ce que vous en pensez?
1: Oui,
0: Avec le recul. Il avait d'autres choses, d'autres dossiers brûlants. Mais d'accord. Et ça n'a jamais été interdit, ça n'a pas marché, ça.
1: Non, ça n'a pas marché, au contraire. On descendait, on était deuxième. Et du coup, ça a relancé la vente du disque.
0: Voilà. Redevenu premier.
1: Vous voyez. Et le clip, je trouve que bon, c'est, je trouve ça vachement bien, parce que je suis pas.
0: Mais c'est très audacieux, moi je trouve, c'est chouette.
1: Ben, on en avait envie, on en
0: ça
1: avait envie.
0: Ça change des clips de l'époque où on voit le chanteur en train de faire un playback avec des filles qui dansent derrière. Là, il se passe vraiment des choses dans le clip des Démons de minuit.
1: Comme à l'époque, le mot buzz n'était pas là, on avait envie de faire le buzz à l'époque, de se faire un peu chahuter.
0: Ouais.
1: Parce que nous avons l'esprit un peu catholique dans la tête.
0: Toujours.
1: Et le fait de dégratigner un peu cette dogme qui est le catholicisme dans l'Église, je trouve ça fantastique, l'idée.
0: Alors, si vous ne l'avez pas vu à l'époque, ce clip...
1: Il faut le voir.
0: Vous pouvez aller le voir. En plus, il est en version bien, bien restaurée sur YouTube. Alors vous avez parlé tout à l'heure des droits d'auteur, de l'équité, tout ça n'existait pas vraiment au moment du premier tube d'image, dirons-nous.
1: Ouais.
0: Voilà, il y a 40 ans. Est-ce que, alors si on met ça à part, on en a parlé aussi, je me souviens, avec Axel Bauer, il y a plein d'artistes qui, dans les années 80, ont fait leur premier tube et se sont rendu compte que voilà, c'était un petit peu compliqué, qu'il fallait bien lire les papiers avant de les signer. Mis à part, est-ce que vous êtes, vous, Mario, nostalgique des années 80, ou est-ce que vous êtes heureux dans notre époque?
1: Je suis heureux parce que j'ai eu un bébé.
0: Ben oui, félicitations.
1: Mais pas la vie elle-même est super difficile.
0: Ouais.
1: La vie elle-même est quand je vois beaucoup de tristesse, beaucoup plus que dans les années 80 aujourd'hui. Je vois beaucoup autant que la technologie a avancé, et je vois qu'on recule dans la tête, dans la mentalité, dans le côté humain. Le don de soi. Le don de soi est devenu très hypocrite, très, très, très personnel. Et c'est ce qui me manquait. Il y avait l'esprit de solidarité, même si on se faisait des coups bas, par moment, mais il y avait cet état d'esprit de vouloir regarder l'autre avec une forme de compassion. On avait là ce cœur-là. D'ailleurs, Jean-Jacques Goldman, il a fait les Restos du Cœur à l'époque.
0: Oui, c'est vrai, avec Coluche.
1: Et j'ai trouvé ça très, très fort, parce que Jean-Jacques Goldman, Coluche et tous ces gens qui ont de l'humanité dans leur cœur ont fait... Pour moi, c'est un don à l'humanité, les Restos du Cœur.
0: C'est beau que vous parliez des Restos du Cœur, puisque justement, les Enfoirés, la troupe des Enfoirés, a chanté à plusieurs reprises dans les spectacles des Restos du Cœur, Les Démons de Minuit. Par exemple, là, on est en 2004, le spectacle s'appelle Les Enfoirés dans l'espace, et on va entendre notamment la voix d'Hélène Ségara.

0: super. Didier super, moi je l'adore. Il a sorti un premier album fabuleux il y a quelques années qui s'appelait « Vaut mieux en rire que s'en foutre ».
1: Oui.
0: Avec des chansons comme « Petit caniche, peluche pour vieux » que je vous recommande chaudement. Et donc il a fait cette reprise des Démons de minuit. Bon, la prochaine, je suis sûre que vous la connaissez.

0: C'est les Chico et les Gypsies.
1: Ouais. Oui, oui.
0: Pas mal, hein.
2: C'est extraordinaire. Mais ça prouve que c'est une chanson qui a le cœur de vouloir faire danser, faire chanter les gens. C'est très, je dirais...
0: Fédérateur.
2: Fédérateur, voilà.
0: Ouais. Et puis bon, il y a cette version-là, évidemment, qu'on ne peut pas passer sous silence.
2: Non.
0: Parce que quelle version dingue.

0: Kissa. C'est la version de Julien Doré.
1: Oui, j'ai reçu un coup de fil de lui un matin.
0: Ouais.
1: Il y a 2 ans de ça, son album est sorti.
0: Imposteur, ouais.
1: Oui, imposteur. Et salut, c'est Julien Doré. Ça t'ennuierait pas de venir faire un gag à tout le monde? Je voulais faire le buzz et je suis monté à Paris. Et il m'a emmené dans un sublime hôtel. Et il m'a dit, écoute, tu vas faire semblant que tu n'aimes pas qui ça. Et après, zoom arrière. C'est ça que j'aime avec les jeunes de maintenant. Ils ont l'idée, ils ont l'intention, ils ont cette inventivité de partir de quelque chose qui existe très fort déjà et d'emmener un plus par rapport à ça. Et Julien Doré est très bon pour ça.
0: Et en plus, il est en train de nous écouter, il vient de m'envoyer un message. Alors, c'est un vocal. Il m'a dit, allez, il faut passer ça à Mario. Alors, c'est parti. Je mets mon téléphone devant mon micro, pardon pour la qualité du son.
2: Salut Mario, écoute, tu es avec mon amie Émilie et je voulais te faire un petit coucou. Voilà, une petite pensée, c'est Julien Doré. Te remercie encore une fois pour toute la bienveillance et ce joli moment partagé ensemble. Voilà, quand on s'est vu et qu'on a fait notre petite blague où on a fait croire que tu n'aimais pas du tout ma version des Démons de minuit. C'était un moment génial et puis notre discussion aussi après. Voilà, ça, c'est des moments dont je me souviens. Donc voilà. Je voulais te faire ce petit coucou, t'embrasser et puis te dire à bientôt, j'espère. Je t'embrasse Mario, gros bisous et salut Émilie, ciao.
0: Oh, c'était
1: un gros bisou de ma part aussi,
0: Julien. C'est une vraie rencontre, hein, ça, Julien.
1: Ah non, mais c'est une vraie rencontre. C'est quelqu'un qui. Et il. D'ailleurs, si tu le vois sur lui, ça, c'est le body talking, as we say in English.
0: Ouais.
1: Le
0: langage corporel de Julien.
1: Ouais, c'est ça. Ouais. Et il va vers les gens. Il est généreux. Il est tout est pensé. C'est bien calculé. C'est bien réfléchi. Et moi, j'aurais aimé que mon fils le ressemble dans si je voulais qu'il y a un membre de ma famille qui je voudrais que mon fils ressemble à cette forme de caractère d'artiste. Parce que j'adore ce qu'il est.
0: Waouh, mais c'est beau. Merci beaucoup d'être venu nous voir, Mario. Félicitations pour les 40 ans des Démons de minuit. On se reverra pour fêter les 50 ans, sans doute. Et puis, alors, vu que de toute façon, vous faites un concert tous les 3 jours en moyenne, on va pas tarder à se recroiser sur scène.
1: Hein, non, on va pas tarder.
0: Bon, génial. On va passer un bel été. La bise au tout petit qui vient d'arriver.
1: Merci beaucoup.
0: Merci d'être venu nous voir.
1: Kibou, elle s'appelle.
0: Oh, bisous. Bisous, c'est une petite fille.
1: Bisous, ma Kibou.
0: Oh, elle nous écoute, mais elle a quel âge?
1: 7 mois.
0: 7 mois, oui. Donc on peut dire des gros mots, ça ne lui fera pas. Elle sera pas traumatisée. Fantastique. Merci beaucoup, Mario. À très bientôt.
1: Des bisous à toi, Julien.
0: Merci.
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2: Bienvenue au stade Vélodrome, ici à Marseille. La première journée de répétition de Corso Mezzo Mezzo qui s'achève. Et l'émission Décibels qui commence avec Patrick Fiori. Salut Patrick.
3: Ben merci, salut tout le monde, merci de, d'être là.
2: Parce que tu rigoles.
3: Ben si, il y a des artistes fidèles depuis le début du Corso Mezzo Mezzo, du 1, 2, 3, mais il y a une radio fidèle aussi et que j'aimerais aussi honorer et féliciter comme un artiste, parce que c'est un petit peu ça finalement, quand on a un projet qui nous suit et qui nous dépasse. Vous avez toujours été là pour remettre les choses dans l'ordre et nous accompagner au mieux, donc merci à vous.
2: Corso Mezzo Mezzo, d'abord les albums et puis ensuite des grands shows, des grands spectacles. On se souvient tous, il y a 2 ans à Paris, la Défense Arena, la plus grande salle fermée d'Europe, 40 000 spectateurs, et tu annonces à la fin du concert que tu as un rêve fou, oui. C'est le Vélodrome.
3: Oui, j'étais avec le directeur, c'est vrai, ouais, j'étais avec le directeur du Vélodrome. Et en fait, Rabah Ouya, avec qui, c'est un fou furieux aussi qui nous suit dans cette aventure.
2: Il n'y a que des fous
3: qui
2: ici.
3: Qui est suite concert, nous c'est la belle lune. Et Rabah me dit, je suis avec le directeur du Vélodrome au téléphone, et je parle à ce monsieur, et je lui dis, voilà, tout simplement, avant de monter sur scène, donc il y a l'intro qui est parti, tout ça. Et je lui dis, mais dites-moi oui, monsieur. Et donc il savait à qui il parlait, Rabah lui avait dit. Et au dernier moment, les 30 secondes avant de monter, j'entends, oui, vous pouvez annoncer que vous serez à l'Orange Vélodrome. Donc j'avais pas la date précisément, mais en tout cas, le rendez-vous était fixé. Et je monte sur scène et j'attends qu'un truc. C'est paradoxal, mais j'attends que la fin du concert.
2: Pour le dire.
3: Pour
2: mais
3: le
2: oui,
3: dire.
2: Évidemment.
3: Pour dire ça et voilà. Et puis le lendemain, c'est pas un secret, j'ai Florent au téléphone qui traversait une période compliquée.
2: Florent Pagny, ouais.
3: Voilà, j'ai monsieur Florent Pagny au téléphone qui traversait une période compliquée. Et pour tout vous dire, et il le sait, il n'y a pas de souci avec ça, je lui ai dit, t'en seras où à ce moment-là? Donc il savait pas vraiment, il me dit, 2026. Et je lui ai dit, le mois de mai. Il me dit, mai, fais ce qu'il te plaît, non? Voilà. Et donc, j'ai appelé Rabah et j'ai dit, Rabah, on bloque le 23 mai 2026 à l'Orange Vélodrome.
2: Bravo, monsieur Mezzo Mezzo. J'ai une petite question indiscrète. Là, t'as
3: si je peux répondre.
2: Un rêve qui se réalise. Tu l'as rêvé, il est en train de se réaliser. Est-ce que, à un moment, tu vas te laisser submergé par l'émotion, ou bien il y a tellement de trucs à organiser, je te vois depuis tout à l'heure, tu cours à droite, à gauche, etc. Est-ce que tu vas prendre un moment juste pour t'asseoir et goûter et savourer ce rêve qui se réalise?
3: Non, parce que si je viens m'asseoir, je vais être débordé d'émotions. Donc en fait, je suis très heureux et merci à toutes les équipes de m'avoir mis partout.
2: Partout, tout le temps.
3: À tous les points, du pépiniériste, des plantes qui sont, la végétation qui sont dans le vélodrome, au son, à la lumière, tout ça. L'investissement qui me va, parce que c'est moi qui l'ai décidé. Et vraiment, à tous les points et tous les postes. Parce que je veux que ça reste digne et que ça ressemble bien évidemment à la culture et à ce qui m'a été inculqué. Mais je veux aussi que ce soit digne par rapport à la présence des artistes et à leur souhait d'être là, et vraiment là. Donc du coup, je suis submergé. Ça, c'est depuis 10 jours, depuis trois ans pratiquement, mais depuis 10 jours vraiment. Et je préfère être à tous les postes pour pas m'écrouler, parce que ça peut arriver à n'importe quel moment. Et même à ce moment-là, là, dès que je me pose et que je vous parle, je suis gorgé d'émotions. Donc je suis un peu partout, on me voit passer, courir, mais je cours pas pour rien, je passe pas pour rien. Chaque pas est une décision importante pour que le déroulement du spectacle soit à la hauteur de l'investissement de chacun, chacune.
2: Merci beaucoup, Patrick Fiori. Allez, il faut courir.
3: Je vais m'écrouler.
2: Continuez à courir.
3: Allez,
2: merci. Et bravo. Corso Mezzo Mezzo, émission spéciale Décibels au Vélodrome, c'est parti.
3: Et merci à ICI.
2: Jean-Louis Aubert, salut.
4: Bonjour.
2: Bonjour Jean-Louis Aubert. Bon, j'ai une passion pour Pas Fini, le dernier album qui est infini. Est-ce que dans une réédition de Pas Fini, il pourrait y avoir une chanson en corse?
4: Moi, j'aime bien la chanson qu'on m'a fait faire, hein, on va dire ouais. Ça comme ça, parce que je l'ai en phonétique et tout ça, mais j'adore les chants corses.
2: C'est magnifique.
4: Et j'adore la Corse d'ailleurs. Et je voudrais remercier un petit village qui m'a pris dans ses bras il y a de nombreuses années, qui s'appelle Nonza.
2: C'est où
4: C'est au-dessus de Saint-Florent, c'est okay. Sur le Cap Corse. Et voilà, j'avais un de mes meilleurs amis qui s'appelle Émile, qui est enterré là-bas parce que les amis s'en vont, mais ce village a été, j'ai créé énormément de chansons là-bas.
2: Alors, qu'est-ce qui est inspirant en Corse? Est-ce que c'est les éléments, la nature qui est belle, qui est brute, qui est puissante? Est-ce que c'est les gens? C'est quoi?
4: Les gens sont un peu comme la nature.
2: Brut et puissant. C'est vrai.
4: Oui, mais aussi c'est une nature qui, quand elle vous prend dans ses bras ou quand vous êtes avec les gens qui la connaissent de là-bas. Je me souviens, on montait dans la montagne et ils avaient des cris entre eux, ça me rappelait des cris préhistoriques quasiment.
2: Oh, wow.
4: Et ils se reconnaissaient entre eux. Et c'est vrai qu'il y avait des tunnels dans des ronces dont les épines faisaient la longueur de ma main.
2: Ah ouais, des belles épines, 15 centimètres.
4: Mais en fait, il y a des tunnels là-dedans. Je comprends qu'on les ait pas trouvés. Mais il y a des, c'est un pays, mais comme la plupart, c'est un pays. Quand vous êtes accepté, les bras sont grands ouverts. Et si vous n'êtes pas gentil, les bras sont grands fermés.
2: C'est ça. Et les coups de pied sont droits au cul.
4: Et ça me rappelle la Jamaïque, un peu comme ça aussi. Ouais. C'est-à-dire que c'est vraiment, dès que les sourires apparaissent, on sent comme chez soi. Mais j'adore ce pays.
2: Ça s'est bien passé, Jean-Louis, la répète, avec Voce Ventu.
4: Oui, ils sont très. Ils me câlinent beaucoup.
2: C'est vrai?
4: Ah, oui.
2: Ah, c'est bien
4: ils
2: ça.
4: Ils sont très gentils. Et ils m'aident, évidemment, parce que. Ouais. C'est pas facile, mais.
2: Ça va être un grand moment. C'est la première fois, alors, que vous allez chanter en Corse, devant un public. Alors, on est à Marseille, mais quand même, il y aura beaucoup de Corses.
4: Oui, je pense qu'ils vont voir quelques petites erreurs de phonétique, mais c'est une jolie lettre. C'est une lettre de Napoléon quand il avait 18 ans. Il était un petit caporal et il était assez en colère qu'on laisse tomber sa petite île.
2: C'est ça.
4: Et il engueule un général français, je pense, ou corse, mais qui ne fait pas son boulot à ses yeux.
2: C'est beau, c'est rock, c'est Jean-Louis Aubert et Voce Ventu ici à Corsou, Mezzu Mezzu. Et merci d'être passé nous voir, Jean-Louis.
4: C'est un plaisir.
2: Et à la prochaine. Merci.
4: À tout à l'heure.
2: Oui.

0: écoutez Décibels et on est dans les coulisses de Corso Mezzo au stade Vélodrome ici à Marseille. On vient d'entendre le duo entre Jean-Louis Aubert et Voce Ventoux. Et ben justement, ils nous ont rejoints et pas tout seuls. J'ai l'impression qu'ils ont des copines très chic. Bonsoir Voce Ventoux.
1: Bonsoir.
0: Il y a Doumé, il y a Jean-Philippe et il y a Jennifer. Salut.
2: Salut. Oh,
0: Jennifer, j'aime quand tu viens dans Décibels.
2: Merci beaucoup, je suis ravie.
0: Toujours un grand moment. Alors, est-ce que ça a du sens pour vous, pour Jennifer, pour Voce Ventoux, pour d'autres artistes, même pour Patrick Fiori, oui, évidemment, de faire venir la Corse dans Marseille?
2: C'est exceptionnel. Bon, après, à Marseille, il y a une grande communauté corse, quand même. Donc, le Corse est pour l'OM, donc comment vous dire. Mais c'est vrai qu'effectivement, c'était un défi venant de la part de Patrick, et qui a vraiment grandement réussi ce projet-là avec ses trois albums, et de d'ouvrir un stade, ouais, et de chanter corse dans le stade, et d'emmener les gens finalement dans cet univers-là. Le corps se déplace, quoi qu'il en soit, parce que c'est solidaire, c'est comme ça.
0: Et voilà, c'était ça ma question aussi. Est-ce que vous pensez que oui, il va y avoir Mezzu aussi, corse et continentaux dans le public?
2: Moi, je pense que les continentaux, ça les intéresse d'entendre ces grandes voix. Ça les fascine aussi quelque part. Pour remplir un stade, il y a pas que des corses. Je me dis que le pari est grandement relevé.
0: Ouais.
2: Et puis on emmène l'histoire, on emmène le soleil, on emmène les gars, vous savez autant que moi, aidez-moi.
0: Ah oui, Doumé, il a rien dit. Allez, c'est au tour de Doumé.
1: Alors, qu'est-ce que je peux vous dire? C'est une expérience.
0: Sur la Corse à Marseille.
1: La Corse à Marseille, elle est un peu chez elle, comme le disait Jennifer historiquement.
0: Ouais.
1: Les Marseillais considèrent même qu'ils sont la capitale de la Corse, tellement il y a une communauté corse importante.
0: Ah, j'aime bien cette géographie-là, c'est pas mal. Ça fait sens.
1: Oui, non, historiquement, c'est vrai que la Corse et Marseille, c'est deux endroits qui sont extrêmement liés. Voilà, au-delà de ça, l'expérience pour nous de partager ça avec des artistes de renommée nationale, et pour Jennifer qui est aussi de chez nous, ça nous fait extrêmement plaisir.
0: Tu t'es dit quoi, Jennifer, au tout début, quand Patrick a parlé de ce projet, avant même que ce soit des concerts géants, c'était un album, puis deux, puis trois?
2: Je l'ai soutenu tout de suite. Et
0: t'as trouvé ça fou?
2: J'ai trouvé ça fou, j'ai trouvé ça génial aussi, pour la langue corse, et pour faire perdurer aussi cette identité à laquelle on tient, et puis pour les nouvelles générations aussi, peut-être, parce qu'on compte énormément d'histoires dans les chansons corses, et ça retrace vraiment... ça fait partie vraiment du patrimoine et de la culture. Au-delà des polyphonies, il y a de grands messages, même dans les nouvelles chansons, dans les nouveaux groupes. Et j'ai pensé à la nouvelle génération, j'ai pensé à mes propres enfants, mais pour qu'ils puissent encore plus s'intéresser, et pour faire perdurer et faire vivre cette langue magnifique. Il faut qu'elle soit considérée comme une langue à part entière,
0: vivante, bien sûr.
2: Et c'est un combat quotidien aussi en Corse.
0: En Corse aussi, c'est vrai.
2: Ah oui, ça devient.
0: Pour faire vivre la langue corse.
2: Continuer, oui.
0: Ah ouais.
3: Oui, Doumé peut vous en parler.
0: Non, il n'aime pas me parler. Doumé, il ne veut pas me parler. J'ai vu depuis tout à l'heure.
1: Je suis professeur de langue, je vous écoute. Vous dites des choses très intéressantes.
2: Doumé,
3: professeur de Corse aussi. Donc okay. Il peut vous en parler.
1: Ça donne un rayonnement à la langue corse, évidemment, très important. Et j'espère que c'est un projet qui est bien perçu par l'ensemble des Corses et des gens qui sont attachés à la langue corse.
0: Moi, je pense qu'il y a même des gens qui tombent amoureux de la langue corse grâce à des événements comme celui-ci. Alors, merci infiniment, Voce Ventoux, Doumé.
1: Merci à vous.
0: Jean-Philippe.
3: Merci.
0: Et Jennifer.
2: Merci beaucoup. Jennifer, merci.
0: Je crois que
2: on en profite pour remercier Patrick.
0: Patrick Fiori, des bisous.
1: Merci beaucoup à lui.
2: Oui. Ouais.
0: Évidemment, quel bel événement pour Soumetsu. Merci, les amis.
2: Merci à
1: merci.
2: Vous.
1: Merci.
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0: C'est le double retour de la semaine. Christophe Willem qui vient de sortir System, nouvelle chanson qu'on adore. Et il est de retour dans Décibels aussi. Salut mais Christophe.
5: Comment ça va?
0: Ça va, et toi?
5: Mais très bien.
0: Comment tu t'es retrouvé dans l'aventure Corso Mezzu? Est-ce que tu as une petite origine corse quelque part?
5: Alors,
0: une cousine?
5: Pas du tout.
0: Une ex-femme?
5: J'aimerais.
2: Corse. Non. Ce serait génial.
5: Non plus.
2: Non.
5: Non, mais j'aimerais. Mais non. Écoute, Patrick, on se connaît depuis des années. Et il m'avait évidemment parlé de la première version, le premier volume qui avait été fait. Et moi, je ne pouvais pas à ce moment-là. Et là, on s'est retrouvés. Et c'était un plaisir, quoi. C'est un plaisir. J'ai entendu ce titre que j'ai trouvé absolument magnifique.
2: Ouais.
5: Et on s'est retrouvés en studio. On a essayé d'être le plus clean possible sur la diction. Parce que je n'ai pas du tout envie d'écorcher.
2: T'avais un répétiteur ?
5: Ah, mais carrément. Si, répétiteur. D'ailleurs, il est avec nous aussi. Dans les loges, on le voit pas, mais il est avec nous. Il nous fait bien répéter quand même, parce que tu as envie de faire honneur justement et au titre et à la langue. Donc, évidemment, c'est hyper important.
2: Ouais.
5: Et puis là, j'imagine qu'il y a quand même un bon nombre de Corses qui vont être là demain. Donc, j'ai pas envie, si tu veux, de foirer le truc. Donc, on est très précis là-dessus. Mais un pur plaisir, vraiment. C'est génial.
2: Patrick aussi, il a ce truc-là. Alors, évidemment, c'est du plaisir, c'est des copains, c'est des chansons et puis des grands moments et des performances vocales incroyables. Mais très important pour lui de faire vivre cette langue corse, de dire que oui, c'est une langue vivante et tout, et que même en Corse, c'est parfois pas évident de faire passer justement cette force de la langue corse. Donc, t'as bien fait de réviser.
5: Ben non, mais je te confirme.
2: Oui, oui.
5: Non, mais ce qui est fou avec Patrick, c'est déjà, il fédère énormément. Il a cette bienveillance aussi. Et donc, quand il t'appelle pour un projet aussi beau que celui-là, de toute façon, tu ne peux que dire oui.
2: Donc, toi, t'as dit oui sans hésiter.
5: Ah oui, mais sans hésiter. Déjà, j'ai dit, ah, ben oui, j'étais tellement dégoûté la dernière fois de ne pas avoir pu.
2: Ouais.
5: Que j'ai dit, c'est bon, là, je suis là. Et non, c'était vraiment un plaisir. Et puis voilà. Et puis, ce titre est vraiment très, très beau. Donc, j'espère vraiment que demain, je ne vais pas le planter. Donc, envoyez-moi les bonnes ondes.

0: la Corse à Marseille au stade Vélodrome. Parlons-en avec une Bretonne, la voix d'or de la chanson française, Nolwenn Leroy. Salut Nolwenn.
1: Salut.
0: Alors, ta voix d'or, mais elle vient pas de nulle part, c'est que tu travailles aussi beaucoup et tu es une vraie technicienne de la voix. Donc, chanter en Corse, est-ce que ça mobilise des techniques particulières pour
1: Absolument.
0: Toi?
1: Absolument. À chanter, moi j'ai effectivement l'habitude de chanter dans plein de langues différentes, oui. Aussi bien en breton qu'en gaélique, qu'en anglais aussi, ou qu'en, voilà. Mais c'est vrai que dans les langues, on va dire, régionales, comme le breton, qui n'a pas du tout les mêmes sonorités d'ailleurs que le corse.
0: Oui, c'est ça, d'autres parties. De la gorge du et du
1: absolument.
0: Palais.
1: Et c'est vrai, ouais. Que ma voix sonne différemment en breton. Il y a plus de consonnes, c'est plus dur. Qu'en Corse, où ça coule plus, où ouais. C'est plus rond, on va dire. Voilà, il y a plein de subtilités qui sont très intéressantes. Mais c'est aussi ce qui fait la magie de ma présence ici. C'est finalement ce rapport entre la Corse aussi et la Bretagne, ce lien qui unit ces deux terres qui est, je trouve, très, très fort entre la communauté. Noté des Celtes, enfin bretonnes et la Corse, souvent quand, enfin, j'ai eu l'occasion de parler beaucoup avec les groupes corses et il y a un vrai respect des Corses aux Bretons et vice versa, et ça c'est vraiment quelque chose de ça veut dire quelque chose.
0: Ouais, et ça fait plaisir aussi d'entendre des voix féminines résonner dans ce Vélodrome, parce que c'est vrai que la Corse, tout de suite on pense aux polyphonies corses qui sont effectivement une immense majorité des voix masculines.
1: Ouais.
0: Là en l'occurrence, toi tu chantes avec Soirina,
1: ouais,
0: qui
1: est un groupe de 5 nanas fabuleuse, et je prends un plaisir fou à les écouter, puis elles sont merveilleuses et j'adore leur voix et j'adore voilà le fait que je trouve que c'est intéressant dans, effectivement, à travers le projet de Patrick de Corso Mezzo Mezzo, c'est la rencontre entre les artistes du continent et les artistes corses. Je trouve que ça crée justement aussi une magie et ça apporte aussi quelque chose de

0: de belle en belle surprise dans les coulisses de Corsou. Mezzo, mezzo, je croise. Oh, Ika, salut Ika.
1: Salut. Elle est bien celle-là.
0: Elle est pas mal, non, cette entrée en matière. Non, mais c'est toujours un plaisir de te croiser. La dernière fois qu'on s'est vu, c'était pour le spectacle des Enfoirés.
1: Oui, oui.
0: Tu vois,
1: et
0: voilà.
1: Là, il y a genre 20 artistes de plus que t'étais la taille du truc. C'est incroyable.
0: C'est énorme.
1: Je suis impressionné. Le stade, les artistes qui sont là, ça va être dingue.
0: Tiens, je sais que tu es un très bon pédagogue, Icar, parce que toi-même, tu as bénéficié, tu me l'avais raconté en émission, des services d'une merveilleuse répétitrice qui, en un été, t'avait fait rattraper tout ton retard en français,
1: absolument,
0: etc.
1: Au collège.
0: Alors, voilà, quand on a reçu, il faut redonner. Alors, apprends-moi à dire quelque chose en corse, puisque ce soir, tu as fait ta répétition en Corse avec le groupe La Vinta.
1: Ouais.
0: Et demain, vous allez chanter ensemble au Vélodrome. Apprends-moi un petit bout de phrase en corse, s'il
1: te plaît. En vrai, si on était chez les Gaulois, dans le village des Gaulois d'Astérix, on m'appellerait Phonetix.
0: Tu es Phonetix.
1: Voilà, je suis Phonetix parce que j'ai tout simplifié, évidemment, pour la prononciation. Je pense qu'on est tous un peu dans ce cas-là.
0: Ouais.
1: Mais ce qui est très important, ce n'est... Oui, il faut bien chanter les mots, mais il faut surtout les comprendre, parce que c'est des chansons riches de sens. Il ne faut pas chanter sans comprendre une chanson, sinon on ne veut pas la porter.
0: C'est vrai.
1: C'est ça mon seul, dans ma petite pédagogie minuscule, le seul truc que je dis, c'est comprendre les mots qu'on chante, parce que c'est une île forte de valeurs et de, qui manque, et de beaux principes, et donc ça fait du bien d'avoir des chansons glorieuses comme ça, avec des textes dingues.
0: Quand il t'a contacté, Patrick Fiori, pour rejoindre cette aventure Corsou Mezzo Mezzo, toi tu connaissais la musique corse, t'étais déjà allé en Corse, c'était quoi ton niveau de corsitude?
1: C'était à peu près proche du néant, pour ne pas dire le néant. Et il m'avait appelé à midi pour la première fois sur le Corsou Mezzo. C'était à Ajaccio. Il y avait une soirée à Ajaccio il y a 2-3 ans. Et il me dit, est-ce que tu me rends un service? Je lui dis oui. Il me dit, tu vas regretter d'avoir dit oui. Je lui dis quoi? Il me dit, s'il te plaît, il y a cette chanson. Je te demande un remplacement d'urgence. Est-ce que tu peux le faire? J'ai pris l'avion, je suis arrivé, j'ai appris la chanson en phonétique en Corse.

0: en exprimant évidemment, en oui, lisant le sens.
1: Oui, tu t'es fait expliquer, tu savais ce que tu chantais.
0: Voilà, ouais. Et je suis arrivé et j'ai chanté avec La Vinta il y a 3 ans, comme si je l'avais chanté toute ma vie en phonétique, et j'ai pris un plaisir incroyable et j'ai intégré Corso Mezzo 2,
1: okay.
0: Une chanson que j'ai chantée avec Diana Salicetti, et puis et là, ça reprend et on est là au Vélodrome, après la Défense Arena, sous le regard bienveillant
1: oh là là,
0: de Bruno Benabar.
1: Il y a Benabar, salut Benabar.
0: Tu sais, on dirait on est des commentaires PM. Il y a les chevaux qui passent et tout.
1: Genre, Benabar est en tête. Il rattrape
0: Benabar.
1: Patrick Fiori devant le bar.
0: Ouais. Eh oui, ah non. T'as choisi ton lieu.
1: Pardon, on a installé le studio dans un endroit stratégique de
0: Magnifique.
1: La soirée. C'est comme ça qu'on a fait. Eh ben, viens nous dire bonjour
0: viens
1: en direct.
0: Viens nous dire bonjour. Viens.
1: Allez, Benabar.
0: Allez, viens dire bonjour, Bruno. Bah, viens, Bruno.
1: De toute façon, t'étais invité. Regarde, ah bah,
2: désolé de m'incruster pendant
0: jamais,
2: ton interview.
0: Jamais.
1: Non, je demandais à Icar comment il avait rejoint l'aventure Corso Mezzo, mais ça m'intéresse pour toi aussi. Alors lui, il a dépanné Patrick et finalement il a été adopté par la famille. Et toi?
0: Un heureux hasard.
2: Bah, j'ai dû le dépanner aussi. Il m'a appelé. Moi, j'ai fait partie du premier quand il faisait ça dans un sous-sol en banlieue avec son camarade, curieusement corse d'ailleurs, ce qui est assez surprenant. Et puis après, on s'attendait pas du tout à l'époque, ça allait devenir ce phénomène incroyable.
1: Là, ça a pris une ampleur. Alors déjà, il y a eu un énorme concert il y a 2 ans à Paris, la Défense Arena, plus grande salle fermée d'Europe, 40 000 personnes. Là, ici, le Vélodrome, c'est plus de 50 000. C'est quand même incroyable. Est-ce que vous auriez parié là-dessus, monsieur?
2: Ah non, pas du tout. Et d'ailleurs, je ne crois pas que c'était l'ambition de Patrick de voir aussi grand. C'était surtout rendre hommage aux Corses. Et surtout, le truc qui était sublime dès le début, c'était d'avoir un chanteur corse et un chanteur du continent.
1: Ouais.
2: Ou chanteuse, évidemment. Et ça, c'était vraiment, c'est ça qui a donné quand même l'esprit et la philosophie du truc.
0: L'esprit mezzo-mezzo, qui veut dire moitié-moitié.
1: Voilà.
0: Voilà, c'est ce
1: lien. Vous avez dit professeur Icar, il nous a trompé un peu.
2: Non, pas mezzé-mezzé. Mezzé-mezzé
1: pour les chanteurs libanais.
0: Absolument.
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1: Dans les coulisses de l'énorme concert Corso Mezzo Mezzo. Est-ce que mon accent est bon? Je sais pas, je vais vérifier. Avec Chico. Chico et les Gypsies, salut.
4: Bonjour.
1: Là, on est à la fin des répétitions. Chico, comment ça s'est passé?
4: Super, et puis impressionné par ce stade incroyable.
1: Il est très beau, hein.
4: Il est magnifique, et la scène, elle est incroyable.
1: C'est super. Alors, comme tous les artistes continentaux, vous êtes en binôme avec des artistes corses.
4: Ouais.
1: C'est ça l'idée. Comment ça s'est passé alors?
4: Ça s'est passé très bien parce que cette chanson, elle est magnifique que nous chantons. Et puis, le partage est là, et il y a l'émotion, et le public sera là. Donc, il y a vraiment les ingrédients pour se régaler.
1: Tu parles corse?
4: Non. Mais j'adore.
1: Et donc tu chantes quoi en phonétique?
4: En phonétique, ouais.
1: Ah, c'est génial.
4: Phonétique.
1: Tu l'as déjà fait parce que faut bien dire que voilà, avec les Gypsy King ou Chico et les Gypsy, de toute façon tu fais le tour du monde.
4: Ouais.
1: Quand t'es par exemple, j'en sais pas, au Japon, tu chantes un peu en japonais aussi en phonétique ou pas?
4: Parfois il y a un musicien qui met des mots en japonais et ça les surprend et ils adorent.
1: Ils sont hyper heureux,
4: Ils sont super heureux. Ouais. Et puis surtout ils sont surpris. Mais je trouve que c'est bien c'est des petits clins d'œil comme ça de dire, écoutez, on est chez vous, on va partager quelque chose qui vous appartient.
1: Ouais.
4: Mais qui en même temps nous unit, c'est des sons, c'est de l'amitié.
1: Moi je trouve ça beau, la langue corse, je la trouve un peu mystérieuse.
4: J'adore.
1: Elle est belle, elle est majestueuse. Hein.
4: J'adore. Et puis les Corses, ils adorent la guitare, ils adorent chanter.
1: Ouais.
4: Et puis on a été souvent nous jouer en Corse, au Festival de Patrimonio, à Ajaccio ou dans d'autres villes, c'était magnifique. Hein.
1: Sublime. Bon, ici aussi, ça va être dingue, le stade Orange Vélodrome ici à Marseille, transformé en village corse. Merci pour notre rencontre ce soir.
4: Merci, et puis c'est un bel hommage à Patrick Fiori et je suis ravi de participer à cette aventure.
1: Ah, génial. À bientôt, Chico, merci.
4: Et vive Marseille.
1: Ah, oui, évidemment. Évidemment.
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1: Vous écoutez Quand je creuse par le groupe Volcaillou.
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1: Volcaillou, un duo formé par Simon et Timothée. Originaires du Sud Ardèche, ils se rencontrent à l'âge de 12 ans au conservatoire et commencent à écrire et composer pendant leurs années lycée.
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1: aujourd'hui, le duo est un ovni, un alliage entre musique électronique et chanson française.
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0: Caillou avec, quand je creuse, un coup de cœur ici de Romardèche.
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4: Salut à toutes, salut à tous et bienvenue dans Décibel. Vous le savez, c'est l'actu musicale tous les soirs entre 20h et 21h. Et puis, le week-end, on prend les chemins de traverse. Demain à 20h, ce seront les chansons préférées des auditrices et des auditeurs. Et ce soir, comme tous les samedis, c'est un invité qui vient partager avec nous ses chansons, sa playlist et aussi son actualité. Ce soir, donc, Éric Emmanuel Schmitt, notamment de l'Académie Goncourt. Hein, ses livres traduits en 48 langues qui atteignent des tirages vertigineux et ses pièces qui sont jouées régulièrement dans plus de 50 pays. Peut-être est-il ce soir pour la première fois DJ. Bonsoir Éric Emmanuel Schmitt.
5: Bonsoir.
4: Bienvenue dans Décibel. Je suis très contente de vous rencontrer pour la première fois. C'est un peu impressionnant. Vous savez que vous êtes un peu impressionnant.
5: Mais je ne mords pas sauf ce rendez-vous.
4: Non mais j'ai pas pris rendez-vous. C'est un Doctolib un peu spécial. Ok. Nous parlerons donc ce soir de musique, évidemment. Et de musique, il en est question dans votre nouveau roman, Juste après Dieu, il y a papa. L'histoire des Mozart, donc père et fils. C'est pas la première fois hein, que vous vous intéressez à Mozart. Il y a une vingtaine d'années, vous racontiez comment Mozart vous avait sauvé la vie, c'est ça ?
5: Oui, j'avais écrit Ma vie avec Mozart pour montrer comment... Pendant une dépression d'adolescence, tout d'un coup, la lumière était revenue, ou plutôt la musique, m'avait ramené dans le monde au désir de vivre, et c'était la musique de Mozart.
4: 20 ans plus tard, donc, Mozart, on va dire que dans votre roman, vous lui donnez pas forcément le très beau rôle. C'est pas un fils très loyal pour son père.
5: Mais est-ce qu'il y a des bons fils ? Je pense qu'il y a peut-être plus de bons pères que de bons fils. Non, parce que être père, c'est un engagement. Être père, on choisit d'être père ou on accepte d'être père. Alors qu'on choisit pas d'être fils, on est forcément le fils de quelqu'un. Ouais. Et donc, c'est deux façons de s'engager dans la vie très, très différentes. Et le père a souvent un amour plus altruiste parce que ce qu'il veut, c'est le bien et la réussite de son fils. Alors que le fils a un amour assez égoïste. Il veut que son père ou sa mère se comporte comme un bon père ou une bonne mère. On part pas au même étage. Oui. Après, on peut arriver à se retrouver entre les étages. Mais au départ, on part pas dans les mêmes étages. Donc, en fait, j'ai beaucoup d'affection pour Léopold Mozart parce que je trouve que c'est un père extraordinaire qui va beaucoup souffrir ensuite de la séparation d'avec son fils. Mais j'aime d'amour Wolfgang Amadeus Mozart qui, d'ailleurs, peut-être dans ses rapports avec son père me ressemble un peu plus. C'est-à-dire, pense à lui. Oui. D'abord, avant de penser à son père, pense à se réaliser. Et je crois que c'est dans le destin des fils, il faut qu'ils prennent de la distance par rapport à leur père, qu'ils coupent même parfois la relation avec leur père pour dire « je vais vivre ma vie et non pas celle que tu as rêvée pour moi oui. ». Et c'est là qu'on commence à être un adulte. Donc en fait, le terrible dans la relation père-fils, c'est que le fils doit à un moment... tuer symboliquement le père.
4: Tuer le père.
5: Alors que jamais un père, jamais une mère ne veut tuer symboliquement son enfant.
4: Ouais. C'est drôle que vous parliez de vous, puisque vos parents sont des sportifs,
5: oui.
4: Et vous êtes devenu un écrivain. Donc oui. Je pense que vraiment, dans une classe d'enfants, il y a vraiment les deux gangs, les sportifs d'un côté, les intellos de l'autre. Ça, c'était une façon, oui, de vous éloigner, de vivre votre vie. Et est-ce que ça a posé, si ce n'est problème, au moins question, à votre père, de dire, mais alors, tu n'es pas comme moi, tu ne vas pas être sportif?
5: Alors, en fait... Pour eux, être sportif, c'était vraiment une vocation et ils étaient extrêmement doués puisque ma mère a été championne de France oui. de course pendant 20 ans.
4: C'est leur carrière aussi.
5: Oui, c'est leur ouais. carrière aussi. Et en fait, moi, du coup, j'ai fait enfant beaucoup, beaucoup, beaucoup de sport. C'était une donnée qui appartenait à la vie quotidienne, beaucoup plus que tous mes camarades. Mais mes parents n'étaient pas des sportifs bornés. Ils avaient un goût énorme de la culture. Ils m'emmenaient au théâtre, à l'opéra, au concert. Il y avait énormément de livres à la maison. On écoutait des disques. Et donc, cette part-là, je l'ai plus reçue que l'autre. l'autre. Voilà. Mais ce n'était pas contre eux. Par contre, j'ai importé de leur pratique sportive certains principes. C'est-à-dire, par exemple, l'idée que si on s'entraîne, on peut repousser ses limites et devenir meilleur. Et ce qui compte, c'est de se servir du temps pour devenir meilleur. Le temps est un ami. Le temps est quelque chose qui permet de faire des progrès. Et moi, j'ai importé cet idéal d'excellence et du travail sur soi dans le temps, dans ma vie intellectuelle et artistique. Donc, en fait, je leur dois énormément. Je les ai déçus en n'étant pas sportif, mais ils étaient assez fiers quand même du fait que j'avais bien reçu d'eux et le goût des arts et les impératifs du sport sans faire de sport.
4: Et la discipline sportive s'applique également dans la préparation de Décibel. Éric Emmanuel Schmitt a été parfait de nous envoyer une liste de chansons à partager avec vous ce soir. La première, faut-il la présenter ? Allez, juste pour le plaisir. Un homme heureux, William Scheller, en solitaire, juste avec son piano.

0: en solitaire, cet album live sorti en 1991. Je pense toujours aux quelques dizaines de vénards qui étaient dans la petite salle du studio d'Avou pour entendre William Scheller interpréter ses titres. C'est donc son troisième album live, mais c'est surtout l'album qui a sonné la renaissance de William Scheller et le retour d'amour du public français. Est-ce que c'est important pour vous la musique, Eric Emmanuel Schmitt, dans la vie tous les jours?
1: Ah oui, pas de journée sans musique. Impossible. Je peux éventuellement ne pas lire, éventuellement ne pas écrire, bon, difficilement, mais alors impossible d'avoir une journée sans musique, bien sûr.
0: On parlait tout à l'heure de Mozart et de sa musique qui vous a sauvé la vie à l'adolescence, qui vous a redonné le goût de vivre, plutôt. Est-ce que des musiques moins savantes aussi vous touchent et
1: oui,
0: vous transportent?
1: Oui, là, par exemple,
0: Scheller. Ouais.
1: Scheller, bon, enfin, en même temps, c'est assez savant, oui. Si on regarde le détail des harmonies, etc. etc.
0: C'est vrai.
1: Non, pour moi, il faut que la musique ait un caractère d'évidence, qu'elle soit savante ou pas savante. Parce que Mozart, c'est très savant, c'est le musicien le plus savant de son époque, parce qu'il est surentraîné oui. très jeune, et en même temps, c'est évident, c'est la clarté du génie. Quoi.
0: Ah oui, première écoute, on sait ce que ça nous fait.
1: Exactement, et puis ouais. et c'est inépuisable.
0: Oui, c'est vrai.
1: Parce que c'est ça, les grandes œuvres. Non, j'ai besoin, la musique me recentre. La musique, à la fois, elle me débarrasse de moi-même, puisque écouter, c'est faire le vide de soi en soi. Donc c'est une belle expérience d'être débarrassé de soi à certains moments, quand soi ce n'est que des soucis, des responsabilités pesantes, des agacements, etc. Ouais. Donc je me débarrasse de ça pour être dans un univers où tout d'un coup l'harmonie et la beauté des sons comptent. Et puis après, je me rejoins plus. Une fois que je me suis débarrassé de moi-même, je vais me rejoindre plus profondément. C'est-à-dire, je vais retourner à l'essentiel, ce qui compte, les D'accord. gens que j'aime, les choses importantes que j'ai à faire, faire attention à la lumière qui m'entoure, etc. Ce sont des purges spirituelles.
0: Donc impossible d'écouter de la musique en écrivant, si
1: impossible.
0: Je vous suis. En revanche, plutôt chouette d'écrire après avoir écouté de la musique.
1: Ah oui, parce qu'elle vous conduit quelque part. Oui. Elle vous conduit vers un lieu de vérité qui est une part de vous-même. Bien sûr, elle met en condition.
0: Alors,
1: c'est mieux que la drogue. Hein.
0: Ah, notez-le les jeunes qui nous écrivaient. Eric Emmanuel Schmitt s'est testé et approuvé. La musique, c'est mieux que la drogue. Juste après Dieu, il y a papa, c'est votre nouveau roman qui raconte donc cette relation père-fils chez les Mozart. Alors je suis allée fouiller un petit peu dans les grands tubes de la chanson française, les pères et les fils. Il y a les pères qui s'adressent à leurs fils. Pascal Obispo chante Millésime quand il devient papa. 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

0: Il y a aussi Daniel Guichard. Là, c'est le fils qui parle de son père. Et la chanson, c'est Mon Vieux.
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0: Et plus joyeux, les Toulousains Big Flo et Oli qui parlent de leur papa.

0: papa.
1: Je connaissais pas, j'aime bien.
0: Big Flo et Oli, papa. Alors c'est très joli, d'autant plus que le père de Big Flo et Oli vient d'Amérique du Sud. Il est venu en France pour devenir chanteur musicien de salsa. Et alors eux deviennent des stars. Lui est pas devenu une star. Donc et maintenant les fans de Big Flo et Oli aiment écouter la musique du papa. Voilà, l'histoire est belle.
1: C'est bien. Belle transmission.
0: Jolie transmission. Et donc évidemment oui, ça m'a fait penser à votre
1: roman. Oui, parce que Léopold Mozart, le père de Wolfgang Amadeus Mozart, je lui fais dire dans le livre, je suis un compositeur médiocre, je n'ai réussi qu'un seul chef-d'œuvre, Wolfgang. Ouais. Son chef-d'œuvre, c'est son fils.
0: Oh, c'est beau, hein, c'est beau. Alors vous aussi, vous êtes devenu papa.
1: Oui.
0: Alors, ça aussi, j'imagine que.
1: Alors moi, je suis convaincu d'avoir fait deux chefs-d'œuvre.
0: Hein. Ah, bravo.
1: Je vous dis tout de suite.
0: Des disques d'or.
1: Oui. Je suis un papa tardif, mais tellement heureux et tellement disponible et attentif, ce que je n'aurais peut-être pas été plus jeune.
0: Ouais.
1: Et jamais de ma vie, je n'ai senti cela, sauf quand j'étais auprès de ma mère. Quand j'étais auprès de ma mère, que j'ai adoré plus que tout, j'avais le sentiment d'être au centre du monde. Et quand ma fille est arrivée, je l'ai prise dans mes bras et je me suis dit, ça y est, je suis de nouveau au centre du monde. Et elle pense la même chose.
0: Waouh, vous verrez quand elle se mettra à écouter la bande originale de La Reine des Neiges, on en reparlera. Éric Emmanuel Schmitt, pour le moment, c'est encore nous qui choisissons la musique. Edith de Préto, alors ça c'est un artiste que vous aimez
1: que
0: beaucoup, vous aimez sa voix, il a un timbre hyper particulier, on adore ou on déteste. Hein.
1: Ah oui, moi j'adore, il a un timbre, il donne un poids à chaque mot, c'est coloré de sentiments, c'est surprenant. En fait, il a rien... qui correspond au canon d'emblée de la séduction.
0: Oui.
1: Et du coup, sa séduction est encore plus puissante que les autres parce qu'il nous prend par surprise.
0: C'est tellement bien dit, mais c'est ça. Écoutez, Éric Emmanuel Schmitt, il a le sens de la formule. Alors la chanson Kid, si vous ne la connaissez pas, les amis, on va l'écouter, puis après on fera un petit débrief ensemble. Tout le début de la chanson, c'est le père qui parle à son fils. Le père veut un fils viril, veut un fils puissant. Veut un fils très masculin avec tout un tas de détails qui mènent dans la masculinité que vous entendrez dans les paroles de la chanson. Et puis à la fin, Edith de Préto reprend sa voix et dit « mais moi, mais moi ». Et il lui répond.

0: Guide, un dialogue père-fils particulièrement gratiné. Éric Emmanuel Schmitt, ça vous fait aimer encore plus Eddie De Pretto.
1: Ah oui, vraiment, il est toujours surprenant, intense, profond. C'est vraiment... Il a aussi, lui, un caractère d'évidence. Et si vous ouvrez l'oreille ou si vous le regardez, ça y est, vous entrez dans... Parfois dans ses douleurs, dans ses souffrances, et en même temps dans sa force, parce qu'elle a finalement la réponse du fils, elle est plus forte que la déclaration viriloïde du père.
0: C'est vrai.
1: Donc la vraie force, elle n'est pas là où on l'attend, et dans les clichés de la force. J'adore.
0: Kid Eddie De Pretto. Alors on poursuit avec un souvenir très très chouette des Jeux Olympiques Paris 2024. Mmh. Comment vous l'avez vu, vous, Céline? C'est à la télé, vous étiez sur place?
1: Moi, j'étais à la télévision, j'étais en Belgique. J'étais ému par cette cérémonie. Et puis, alors, quand on ne savait pas exactement si elle chanterait, si elle ne chanterait pas, etc. Et tout d'un coup, cette tour Eiffel majestueuse, elle, au premier étage, parlant à Paris sous la pluie, enfin, une image absurde.
0: C'est vrai.
1: Et dans cet absurde, elle met de la grandeur, elle met du drame, elle met du poids. Enfin voilà, c'est une image surréaliste et c'est gravé dans nos mémoires pour toujours.
0: Vous irez la voir en concert à la rentrée?
1: Oui.
0: Vous avez eu vos places?
1: Non, j'ai mes introductions.
0: Bravo, bravo, j'en attendais pas moins de vous. L'hymne à l'amour, à la radio, là c'est pour tout le monde, et les concerts c'est pour ceux qui ont des billets ou le bras long.

0: Dion live à la Tour Eiffel pour la cérémonie d'ouverture des JO Paris 2024. Grand souvenir, merci.
1: C'est prodigieux de chanter comme ça.
0: C'est vrai. Vous chantez du Céline Dion sous la douche ou pas? Ou au karaoké?
1: Seule ma douche pourra vous répondre.
0: Je prends rendez-vous immédiatement. Je veux savoir. Vous écoutez ici et en ce samedi soir, on écoute les chansons préférées d'Éric Emmanuel Schmitt. À tout de suite.
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0: Et ce soir, notre invité, c'est Éric Emmanuel Schmitt. Il écrit des romans, des essais, des pièces de théâtre aussi. Et ça vous fait voyager partout dans le monde, cet immense succès international. Là, vous revenez de Chine.
1: Oui.
0: Le prochain voyage, c'est où? Vous savez déjà ou pas?
1: J'étais en Bulgarie et la semaine prochaine, je serai en Croatie.
0: Oh là là.
1: Oui, les livres sortent partout, les pièces sont jouées. Et moi, j'en profite. C'est extraordinaire d'arriver dans un pays et de rencontrer immédiatement des artistes, des metteurs en scène, des comédiens, des journalistes, etc. J'ai un concentré de ce que peut être un pays à travers ses intellectuels et ses artistes. C'est formidable.
0: Et ça vous fait aimer encore plus ou ça vous fait questionner votre amour pour la France et la Belgique, puisque ce sont vos deux pays?
1: Moi, je me suis rendu compte à l'étranger que j'étais perçu comme un auteur français, avec des qualités que ici on oublie finalement, parce qu'on fait toujours du French bashing.
0: Toujours, notre spécialité.
1: Mais c'est-à-dire ce mélange de légèreté et de profondeur, très 18e siècle en fait.
0: Ouais.
1: C'est resté comme une empreinte à l'étranger. Et puis cette... ce goût des histoires, mais en même temps avec un goût de la légèreté. Ça leur semble extrêmement français. Alors, quand on est en France et qu'on dit ça, personne n'a l'impression que c'est français, quoi. Les gens prennent des pauses pour dire « moi, je suis profond, moi, je suis intelligent, moi, je suis ceci, moi, je suis cela.
0: » Éric Emmanuel Schmitt, vous parlez de Mozart, de son père, de leur histoire, de l'enfance de Mozart, après la mort du père, dans votre nouveau roman, juste après Dieu, Il y a papa. Qu'en ont pensé les Autrichiens qui sont très protecteurs avec Mozart?
1: Ah, il n'est pas encore paru en Allemagne, le livre, ça sera l'année prochaine.
0: Ni en Allemagne, en Autriche.
1: Non, mais ça... Ah bah attendez, il vient de sortir. Hein.
0: Oui, je sais, mais moi je pensais que vous aviez des sorties mondiales comme Metallica.
1: En fait, j'ai eu parfois des sorties mondiales.
0: Oui, hein.
1: Par exemple, Ma vie avec Mozart a été une sortie mondiale.
0: Ouais.
1: Mais là, on n'a pas eu le temps parce que j'ai fait le texte que cet été. Donc, on n'a pas eu le temps d'organiser. En fait, il faut que je donne le texte très en avance pour qu'on fasse des sorties mondiales.
0: Oui, parce que les traducteurs travaillent tous en même temps.
1: Dans les 6 mois, il y a un an, ça va sortir partout.
0: D'accord.
1: Mais dans les 6 mois, il y a un an.
0: Mais j'imagine, que vous attendez avec impatience ce moment-là.
1: Oui, parce que Ma vie avec Mozart, autre livre que j'avais écrit sur Mozart, Mein Leben mit Mozart.
0: Sehr schön.
1: Avait été un gros succès, une grosse Erfurt. Et j'espère qu'ils vont bien recevoir aussi celui-là.
0: Éric Emmanuel Schmitt, on se replonge dans les chansons que vous avez choisies pour nous ce soir. Alors, la dernière qu'on a écoutée, c'est une performance vocale incroyable. Céline Dion qui chante l'hymne à l'amour. Là, c'est tout à fait différent. C'est la bande originale des Choses de la vie. Ah, un film avec Romy Schneider et Michel Piccoli. C'est la chanson d'Hélène. Donc, ce qui nous prouve que vous avez un goût pour les grandes voix, mais aussi...
1: les voix fragiles.
0: Pour les voix, plus fragiles.
1: Non, mais c'est surtout que je suis fou de Romy Schneider. Comment ne pas être bouleversé par cette femme, par sa beauté, par sa fragilité, par son rayonnement, par sa lumière.
0: Et vous l'avez découverte avec quoi, vous vous souvenez? Sissi Impératrice, quand vous
1: étiez petit. Non, c'est pas mon truc, Sissi.
0: Non,
1: c'était d'emblée les films de Sautet que j'adore.
0: Ah oui, d'accord.
1: Particulièrement le film où elle aime deux hommes, c'est Montand et comment ça s'appelle?
0: César et Rosalie.
1: Mais je le revois encore. Et à chaque fois, je trouve plus profond ce film.
0: Il est incroyable.
1: Il est tellement beau, ce film. Et tellement... Il indique tellement ce que pourrait être le chemin de la liberté amoureuse. Donc, j'aime beaucoup.
0: la chanson d'Hélène. Vous allez entendre la voix fragile, oui, et forte à la fois, de Romy Schneider.
4: Ce soir, nous sommes septembre.

0: Chanson d'Hélène, musique de Philippe Sard et paroles de Jean-Loup Dabadie. Vous teniez Éric Emmanuel Schmitt à ce qu'on cite Jean-Loup Dabadie.
1: Oui, parce que c'était un écrivain merveilleux. Regarde, pour dire la fin d'un amour, je regarde le soir tomber dans les miroirs. C'est magnifique, c'est tout simple. Et l'amour sans amitié, c'est ce qui a condamné cet amour, c'était un amour sans amitié. Enfin voilà, c'est en trois mots.
0: Comment... C'est ça qui est très fort.
1: Oui, voilà. C'est du grand art, l'air de rien.
0: Ouais, les c'est grands paroliers.
1: Du hasard.
0: Ouais. C'est ça, les choses de la vie. Film de Claude Sautet, sorti en 1970, mais que vous pouvez voir quand vous voulez maintenant, avec la magie des plateformes de streaming. Vous avez déjà écrit des chansons?
1: J'en ai écrit une. J'aimerais bien en écrire.
0: Ouais, hein.
1: En fait, je viens d'en écrire une. C'était un cadeau extraordinaire de Michel Legrand. Parce que j'ai été ami avec Michel Legrand, il a écrit la musique de mon deuxième film, Oscar et la Dame Rose. Et en fait, Macha
0: Meryl, son épouse, ouais.
1: m'a appelé en disant, tu sais que, voilà, il y a des musiques de lui qui n'ont pas eu de parole, on n'a pas eu le temps de les faire. Et il a pensé à plusieurs écrivains, et il y en a une qui est pour toi. Et je lui dis, pourquoi elle est pour moi? Elle me dit, bah d'abord, parce qu'il voulait qu'elle retourne en Belgique, parce qu'il l'avait fait pour Jacques Brel.
0: Oh.
1: Et Jacques Brel est mort avant d'avoir mis des mots sur cette musique. Donc il dit, ça va retourner en Belgique. Puis il me dit, et puis tu verras, elle est tellement compliquée que... Il n'y a que toi qui peux le faire. Parce que moi, je suis musicien, je sais lire la musique, etc., etc. Et donc voilà, j'ai écrit une deuxième chanson et j'espère bien qu'on va faire cet album à plusieurs écrivains, des grandes chansons.
0: De Michel Legrand.
1: De Michel Legrand, qu'il n'aura pas entendu, mais qu'il aura écrit.
0: Oh, et vous choisirez l'interprète de la chanson dont vous avez signé le texte ou pas?
1: Je pense qu'on va le choisir ensemble avec Macha.
0: Oh, j'ai hâte. Oh, ça, c'est un projet extrêmement séduisant. Aurel San est dans la liste des chansons que vous avez choisies, Éric Emmanuel Schmitt.
1: Bêtement, je ne sais pas pourquoi, j'avais une attitude un peu hostile par rapport au rap, sans doute une question de génération.
0: Ouais.
1: Et puis, quelqu'un m'a fait écouter plusieurs artistes, et alors Aurel San, c'est celui qui m'a le plus séduit, il y en a d'autres qui m'ont séduit, c'est celui qui m'a le plus séduit, parce que je me disais, ça y est, on retrouve la chanson à texte, et je me réjouis de son succès.

0: dans la vie d'Orelsan, de la maternelle à son mariage, la quête. Et évidemment, il y a une phrase clé dans cette chanson, Éric Emmanuel Schmitt, une expression très importante, c'est « mon père est fier ».
1: Oui.
0: Ah, parce qu'on fait tout ça, on arrive finalement au jour où il se marie, et son frère filme et sa sœur anime le mariage, et son père est fier. La fierté du père pour son fils, la loyauté du fils pour son père, ça c'est au cœur de votre nouveau roman, oui. Juste après Dieu, il y a papa. Voilà, le père de Mozart est très fier de son fils qui était en adoration, en admiration devant son père, finit par se rendre compte que c'est juste un humain.
1: Et puis, c'est le destin de voilà, tous les fils et tous les pères.
0: Plus être vraiment très, très loyal. Je parle de la loyauté parce qu'il y a un autre personnage dont on n'a pas parlé dans votre livre. C'est la sœur.
1: Ah oui, Nannerl.
0: Nannerl, qui, elle, mériterait des merci et des bisous et des compliments parce qu'elle, elle reste avec le père. Alors oui. Qu'elle aurait pu se barrer avec un beau militaire et faire un beau mariage. Elle est restée avec, avec Léopold Mozart pour s'occuper de lui. Et Wolfi, lui, il est parti.
1: Il est parti.
0: Mais c'est Wolfi qu'on aime.
1: Oui, parce que oui, lui, il a eu l'audace de partir, l'affirmation ah ouais. de sa liberté pour créer tout ce qu'il voulait créer. Il fallait qu'il quitte Salzbourg et ce poste chez le prince archevêque de Salzbourg. Elle a été élevée d'une façon très ambiguë, c'est-à-dire d'un côté elle a eu l'accès à la grande culture ouais. et elle est une virtuose, elle est une grande musicienne, etc. Mais d'un autre côté, à 18-20 ans, elle doit suivre le destin des femmes, rentrer dans l'ordre. Et elle rentrer dans l'ordre, c'est quoi? Au moment où elle pourrait quitter la maison, Madame Mozart, la femme de Léopold, la maman de Nannerl et de Wolfgang, meurt à Paris, ici dans le quartier des Halles. Et du coup, elle se sacrifie.
0: Ouais.
1: La dimension sacrificielle des femmes était inscrite dans leurs conditions pendant des siècles. Et donc, elle, être une bonne fille, c'était pas s'affirmer, c'était justement se plier. Et elle est restée auprès du père.
0: Et elle n'est pas récompensée. Hein.
1: Elle n'est pas vraiment récompensée parce que lui, il attend qu'une lettre de son fils. Il a sa fille avec lui, mais il n'attend qu'une lettre de son fils, un message de son fils. Ben oui, c'est comme ça l'ingratitude. dans les familles, il y a toujours des positionnements comme ça. Et en même temps, il lui dit « Pourquoi tu es si facile à aimer, toi ?» Et lui, c'est difficile. ces phrases terribles qu'on entend dans les familles. Elle se sacrifie totalement à son père. Il lui dit, c'est si facile de t'aimer, toi. Et c'est difficile de l'aimer, lui. Et en même temps, il n'y a qu'une chose qui l'intéresse, c'est l'aimer, lui, et être aimé de lui.
0: Juste après Dieu, il y a papa, je vous recommande la lecture de ce roman d'Éric Emmanuel Schmitt, donc ici en France aux éditions Albin Michel, et sinon partout dans le monde si vous nous écoutez sur internet, même sur une île reculée, forcément le libraire le plus proche aura le livre à un moment ou à un autre. Et oui, évidemment ça parle de la famille Mozart, mais ça parle de nos familles nous aussi. Je trouve vraiment que voilà, on se reconnaît. Alors vous verrez bien dans quel personnage vous vous reconnaissez, après vous ferez votre autocritique à la maison. On va écouter Santa maintenant.
1: Oui.
0: Santa qui avait commencé sa carrière en chantant en anglais de l'électropop avec le groupe iPhone. Là, elle est en solo. C'est un piano-voix. Tout à l'heure, on a commencé avec William Scheller en piano-voix. Là, Santa, c'est la même chose.
1: J'aime bien le piano-voix.
0: C'est vrai, ça vous plaît. Vous jouez du piano?
1: Oui, je joue du piano. Oui. Mais j'aime bien le piano-voix parce que tout d'un coup, c'est comme si on avait la vérité de quelqu'un. Il est tout nu. La voix, elle est toute nue avec le piano. Et on entend si c'est sincère ou si c'est pas sincère, si c'est juste ou si c'est pas juste. C'est comme une confidence. Il n'y a pas tout l'apparat du studio, de l'habillage sonore, etc. Donc c'est une épreuve de vérité. Et cette Santa me fascine par sa force de caractère. Bon, j'ai fait une émission de télévision avec elle qui m'a permis le week-end à la campagne. Donc, donc j'ai passé du temps avec elle, donc je la connais. Et elle me fascine par d'abord ses dons et ensuite sa force d'affirmation d'elle-même. Moi, j'adore les femmes fortes. Je sais pas pourquoi. Bah parce que c'est souvent une force qui qu'on n'attend pas d'elle et qui est. Il a fallu longtemps qu'elle soit plus forte que les hommes pour pouvoir être forte. Là, on n'en est plus tout à fait là, mais la force continue à me fasciner.
0: Santa. Popcorn salé qui figure donc en belle place dans la liste des chansons choisies pour vous ce soir par Éric Emmanuel Schmitt.

0: la voix toute nue de Santa, Popcorn Salé. Juste avant qu'on écoute la chanson, Eric Emmanuel Schmidt, vous nous disiez à quel point vous aimiez les femmes fortes. Est-ce que c'est pour ça que c'est Madame de Sévigné qui sera à l'honneur de la 30e édition du Festival de la Correspondance de Grignan, dont vous êtes le directeur artistique et le président?
1: Oui, j'ai ce bonheur depuis plusieurs années de dire...

0: C'est le quadricentenaire de Madame de Sévigné.
1: Wow.
0: Et donc, voilà, le Festival de la Correspondance prendra un thème très sévigné, puisqu'il y a toujours un thème chaque année. C'est la correspondance comme miroir d'une époque, miroir des mœurs d'un temps. Donc, il y aura des correspondances de Madame de Sévigné, mais il y aura aussi plein d'autres correspondances. Claire Kem viendra lire la correspondance de Madame de Pompadour. Il y aura la correspondance de Stefan Zweig avec Romain Rolland. La correspondance de Jean Zay, la correspondance de Georges Sand avec Alexandre Dumas, ces deux-là, c'est des personnes. Ça sera Macha Méry, les Francis Perrin qui viendront les lire. Enfin, il y aura plein de choses magnifiques pendant une semaine et surtout une ouverture dans la cour du château avec un opéra qui n'est plus joué depuis deux siècles et qui s'appelle Ninon chez Madame de Sévigné. Et qui donc fait rencontrer ces deux femmes spirituelles qui étaient Madame de Sévignon et Ninon de l'Enclos. Et on va redécouvrir cet opéra le soir de l'ouverture. Et puis, comme il y a une tradition depuis que je dirige ce festival, c'est qu'à chaque fois, l'ouverture, ça c'est la pré-ouverture, mais l'ouverture c'est une correspondance moderne, écrite par deux contemporains. Et donc, cette année, je m'y suis collé.
1: Ah, vous avez écrit à qui?
0: Voilà, j'ai écrit à un jeune homme que je trouve absolument brillant, qui s'appelle Nathan Devers, qui est philosophe, écrivain, etc. C'est moi, avec 40 ans de moins, puisqu'il a fait Normal Sup, comme moi, la
1: même
0: rue
1: même parcours,
0: du, ouais. Agrégé de philo, et puis s'exprimant à la fois dans la fiction et dans l'essai. Et depuis des mois, on échange une correspondance sur le thème « Aimer son époque ou pas ».
1: Oh, c'est vertigineux.
0: Oui, comme vous dites.
1: Eh bien, si vous avez envie de célébrer l'art des belles lettres que l'on s'écrit, que l'on reçoit, l'art épistolaire, donc rendez-vous à Grignan, au Festival de la Correspondance, c'est la 30e édition, et c'est du 6 au 11 juillet, présidé donc par Éric Emmanuel Schmitt. Alors, quand on ne peut pas s'écrire, parce que on n'ose pas, parce que on n'est plus ensemble, parfois on s'écrit des chansons. Oui. C'est ce que Véronique Sanson a fait après sa séparation avec Michel Berger. Ils sont passés des messages par chansons interposées pendant des années. Eux, si une correspondance existait, une correspondance secrète, ce serait dingue de tomber dessus. Je pense que ce serait magnifique.
0: Oui, je ne sais pas d'ailleurs si elle existe.
1: Je crois pas.
0: Je
1: ce que dit Sanson, c'est qu'elle, elle a plus jamais, elle l'a quitté quand même assez brutalement. Donc elle a jamais osé revenir, mais qu'elle lui envoyait des messages par chansons. Je crois qu'il ne reste que les chansons.
0: Bah, c'est-à-dire que je pense que leur relation vivait en générant toutes ces chansons. Donc ils ont su faire quelque chose et de leur amour et de leur séparation. Bravo. Mais ça, c'est le propre des artistes.
1: C'est ça, ils sont trop forts. On va écouter une chanson des tout débuts de Véronique Sanson et elle s'appelle Amoureuse.

0: débuts, quel début de Véronique Sanson avec Amoureuse. Alors au contraire, nous c'est la fin avec Emmanuel Schmitt, la fin de cette heure passée ensemble. Merci, hein, vraiment.
1: Ah, c'est un plaisir.
0: Ah, j'ai adoré. Je recommande à tout le monde la lecture de Juste après Dieu, il y a papa, votre nouveau roman chez Albin Michel. On attend de pied ferme cette chanson avec la musique de Michel Legrand. Ah, là, j'espère que ça arrivera dans les mois qui viennent, ou allez, 2027, qui n'est pas que l'élection présidentielle. Moi, je voudrais qu'il y ait autre chose comme actualité.
1: Alors, on le souhaite tous.
0: Voilà, hein, un petit peu de musique, ça nous fera plaisir. Et vous nous avez soignés pour votre départ. Vous avez fait une belle entrée, vous allez faire une sortie fracassante. Jean Ferrat chante les mots d'Aragon. Que serais-je sans toi ? Pourquoi aller
1: c'est tellement bouleversant ce poème d'abord,
0: oui.
1: D'Aragon, parce que serais-je sans toi qui vint à ma rencontre. C'est-à-dire ce chant d'amour d'Aragon, c'est pour Elsa, qui est comme le foyer essentiel de sa vie, quoi. C'est moi je ne crois qu'à ça, aux rencontres qui changent les vies. Moi j'ai le bonheur d'avoir des rencontres qui ont donné une structure à ma vie. Et évidemment, la rencontre amoureuse, c'est la plus importante. Voilà, on se pose plein de questions et puis tout d'un coup, on a la réponse. La réponse, c'est la rencontre d'un être qu'on aime. Et puis surtout, qu'on consente à aimer, parce que c'est ce qui est très beau dans le poème d'Aragon, c'est cet amour, il se présente, mais il lui dit oui. Tellement, moi je me bats beaucoup avec mes neveux, avec la génération qui a autour de 30 ans. Je leur dis, mais engagez-vous. Et ils ont un grand problème à l'engagement. Ils réfléchissent comme des consommateurs qui font une étude de marché. Non, c'est voilà, il faut consentir à aimer. Il faut accepter de ne plus être la première personne, mais la deuxième, et de s'engager.
0: Consentir à aimer, quel beau slogan. Éric Emmanuel Schmitt, président, merci d'être venu nous voir. À très bientôt.
1: Avec plaisir.

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0: Notre invité de ce soir nous a gâté, Eric Emmanuel Schmitt. C'était un bonheur de passer une heure avec lui. Et avec vous aussi, les amis, merci d'avoir écouté Décibel. Merci à l'équipe de l'émission, Iris Guitoni, Christophe Hulens, Elodie Biancamaria, Franck Moilier et Elorie Roussillon. Je vous retrouve demain à 20h pour peut-être la meilleure émission de la semaine, les chansons préférées des auditrices et des auditeurs.
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4: Bonjour ! Merci d'avoir choisi votre radio ici. C'est Willy vient déjeuner chez vous, numéro 1055.
5: Ah là là !
4: Bonjour la tribu.
6: Bonjour.
4: Alors, qui est là aujourd'hui ? Nicolas Balabeuf, notre enfant de la télé. Bonjour mon bon Nicolas.
7: Bonjour Willy, bonjour tout le monde.
4: Et Fabien Emo, notre geek. Bonjour mon Fabinu.
8: Bonjour Willy, bonjour à tous.
4: Et bienvenue à tous. J'espère que vous avez passé une bonne semaine.
7: Vous êtes de retour.
4: Ah, ça y est, bah, ça y est.
7: Vous nous avez manqué.
4: J'ai retrouvé mes bébés. Ça y est, mes deux enfants sont là.
8: On
4: toujours
8: aussi papa,
4: beau, hein. T'as pas trop chaud mon chéri ?
7: Non, pourquoi ?
8: Ça parce qu'il est en doudoune.
7: Non, je suis très frileux.
4: Ah, t'es très frileux, s'il fait juste 600 degrés. D'accord, bon, non, mais... Fabien s'est mis en t-shirt, tranquille.
8: Et vous, en chemise en lin.
4: Petite chemise en lin, voilà.
8: Et avec
4: merci beaucoup, avec Marcel, tout à fait. Je suis très heureux de vous retrouver, mes amis. Voilà, j'espère que vous avez passé donc une bonne semaine tous. Nous voilà donc réunis pour vous proposer votre grand talk show, pas comme les autres, le seul sur les ondes de la radio française. Vous faire comprendre l'actu de deux manières, avec sérieux, grâce à nos invités, avec sourire, grâce à nos chroniques. Ici, on apprend et on se détend, alors vite. Notez bien les deux dossiers du jour. Dans un instant, d'abord jeudi, le bout en train Sébastien Lecornu a proposé de nouvelles aides carburant à hauteur de 710 millions d'euros. Ça tombe bien, l'État regorge de pognon. Alors qui a droit à quoi ? La réponse dans une minute. Et à 12h30, tout autre chose, la folie du flan. Eh oui, c'est un dessert incontournable des boulangeries françaises, mais qui a été longtemps déconsidéré. Ben, le flan est devenu tendance ces dernières années. Tu sais que je suis même allée dans un bar à La Rochelle, un bar à flan.
7: Mais non,
4: à
7: flan.
4: La Rochelle, ouais, ouais. 5 euros la mini part de flan, la vanille. Appelez-moi pigeon. Alors pourquoi est-ce qu'on est tous fous de flan ? Eh bien, la réponse dans 20 minutes. Et vous le savez, on fait cette émission ensemble. On est tous ensemble réunis d'abord sur le groupe Facebook.
8: Alors, pour nous retrouver sur Facebook, vous tapez Youpi la vie avec Willy Rovelli. Et justement, tiens, le sondage du jour. Quelle est votre pâtisserie préférée ? Flan, millefeuille, ouais, religieuse, éclair, tarte au citron, tarte aux fraises, opéra, Paris-Brest. Alors ça se joue. Alors, entre l'éclair et le flan, mais l'éclair est en tête avec 24% des votes et le flan juste derrière 22%.
4: Moi, c'est le flan, moi je suis fan de flan. Flan la vanille, normal, flan, pas le normal. Mais ouais, classique.
8: Donc continuez à voter sur le groupe Facebook pour nous retrouver, c'est Youpi la vie avec Willy Rovelli.
7: Et il y a un petit message également pour le fils de Fabinou, c'est le petit Loïs qui fête son anniversaire aujourd'hui.
4: On l'embrasse. Bon anniversaire, quel âge il a ?
8: 4 ans
4: déjà. 4 ans, là, déjà.
8: Comme je suis un bon père, vous voyez, je ne suis pas avec lui.
4: Non, c'est bien. Bravo.
8: Je préfère être avec
4: vous. Tu as laissé ta chérie faire tout le merdier. Il y a une fête cet après-midi, non ? Il y a la fête cet après-midi ?
8: J'espère, oui, je crois. Bon, je m'occupe de rien.
4: Vous faisiez bien. 0810 055 056. Appelez-nous si vous voulez souhaiter bon anniversaire à Loïs. Appelez-nous pour nous dire quelle est votre pâtisserie préférée.
8: Plutôt.
4: Appelez-nous pour nous parler là de cette prime carburant là. Est-ce que vous espérez en avoir ou pas ? On parle de tout ça et vous repartez avec quoi ?
7: Eh bien, il fait beau, la chaleur est arrivée. Elle est aussi en chaleur. C'est la carte carburant qui vaut 100 euros.
4: C'est vraiment la carte ou c'est une collègue à nous qui appelle carte carburant ? Ah bon.
7: Tirage au sort demain.
4: Tirage au sort. Très bien. Merci beaucoup Nathalie.
8: On a tout dit.
4: Alors démarrons.
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4: Allez, ouvrons notre premier dossier. Bonjour Benjamin Cuc.
9: Bonjour Willy.
4: Bienvenue ici. Bienvenue ici. Ah, il est au volant, Benjamin, apparemment, c'est ça ? Il roule ?
9: Non, je suis dans la rue.
4: Dans la rue. D'accord. Bon, alors, mettez-vous sur le côté, mon cher Benjamin, sur le trottoir. Vous êtes spécialiste automobile et on vous entend donc chaque week-end à 7h50 sur les ondes d'ici avec votre chronique Roulez malin. Alors, comme le prix du baril de pétrole n'est pas prêt de baisser, donc jeudi, le Premier ministre Sébastien Lecornu a donc présenté de nouvelles aides carburant, comme on les appelle. On va les détailler avec vous pour être sûr de savoir qui a droit à quoi. Déjà, la prime grand rouleur, elle est doublée, cette prime grand rouleur. Est-ce que vous pouvez déjà nous expliquer de quoi il s'agit ?
9: Il s'agit des gens qui font plus de 50 km par jour pour aller travailler et revenir. Ouais. Ils peuvent prétendre à une prime qui peut aller maintenant, qui était de 300 euros, qui peut être maintenant de 600 euros. mais c'est une telle usine à gaz pour l'obtenir, et c'est assez humiliant en fait. Ça fait un peu, on va faire la manche alors qu'il y avait des solutions peut-être un petit peu plus simples. Mais grosso modo, c'est les gens qui roulent beaucoup pour aller bosser, qui peuvent avoir un petit peu plus, on peut avoir un pourboire en plus pour aller chercher un peu de carburant moins cher.
4: Comment ils doivent faire là? Il y a quoi? Il y a un site internet? Il y a quelque chose à demander?
9: Il y a un portail internet. Ah là là, il faut aller s'inscrire. Il faut aller.
4: Oh là là.
9: Je veux dire, c'est un peu une usine à gaz. Hein, une fois de plus, il y a peut-être des solutions un peu plus simples.
4: Ça aurait été quoi les solutions? Parce que Benjamin, il a les solutions. Alors mon Benjamin, ça aurait été quoi les solutions?
9: les solutions, c'est baisser un chouïa des taxes, revenir à ce qu'avait fait Lionel Jospin en son temps, qui était la TIPP flottante, mais comme on fait des taxes sur les taxes, ou supprimer les crédits CE qui servent... C'est quelques milliards, ça sert à financer de l'électrification. Moi, je m'en fous, je suis pour la voiture électrique, j'en ai deux. J'aime tellement ça que j'en ai acheté deux. Mais réellement, il y a des usines à gaz fiscales et on rajoute une usine à gaz sur une usine à gaz.
4: Voilà. Bon, Benjamin, tiens, puisque vous parliez des voitures électriques, il y a une bonne nouvelle, non? Il n'y a pas des primes, là, que, attendez voir. Il y a certains pros, voilà, ils vont avoir des aides pour acheter une voiture électrique. C'est bien, ça?
9: Oui, mais c'est certains pros qui avaient déjà des aides conséquentes. Mais une fois de plus, c'est des usines à gaz. On invente en France, c'est vraiment bien. On a une belle ingénierie fiscale. Et le truc qui marche le mieux, c'est Bercy. Bon, et on a des ingénieurs, on a des super ingénieurs que le monde entier nous envie. Mais manque de bol, ils servent à fabriquer des impôts.
4: Tiens, par exemple, si une aide soignante veut acheter une voiture électrique, une aide soignante, ça se déplace beaucoup. Eh bien, elle a droit à 50 € par mois pour une Zoé.
9: C'est génial, 50 € par mois pour une Zoé quand vous gagnez 1 500 € par mois. C'est vraiment le truc. Pour une Zoé qui vaut 35 000 €, c'est vraiment l'affaire du siècle. Hein. Rien n'est proportionné, si vous voulez. C'est des gens qui ont inventé, les députés, les conseillers qui sont payés quelques dizaines de milliers d'euros par mois, ou voire pour tout l'ensemble, ou quelques milliers d'euros quand même, ils vont inventer des solutions pour les pauvres. Comme disait Coluche, explique-moi ce dont tu as besoin, je te dirai comment t'en passer.
4: Donc 50 € par mois pour la Zoé, un taxi 5 500 €, s'il veut changer de voiture. La prime carburant est assouplie. Ça, c'est pas mal, ça.
9: Voilà.
4: Bon, il s'en fout, apparemment, Benjamin. Benjamin, il est en colère. Benjamin.
9: On a fait des étirements, voilà. On fait des étirements pour la prime carburant. Il faut des étirements. Donc, on l'assouplit pour obtenir des étirements permettent l'assouplissement.
4: Bon.
9: Mais c'est comme tirer un chewing-gum. Hein. On n'a pas beaucoup. On les tire. À la fin, ça craque.
4: Bon, désolé. Hein, je pensais qu'on allait faire plaisir à Benjamin.
8: Pas du tout.
4: De lui passer un petit coup de fil. Mais il est très ronchon, mon Benjamin. Bon, mais c'est pas grand chose, mais c'est déjà mieux
8: c'est
4: que rien.
8: Ça.
4: C'est déjà ça.
9: Oui, mais c'est pas grand chose, mais c'est mieux que rien. C'est ce que dit. Je veux dire, est-ce que vraiment la société va vraiment dire ah super, j'ai pas grand chose, mais c'est toujours mieux que rien. C'est mieux que rien. C'était une chronique de François Morel il y a une trentaine d'années à la radio qui était très très drôle sur France Inter. C'est mieux que rien. C'était très approximatif.
4: C'est comme ça qu'on va appeler le gouvernement. C'est mieux que rien. Voilà, Benjamin, merci beaucoup.
9: Bonne journée.
4: Salut, Benjamin.
8: Il a raccroché. Il s'est barré.
4: Non, il est pas content, Benjamin. Benjamin Cuc, spécialiste automobile. Au revoir, Benjamin. Rendez-vous demain à 7h50. Il est en colère.
8: Il recherche ses deux bagnoles.
4: En tout cas, pour les aides, ce qu'a voulu dire Benjamin, c'est démerdez-vous. Voilà. Des aides, démerdez-vous. Il y a un site internet, je ne sais même pas lequel d'ailleurs, qui sera rouvert le 27 mai.
9: Rien n'a été mis. Ils ont annoncé, le gouvernement l'a annoncé il y a deux jours, mais c'est une annonce non suivie des faits. C'est-à-dire qu'on nous dit un portail internet, va falloir aller s'inscrire sur le portail. C'est vraiment de l'amateurisme.
4: On a bien compris, mon Benjamin. C'est la septième compagnie.
9: Sébastien Lecornu me rappelle un des acteurs qui jouait dans la 7ème compagnie. Ils sont un peu perdus.
4: Merci, mon Benjamin. On a compris. Au revoir, Benjamin. Voilà. Il est chanchon. Hein. Au revoir, mon Benjamin. À la prochaine fois.
9: Je suis pas chanchon. À la prochaine.
4: Salut, à la prochaine. Bon, réagissez comme Benjamin, si vous voulez. Il n'y a pas de souci. Hein.
8: Gueulez aussi. Hein.
4: Oui, gueulez. 0810 055 056. Tiens, dites-nous ce que vous pensez de toutes ces aides. Est-ce que c'est mieux que rien ou est-ce que c'est rien que mieux? On parle de quoi avec toi, mon Fabien, dans un instant?
8: L'actu web, une nouvelle mode sur TikTok a fait son apparition cette semaine, traverser les ronds-points avec son véhicule.
4: Ah, pas mal. Ah, on débat.
8: Explication dans moins de 3 minutes.
4: Bon, allez, en attendant, on va écouter Imagination avec Music and Lights.

0: c'était le groupe Imagination. Yes.
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0: Et il est 12h17 bientôt, il est temps d'accueillir, comme il se doit, Fabien Hémeau, notre geek. Alors, mon Fabien.
3: Il est l'heure de la mise à jour, toute l'actu web de la semaine. On démarre avec une nouvelle tendance TikTok qui inquiète les autorités. Les internautes, en fait, en ce moment, s'amusent à se filmer en train de traverser des ronds-points tout droit.
4: Oh là là.
3: Depuis quelques jours, des centaines de vidéos montrent des automobilistes et parfois même des motards roulant directement sur les terre-pleins centrales, des ronds-points, voilà, au lieu de les contourner normalement. Une pratique spectaculaire, mais surtout très dangereuse.
5: Ah, que vois-je ? Un rond-point !
6: Certains conducteurs semblent ironiquement justifier cette pratique par la hausse du prix du carburant.
3: Voilà, si les internautes font ça, c'est pour économiser du carburant. Enfin, c'est surtout pour faire le buzz et faire le maximum de vues sur TikTok. Résultat, la police nationale a posté cette semaine cette vidéo.
7: Vous pensiez sincèrement que j'allais prendre ce rond-point en plein milieu ? Pas du tout. Il y a un code de la route et il faut savoir le respecter. Donc, les sens giratoires, c'est toujours par la droite et on n'en lit surtout pas les clignotants. Voilà. Quelques secondes de buzz, ne prends pas de risques inutiles.
3: Non, voilà, s'il vous plaît, prenez vos ronds-points normalement, car traverser voilà, le terre-plein central est interdit. Vous risquez 135 euros d'amende, faut le dire, et un retrait du permis de conduire. Et surtout, vous pouvez procurer des accidents. Donc, soyez vigilants, s'il vous plaît. Toujours dans l'actu web de la semaine, j'ai repéré un job d'été de rêve pour les fans du Tour de France. J'ai repéré cette annonce sur le blog de Leclerc. L'enseigne recherche un conducteur de chou-fleur. Ce chou-fleur, c'est le véhicule électrique qui fera partie de la fameuse caravane du Tour de France. Alors Leclerc n'est pas à son premier coup d'essai, car il y a 2 ans, ils étaient à la recherche d'un conducteur d'un quad melon. L'année dernière, c'était une voiture poireau. Et cette année, donc, c'est donc un véhicule en forme de chou-fleur. Donc pourquoi pas, pour postuler, envoyez vos CV à cette adresse mail choufleur.e.leclerc@ideactif.fr. Allez, bonne chance et surtout, ne vous prenez pas le chou.
8: Une partie de pétanque.
3: Ah bah là, il fait beau là. Ça, c'est le retour de la pétanque. Et on termine l'actu web par une histoire complètement dingue. J'ai repéré sur le site de nos amis de Ici Périgord. Je vous présente Véronique et Damien, couple fan de pétanque. Oui. Ce couple a même installé un boulodrome dans leur jardin. Et depuis quelques jours, Véronique et Damien se sont aperçus qu'on leur volait leur boule de pétanque dans leur jardin. Du coup, ils ont décidé d'installer une caméra dans leur jardin. Et le cambrioleur a été pris en flagrant délit. L'auteur du crime était un renard.
4: Ah.
3: Écoutez, Véronique, elle est prête à tout pour récupérer ses boules.
9: Parce que nos boules, on espère bien vraiment les retrouver.
10: Bah oui.
9: On va prendre un traceur. On a envie d'être plus rusé que le renard, en fait.
10: Ah, ouais.
9: Si on a la chance, on va y aller voir si c'est autour du terrier. Et je vais être honnête avec vous, si c'est pas autour du terrier, je pense qu'on va creuser pour récupérer nos boules. Parce que j'ai le beau-père qui a la mini-pelle. Il est déjà
10: la mini-pelle. Ah oui, carrément.
9: Ouais, on l'appelle, on va déterrer nos boules. On va
3: non, mais c'est quand même dingue, le renard a volé 19 boules au total. Valeur estimée 900 balles.
10: Oh là là, ça coûte cher les boules.
3: Ah ben oui, ça coûte cher les boules de pétanque.
10: Des boules de pro.
3: Des vraies boules. Là, on peut le dire, c'est les boules et on les embrasse. On les embrasse bien fort.
10: Évidemment qu'on les embrasse. Merci mon bon Fabinho.
3: De rien.
10: Merci.
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10: 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On va faire un bisou à Carole. Ça va, Carole ?
11: Oui, moi, je veux bien des bisous.
10: Ah, non. Ça va, Carole ? Tu habites où ?
11: À Mirmande, dans la Drôme.
10: Dans la Drôme. Tu voulais nous faire un petit coucou ?
11: Ben oui, parce que je suis au boulot et du coup, je vous écoute en travaillant parce que je suis infirmière libérale.
10: Ah, très bien. T'es dans
11: du
10: la
11: coup, route. Ça me fait rire, vos bêtises et vos informations.
10: Pas du tout. Alors, on est très sérieux. On est très sérieux, nous, hein, franchement.
11: Ben
10: vas-y.
11: Oui, voilà, je rigole toute seule dans ma voiture.
10: Franchement,
11: je vais appeler faire un coucou parce qu'il y a plein de gens sur la route.
10: Puis ça, c'est bien,
11: tu parles avec nous
10: pendant qu'il y a un malade qui agonise à la maison. Moi, je trouve ça très bien.
11: Il peut attendre. J'ai des patients qui vous écoutent.
3: Ah, c'est bien. Faites la pub.
11: Elle a appelé la radio.
10: C'est très bien. Tu les embrasses pour nous, d'accord, ma Carole ?
11: Tu fais
10: un beau métier, Carole, hein, dis donc. Ben, dis donc, ça va ? C'est pas trop dur ?
11: J'essaye.
10: Et t'es contente ? Tu vas avoir une prime carburant, là, t'es contente ?
11: Je n'ai même pas demandé, parce que vu toutes les démarches qu'il faut faire pour gagner 20 centimes, franchement...
10: Tu devrais quand même aller jeter un petit coup d'œil, hein, parce que tu y es dessus normalement. T'as vu, tu peux avoir 50 euros par mois. Bon, c'est pas énorme.
3: C'est toujours
10: mais
3: ça.
10: Mais demande-les quand même, d'accord.
11: 50 euros par mois.
3: C'est bon à prendre.
10: C'est déjà bien.
3: C'est mieux que rien.
10: Allez.
11: Oui.
10: Allez, Carole.
11: cracher dans la soupe, et bon.
10: Voilà. Bon, ben, bah, merci d'être passé nous voir, ma Carole. On t'embrasse très fort.
4: Et justement,
10: fort, oui,
4: en plus de ta prime carburant, peut-être que ta radio ici t'offre 100 euros de carburant. On te rappelle peut-être demain.
10: Peut-être qu'on te rappelle demain, d'accord?
11: Et ça serait bien, rappelez-moi, y a pas de démarche à faire. Moi, je serai au boulot encore.
10: Eh bah, ben super, eh bah, ben peut-être à demain, Carole, on t'embrasse très très
3: bisous.
10: Fort. Merci
3: pas
10: pour ta fidélité.
11: Bon week-end.
10: Ciao ma belle, ciao ciao. Allez, dans un instant, on va vous présenter un invité pas banal, parce qu'on aime vous présenter des invités pas banaux. Mais d'abord, tiens, on va écouter M. Pokora avec quand même sur votre radio ici, la radio des chonchons. Tout le monde est chonchon aujourd'hui, c'est bien.

0: C'est M Pokora avec quand même. Au revoir M.
1: Au revoir
2: M.
0: Au revoir Monsieur M.
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0: Allez, comme promis, place à la personne pas banale du samedi. Bonjour Benoît Mathieu.
5: Bonjour Willy.
0: Bienvenue ici mon cher Benoît. Alors vous avez 27 ans, vous êtes prof de maths. 7 plus 3, ça fait
5: ça fait 15.
0: C'est un bon prof. Alors, en ce moment, mon cher Benoît, vous faites un tour de France en vélo un petit peu particulier. Vous êtes parti le 1er avril dernier. Et pendant un an, là, vous êtes sur votre vélo.
5: 30 mars, je suis parti.
0: 30 mars, oui, oh, ça va. Hein. 30 mars. Et pendant un an, voilà, vous êtes sur votre vélo. Pourquoi est-ce que vous êtes parti sur les routes à vélo, mon cher Benoît?
5: Alors, je suis parti avec un objectif d'essayer d'obtenir les 500 parrainages pour être candidat aux élections présidentielles de 2027.
0: Voilà. Donc, en fait, vous faites le tour de France. Vous espérez quoi? Rencontrer des maires, qui peuvent vous donner ces fameux parrainages, c'est ça, hein?
5: Exactement. Bah là, j'en ai déjà rencontré plus de 80. Ça fait 50 jours que je suis parti.
0: Ouais.
5: Donc voilà, je prends des rendez-vous en avance, j'envoie des mails, j'appelle. Voilà. Tous les jours, j'ai une quinzaine d'appels à faire. J'envoie des mails, tout ça, pour essayer d'avoir des rendez-vous, puisque la plupart des maires que je rencontre, ce sont des gens qui travaillent, qui ont un boulot à côté.
0: Bien sûr, c'est pas toujours
5: facile de les attraper.
0: Voilà. Donc là par exemple, aujourd'hui, vous êtes où alors, par exemple, mon cher Benoît?
5: Alors là, je suis à Lutzelbourg, je suis en Lorraine. Je suis à deux doigts de passer en Alsace.
0: Voilà, deux doigts de passer en Alsace. Donc l'idée, donc vous roulez et puis le soir vous vous posez, vous calez des rendez-vous avec des maires, c'est ça? Et quand les maires sont d'accord pour vous recevoir, vous discutez de quoi? Alors ça se passe comment?
5: Alors l'idée c'est que quand j'arrive, je pose pas mal déjà de questions sur les villages, sur comment est-ce que ça se passe la vie à cet endroit-là, quelles sont les problématiques qu'ils rencontrent, quelles sont les solutions qu'ils mettent en place. Donc voilà, c'est un peu les discussions qui animent nos rencontres et puis aussi quelles sont les attentes qu'ils ont au niveau du national.
0: Voilà.
5: L'idée moi c'est un petit peu de faire un état des lieux de ce qui se passe et de pouvoir un peu prendre ces revendications pour les pousser au niveau national. Et voilà, j'espère que les 500 signatures me permettront d'avoir un peu une tribune pour venir parler de toutes ces problématiques.
0: Parce que quoi, vous trouvez que je sais pas, il faudrait plus de représentants civils comme vous, justement, à ce type d'élection?
5: Ouais, l'idée c'est que déjà à ce type d'élection, je pense que ce serait important qu'il y ait plus de représentants comme moi. Et l'idée c'est que moi, j'ai pas de parti politique, j'ai pas créé de structure de parti derrière moi. Je pense que en fait, on a un système de décision aujourd'hui qui est mauvais, c'est-à-dire qu'on prend les décisions avec un président qui a beaucoup de pouvoir et puis des chambres parlementaires qui en ont beaucoup moins, mais qui sont pas efficaces dans leur prise de décision. La preuve, on a 40 ans de retard sur plein de domaines.
0: Ouais.
5: Moi, l'idée, c'est de dire qu'il faut qu'on change tout ça, mais que ça pourra pas se faire avec les partis politiques parce qu'ils ont des intérêts dans la façon dont ça fonctionne aujourd'hui. C'est eux qui ont le pouvoir, c'est eux qui peuvent prendre les décisions. Donc voilà, il faut changer de système. Le problème, c'est que aucun parti politique n'aura le courage de le faire. De façon apartisane, c'est-à-dire sans avoir des sénateurs, des députés qui sont dans le processus de changement de décision.
0: Donc,
5: c'est un peu cette voie-là que j'essaie de porter.
0: Donc là, Benoît, vous nous l'avez dit, vous avez déjà rencontré 80 maires à peu près, parce que c'est eux qui donnent les parrainages, c'est eux qui signent.
5: Exactement.
0: Hein. Voilà.
5: Il en faut 500. Il y a aussi les députés, les sénateurs, mais moi, je ne vais voir que des maires qui sont sur l'étiquette et je compte que sur des personnes qui n'ont pas de parti politique, justement.
0: Exactement. Et ça va? Vous pensez que ça va le faire ou qu'est-ce qu'ils vous ont dit jusqu'à présent? Allez vous faire voir.
5: Non, franchement, j'ai eu plutôt des bons retours. Alors, je vois que les maires qui acceptent de me rencontrer.
0: Oui, bien sûr.
5: Forcément, déjà, ça fait le tri. Mais du coup, parmi ceux que je rencontre, franchement, il y en a bien 85% qui sont très positifs quant à la démarche, qui m'encouragent.
0: C'est bien.
5: Donc, ça fait vraiment plaisir. Ouais, carrément.
0: Donc là, pendant un an, vous bossez pas. Alors, c'est le vélo et on a laissé tomber les maths, quoi.
5: Et c'est ça, exactement. Voilà. En fait, moi, ça fait 3 ans et demi que j'ai ce projet en tête. Donc, je suis allé vivre dans la maison où vivait ma grand-mère, qui était une maison de famille qui était vacante. Donc, j'ai pas eu de loyer à payer pendant 3 ans. Donc, j'ai pu mettre de l'argent de côté, m'acheter un vélo. Et en gros, là, j'ai assez d'argent pour m'acheter à manger pendant un an, quoi.
0: Bon.
5: Puis, je dors en tente, en bivouac, je me fais mon petit réchaud tous les soirs.
0: Bravo. On se refera un petit point, mon cher Benoît, d'accord? On sera des petits points d'étape pour voir comment ça avance. Merci, Benoît. Merci infiniment. Donc, il fait le tour de Benoît Mathieu. Il fait le tour de France à vélo pendant un an pour avoir 500 parrainages et se présenter à l'élection présidentielle. Merci Benoît, bonne route.
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2: Allez, partons gaiement vers la deuxième demi-heure de votre grand talk show du samedi. Alors ici, c'est comme le talk show de Léa Salamé, quelle époque.
3: Mais non, pas pareil.
2: Sinon, c'est la même chose. Dans un instant, on va parler de la folie du flan. Moi, j'adore le flan, j'adore. Quelle est ta pâtisserie préférée, mon cher Nicolas
4: Malabeuf? Moi, c'est tout ce qui est à base de fruits. Alors, le fraisier, j'adore,
2: le fraisier,
4: par exemple.
2: Il adore le fraisier avec des fraises.
4: Ah, bah oui.
2: Fraises,
4: ah, oui,
2: fraisier. Et Fabien Aymon, notre geek, ta pâtisserie préférée, toi?
5: Le baba au rhum, mais sans le baba.
2: Sans baba. Sans le rhum. Bien, on se doute bien. Moi, c'est flan. Team flan.
4: Ah, team flan.
2: Team flan. Moi, je suis flan à 100%. Bah, réagissez, tiens, sur le groupe Facebook.
4: Ah, bah oui,
2: c'est
4: le sondage.
2: Pâtisserie.
5: Alors, Youpi la vie avec Willy Revelli, ça, c'est pour nous retrouver sur le groupe Facebook. Alors, quelle est votre pâtisserie préférée? L'éclair est en numéro 1.
2: Numéro 1.
5: Et ensuite, c'est le flan. Mais nous avons beaucoup de messages. Alors, merci beaucoup. Alors, Johanna l'a fait, tarte à la rhubarbe. C'est vrai que c'est très bon,
2: ça.
5: Maison. Miange a posté noix japonaise en ce moment. Mange des noix japonaises. Et Bernadette, elle a posté des très belles photos de ses desserts. Pavlova, fruits rouges.
4: Ah, ça, c'est pour Nico.
5: Donc, continuez à réagir. Merci beaucoup. Ça nous fait plaisir. Le groupe Facebook, ça s'appelle Youpi la vie avec Willy Revelli.
2: Et vous nous appelez aussi au 0810 055 056. Appelez-nous. Ici, on vous écoute. Vous faites partie de la tribu, mes amis. Donc, appelez-nous. Faites-nous un petit coucou. Il y a Loïs qui fête ses 4 ans. C'est le fils de Fabien. Ah oui. Appelez pour dire bon anniversaire, Loïs, ou pour lui faire un cadeau. Parce que je n'en ai pas fait.
5: Ouais, je note. D'ailleurs, ça
2: je
5: fait 4 ans.
2: Je n'ai pas acheté de cadeau depuis 4 ans. Ah, je crois que j'en ai acheté il y a 4 ans.
5: Oui, à la naissance.
2: Et depuis rien. Ah, ouais, merde, faut que je m'achète. Mais
4: ça vous ressemble bien, en tout cas.
2: Non. 0810-055-0. Je ne suis pas le parrain.
5: Bah, vous avez oublié?
4: Il est même pas au courant.
2: Oui, alors,
4: et bien pour votre pouvoir d'achat, on vous offre 100 euros de carburant. Et oui, on est comme ça, on est généreux. Le tirage au sort, c'est demain.
2: 0810 055 056, appelez-nous.
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2: Et on commence avec un point, Patrick Bruel.
6: Alors, regarde.
2: Ma bite, cette semaine, le Québec a préféré annuler une série de concerts de Patrick Bruel. Ils l'ont justifié en disant « Ah yo, tabernacle, Bruel, à cause il a sorti sa pompe à plaisir, à la pelletée, le show de la pipe. C'est un chalampon, toutes de pantoute. » Bon, ben, s'ils l'ont dit, c'est qu'ils ont raison. Des concerts annulés au Québec. Pourtant, il a le même syndrome que Céline Dion, Patrick, le syndrome de l'homme raide, mais dans le slip. Des pharmacies à Cannes révèlent que pendant le festival, ce qui se vend le plus, ce sont des pansements contre les ampoules et des préservatifs. Quand on voit le nombre de préservatifs vendus, on se dit qu'à Cannes, il n'y a pas que les marches qu'on monte. Oui, les pansements contre les ampoules, c'est pour ceux qui ne se sont pas servis de leurs préservatifs, bien sûr. Notez que les préservatifs permettent de se protéger des MST, mais pas des fines mousses becs de plus de 3 heures. Le président Macron aurait envoyé des textos coquins à une actrice iranienne. Bombarder l'Iran, non, mais bombarder l'iranienne de textos, oui. Une sexagénaire croit échanger avec Stéphane Echer. Elle accepte de le dépanner, perd plus de 90 000 euros, victime d'un escroc. Bah, pourtant, elle était prévenue, Stéphane Echer. Bah oui, mais bon, tout le monde n'a pas les moyens de se faire escroquer par Brad Pitt aussi. Du coup, on connaît déjà le nouveau single de Stéphane Echer. Escroquer en paix. Attention, si un faux Francky Vincent essaie de vous soutirer de l'argent, c'est pas un faux Francky Vincent. Scandale sur un bateau de croisière Disney. 3 employés accusés de pédopornographie. It's a small, small tub. Il y a 15 ans, éclatait l'affaire DSK. 15 ans après, que d'en vient l'ancien responsable socialiste? Ben, elle devient Patrick Bruel, apparemment. Ikea et Choupa Choup se lancent une sucette à la viande, popularisée par Patrick Sébastien l'été dernier au Cap d'Agde. Enfin, la question du jour. Est-ce que Annie aimait les sucettes? Les sucettes à la viande? Ouh. Eh ben, vous avez 2 heures. Alors, heureusement, dans 222 jours, c'est fini 2026.
5: Bravo.
2: Ben voilà, écoutez, on a fait le tour, on a fait le tour. Bon, écoutez, si on n'avait pas le moral, on a tous le droit d'avoir un coup de mou.
5: Sauf Patrick Bruel.
2: Sauf, alors lui, non. Eh bien, pas de... rassurez-vous, on est là. Il suffit juste là. Quand je vous dirai à vous, vous me ferez un pala-pala-pala et vous verrez, ça irait beaucoup mieux. Tiens, là, ça va pas.
5: Ça va pas.
2: Non, attendez,
5: ce qui se passe
2: comme ça.
5: Ici,
2: à vous. Ça va beaucoup mieux.
7: Voilà.
2: Voici Renault, à tout de suite.
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0: 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Et marche à l'ombre.
1: Ouais, sur un autre ton, hein. Casse-toi, tu pues. Oui, ça c'est vrai, mais.
2: Et marche à l'ombre.
1: Merci infiniment. Casse-toi, tu pues. Demandez si gentiment.
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1: Allez, ouvrons notre nouveau dossier en France en ce moment, c'est la folie du flan. Bonjour Sandrine Doppler.
5: Bonjour Willy, bonjour à tous.
1: Bienvenue ici ma chère Sandrine. Ça va très bien, et vous, est-ce que ça va ma chère Sandrine? C'est la première invitée qui nous demande si on va bien.
2: Elle est polie.
1: Ah là là, dis donc, au bout de 1055 émissions, bravo.
5: Mais alors, parce que les gens qui aiment manger en général, ils sont super polis, ça doit être ça.
1: Exactement. Alors vous êtes analyste et prospectiviste, prospectiviste spécialisé dans l'alimentation. Vous nous confirmez ma chère Sandrine, alors que le flan revient en grâce depuis quelques temps?
5: Ouais, et moi j'aimerais même rajouter un petit point d'histoire, c'est qu'en fin de compte, le flan, c'est un des plus vieux desserts d'Europe.
1: Ouais.
5: Et en fin de compte, il a traversé le temps comme ça, et c'est d'abord une spécialité boulangère, avant que les grands chefs se soient appropriés ce dessert, et en fin de compte, il était préparé pour utiliser les excédents de lait et des œufs dans les fermes.
1: D'accord.
5: Donc c'est un vrai dessert de mémoire, en fin de compte, où en fin de compte, nous, ça nous rappelle ce qu'on faisait avec nos grands-parents, enfin, quand on cuisinait un petit peu avec eux, c'est vraiment un dessert de mémoire collective qui revient à la mode. Pourquoi? Parce qu'en fin de compte, on en a peut-être marre de voir des desserts
1: compliqués,
5: sophistiqués.
1: Ouais, voilà.
5: Et qu'on a besoin un peu de réassurance, voilà.
1: Voilà. Parce que c'est un truc simple, quoi. Voilà. C'est fait avec 3-4 trucs, et puis voilà, quoi.
5: Même vous, William, vous êtes capable d'en faire un.
1: Alors, vous ne me connaissez pas encore bien, mais mais c'est gentil d'y croire en tout cas. Mais pourquoi ce retour en force maintenant, alors qu'il a été, un petit peu mal considéré. Il était un peu ringard, le flan, à un moment donné, non?
5: Flan, c'était vraiment le truc quand on a tous été étudiants. En fin de compte, c'était le truc quand on n'avait pas trop d'argent et qu'il fallait qu'on se cale un petit peu quelque chose avec le sandwich bien épais. Ouais. C'était le dessert boulanger qui calait. Enfin bon, ça faisait un petit peu la brique dans le ventre. Et c'est revenu aussi tendance. Pourquoi? Parce que on a tendance à aller chercher des textures qui sont molles, qui sont douces, qui sont sans friction et qui nous rappellent des souvenirs d'enfance. Je dirais un peu comme les fraises Tagada, la crème dessert, enfin la crème à tartiner. Vous voyez, on aime aussi ces choses qui nous rappellent ces moments-là, ces instants, cette notre enfance. Et les réseaux sociaux,
1: En fin de compte,
5: dû se greffer là-dessus. Voilà. Parce que, une fois que les gens vous montrent des petits flans fluffy comme ça, voire un peu crémeux, et que tout le monde a l'air de dire, mais moi aussi je peux le faire. Donc les réseaux sociaux, c'est des amplificateurs de tendance, et on a l'impression qu'on en voit partout.
1: Voilà.
5: Et ensuite, ça a été repris par les grands chefs, qui eux vous les ont déclinés, toutes les formes.
1: Il y en a dans des palaces, maintenant les palaces tout posent à des prix de fou, mais il y en a partout, quoi.
5: Ouais, 25 euros quand même, des petites tartelettes, quoi.
1: Il y a des barres à flan, voilà ce que je disais tout à l'heure. Donc le côté régressif, retour en enfance, le côté simple qui rassure, voilà pourquoi on aime bien le flan, quoi. Moi je trouve ça bien.
5: Ouais, et puis une petite revanche du populaire, parce qu'en fin de compte, c'était pas du tout un dessert de pâtissier.
1: Je le rappelle.
5: Et je les salue, c'est un dessert de boulanger.
1: Exactement, de boulanger. Voilà.
5: Et en fait, quand vous parliez comme ça, vous parliez de balade et tout, vous savez qu'il existe des flantours. Hein, donc si vous voulez
1: aller faire
5: des flantours, vous inscrivez sur les réseaux sociaux.
1: Ah, c'est génial,
5: ça. Vous allez faire des petits tours.
1: Et on va faire un tour où, par exemple? C'est quoi les flantours?
5: En fin de compte, vous allez découvrir.
1: C'est génial.
5: Parce que maintenant, tous les boulangers pâtissiers, ils ont un flan à leur, dans leur magasin et tout. Donc, soit vous faites celui des grands pâtissiers, soit vous faites celui des meilleurs boulangers. Enfin, faites des petits flantours à Paris. Il faut bien trouver des idées pour
1: On passe chez François Hollande aussi, quand on fait le flantour. Pas chez lui.
5: J'y avais pas pensé.
1: Un flambitour. Restez avec nous une petite minute, ma chère Sandrine. Elle est sympa, Sandrine. J'adore Sandrine. Ouais. Restez avec nous, Sandrine. Je vous présente Caroline. Ça va, ma Caro? Isabelle, pardon. Ça va, Isabelle? Pardon.
6: Bonjour, Willy. Bonjour, les garçons.
1: Coucou.
6: Comment ça va?
1: Ça va, Isabelle?
6: Oui, ça va très très bien.
1: Ah bah ça a l'air.
6: Vous étiez en train de parler de flan. Ah. J'ai sorti mes flans du four.
1: Toi, t'es la reine du flan, Isa?
6: Oui, alors moi j'adore ça. Et puis c'est vrai que en fait, il faut prendre du temps pour faire le flan. Et ça se fait pas comme ça avec de la poudre de perlimpinpin.
1: Ah non,
6: voilà, il faut le temps que la vanille gousse infuse dans le lait. Voilà. Et en fait, moi, c'est un mélange de lait, de crème à 35%, d'œufs, de sucre, de maïzena. Oh là là là, et voilà.
1: Quel bonheur. Et pourquoi tu aimes tant le flan, toi, Mazaza? C'est quoi, pourquoi?
6: Bah, en fait, c'est une recette qui est toute simple. Et disons que c'est du vrai. C'est pas les trompe-l'œil, la grande mode actuellement des faux gâteaux où en fait on a surtout du, enfin moi je trouve qu'on a du chimique et alors que le flan c'est des choses
1: c'est simple, des bases. Voilà. C'est voilà. simple, comme tu l'as dit, c'est simple, mais on y passe quand même le temps. Voilà, faut faire le truc mais c'est simple parce qu'il n'y a pas 45 000 ingrédients. Sandrine, d'une manière plus large comme ça, ça dit quoi de notre société, cette passion qu'on a à la fois pour la bouffe, la gastronomie et pour la pâtisserie?
5: Ouais. Bah, en fin de compte, ce retour du flan qui rentre avec d'autres desserts et puis d'autres plats plutôt salés, ça nous dit quelque chose de notre société où on vit seul, où on mange de manière fragmentée. On fait 7 prises alimentaires par jour, c'est-à-dire entre 3 et 5 ont lieu dehors. Et en fin de compte, on est à la recherche d'expériences collectives. Donc, via ces flantours, via ces communautés autour du flan, c'est aussi une manière de discuter, de recréer du lien qu'on a un petit peu perdu, parce que les réseaux sociaux, je rappelle que c'est pas du lien c'est peut-être des gens qu'on connaît. Donc voilà, ça dit quelque chose d'une solitude contemporaine et qui est comblée. Alors, pas par le flan, mais par le fait, en fin de compte, d'être dans l'action.
1: C'est ça.
5: Soit de le faire, soit de le partager, parce que c'est aussi un flan, c'est du partage.
1: Eh oui,
5: parce
1: c'est du partage.
5: En général, on fait des flats, et on partageait. Moi, je sais pas, peut-être Willy, ou peut-être chez vos chroniqueurs, ou ma grand-mère, on partageait les desserts. On n'est pas son dessert individuel.
1: Nicolas.
2: Et même au XVIe siècle, au couronnement d'Henri IV, le dessert star, c'était le flan.
1: Exactement, Michel Drucker était là. Il te l'a dit, je sais très bien. Merci Sandrine Doppler d'être passée nous voir. J'adore Sandrine, faut qu'elle revienne.
2: Ah oui.
1: Alors Sandrine, elle revient. Analyste et prospectiviste spécialisée dans l'alimentation. Prochaine fois, elle nous dira c'est quoi son métier, car je n'ai rien compris. Mais en tout cas, elle est très sympa et c'était très clair. Merci Sandrine, passez un bon week-end. Oui.
7: Il existe aussi des running flan clubs. En fait, les gens se retrouvent pour courir chaque week-end.
1: Et après, on bouffe un flan.
7: Et après, vous bouffez une part de flan. C'est la vie.
1: Ça, c'est pas la belle vie. Je vais faire ça. Moi, j'adore ça.
7: Le running flan club.
1: Mais on courra pas. On bouffe. On parle de quoi avec toi dans un instant, mon bon Nicolas?
2: Eh bien, déjà, Isabelle repart avec sa sélection pour les 100 euros de carburant.
1: Bien sûr, on t'embrasse, Mazaza, pardon.
2: On l'embrasse, et dans un instant, je vous emmène dans un lieu qui n'existe plus, c'est une cabine téléphonique.
1: Bah alors, pourquoi y aller?
2: On va être un peu serré.
1: Bon, on va se serrer là-dedans. En attendant, on va écouter Elena avec Tout a changé, elle est là.
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0: j'ai reconnu, c'était Elena, bien évidemment.
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0: Ah, bah il est là, 12h49, quand il y en a mal, il y a mal à bœuf. Nicolas Malabœuf, alors, notre enfant de la télé.
2: Eh bien, dans un instant, petit spoil, on va vous présenter un téléphone, pas comme les autres. Et alors, moi, vous savez, je vis dans le passé, je suis un nostalgique de la première heure. Je vais vous parler d'un lieu que les moins de 20 ans ne peuvent pas connaître, direction les cabines téléphoniques. Eh oui. À l'ancienne. C'est en 1881 que les toutes premières cabines sont installées lors d'une exposition à Paris. Elles étaient construites en chêne et en moleskine, avec des accoudoirs en velours. C'était très cosy. À l'époque, on les comparait même à des confessionnaux. Puis c'est à Reims qu'elles font leur apparition sur la voie publique. Au départ, les 5 minutes de communication coûtaient 50 centimes de francs. Puis les cabines ensuite se développent dans toute la France. Au départ, Paris en comptait 35. Il y avait environ une trentaine d'appels seulement par semaine. C'était vraiment les balbutiements. Et donc la première archive, qui date de 1973, des dizaines de milliers de publiphones sont installés sur le territoire.
3: Le téléphone dans la rue prend un nouvel essor. Et tout d'abord avec une nouveauté, les abris téléphones aménagés à l'intérieur même de certains abris d'autobus.
4: Bon, j'ai vu ça à la téléphone, les marqués téléphone. Et je ne sais même pas s'ils sont mis alors. Les marqués téléphone partout.
2: Et oui, des abris téléphones dans les abris bus, sauf qu'il y avait du vandalisme, des petits voyous cassaient les machines pour voler les pièces de monnaie.

0: La liste va même dans la rue avec un téléphone portable qu'il tend aux passants pour qu'ils appellent leurs proches.
1: Allô, Jocelyne ? C'est Nathalie.
2: Jocelyne ?
1: Je t'appelle de la rue. Allô, Isabelle ? C'est Bénédicte.
3: Allô ? Jean-Marc ?
1: Et c'est super, c'est un tout petit truc dans la rue. Enfin, c'est un téléphone portable dans la rue, je te parle. Ouais, bon, j'arrive. Hein. C'est super. Maman, c'est fou. On est dans la rue, je suis en train de te téléphoner.
4: C'est la première fois que ça m'arrive. Non, dans la rue.
3: Je t'embrasse. Alors, à très bientôt à samedi. Hein.
5: Trop mignon.
0: C'est fou quand même. Et c'était il y a seulement 26 ans. Les choses ont bien changé. C'est et en avril 2000, le téléshopping de TF1 vend pour la première fois un téléphone. Et pas n'importe lequel, c'est Laurent Cabrol qui nous le présente.
6: C'est un téléphone que vous connaissez, en tout cas, un téléphone de très très haute gamme. Mais sa particularité, je n'ai pas le droit de vous dire la marque, c'est d'avoir ce mini clavier qui pèse 36 grammes exactement. Un mini clavier amovible, c'est un biband, il a un vibreur, il a une calculatrice, il a une horloge, il a un répertoire de 100 numéros, il a 4 heures de communication en conversation continue.
0: Et ce téléphone coûtait 199 francs. Et le petit potin, eh bien, aujourd'hui en France, il ne reste plus qu'une seule cabine téléphonique toujours en service. Elle se trouve à Murbach, c'est un petit village en Alsace où le réseau ne passe pas, c'est une zone blanche. Donc la cabine est utile aux habitants encore.
5: Bravo. Mais ça m'a fait plaisir de réentendre Laurent Cabrol. J'en ai acheté des conneries au téléshopping, purée.
7: Mais vous vous souvenez de votre premier téléphone portable quand vous l'avez acheté?
5: Oui, c'est un Nokia.
7: C'est la révolution quand même.
5: Tiens, on va rester dans le téléphone. Est-ce que vous connaissez la marque Dophone?
0: Ah non.

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1: De retour ici, c'est Willy vient déjeuner chez vous. On passe à table tous ensemble le samedi et le dimanche entre midi et 13h. Mais vite, ce sont les 5 dernières minutes. Alors place à la bonne initiative du samedi. Bonjour Maëlys Gansler. Ah, elle a raccroché. Alors elle va rappeler. Elle est là. Ça va Maëlys? Maëlys Gansler. Bonjour Maëlys, bienvenue ici. Vous êtes à Boulogne-Billancourt, à Boulby pour les intimes. Et vous êtes la cofondatrice de Deux Faunes. Alors, Deux Faunes, c'est quoi? Alors, vu le nom, bon, je suppose que ce n'est pas un balai, mais c'est quoi Deux Faunes? Expliquez-nous.
2: Alors, Deux Faunes, c'est un téléphone qui propose uniquement des fonctionnalités appel et SMS, mais avec la particularité d'avoir un écran tactile. Donc, c'est un peu le téléphone 9 touches, mais moderne, avec un écran tactile.
1: Voilà.
2: Et il ne fait rien d'autre qu'appeler et écrire des messages, donc sans connexion à aucun réseau social, ni internet, ni musique, ni appareil photo, juste le basique de la communication.
1: Voilà, donc c'est un téléphone tactile, sans internet, sans appareil photo, sans musique, juste un téléphone pour téléphoner, mais qui ressemble à un vrai smartphone. À qui il est destiné ce téléphone?
2: Alors, il est surtout destiné aux ce qu'on appelle les primo-accédants, les enfants qui sont équipés généralement en sixième d'un premier téléphone.
1: Voilà.
2: Plutôt que de leur remettre entre les mains cet objet assez dangereux qui est le smartphone, mais tout en leur donnant quand même une autonomie pour qu'ils puissent s'appeler entre copains ou appeler
1: leur
2: père ou leur mère quand ils sont sur la route.
1: Voilà, et puis avoir un vrai beau téléphone, quoi, et pas se ramener avec un truc tout pourri, quoi, voilà.
3: Donc c'est à partir de 12 ans.
2: Celui qui colle pas la honte dans la cour de récré, quoi.
1: Voilà, c'est ça. Parce que derrière cette invention, Maëlys, voilà, vous avez commencé à le dire, il y a un cri, j'allais dire, que vous voulez passer. Vous voulez sensibiliser les enfants aux dangers d'Internet.
2: Oui, les dangers qui sont déjà à l'hyperconnexion, mais surtout l'accès à des contenus qui sont absolument pas adaptés à des jeunes en dessous d'un certain âge. Moi, je dirais que idéalement pas avant 15-16 ans les smartphones, pour pas avoir accès H24 sur cet outil à des contenus qui sont pas bons.
1: Voilà, si vous dites équiper les enfants en smartphone, c'est les envoyer au feu. Dis donc, c'est fort, mais parce que vous avez eu, je crois que c'est un petit peu grâce à votre fils que vous avez créé Deux Faunes, c'est ça? Il y a eu une histoire.
2: Exactement.
1: Avec votre fiston.
2: Victor est le cofondateur, donc il avait 15 ans à l'époque quand on a créé l'entreprise, il y a 3 ans.
1: Ouais.
2: Et on l'a créé parce que j'ai aussi un autre garçon qui a 13 ans aujourd'hui, qui à l'époque, à 10 ans, avait un smartphone. J'avais fait cette grossière erreur.
1: Ouais.
2: Et en fait, quand j'ai vu les dégâts que ça provoquait chez lui et dans tout son environnement, on s'est dit avec Victor, on va chercher un téléphone qui ne fasse que ce que fait Deux Faunes. Hein, mais on n'a pas trouvé, à part les téléphones à touche. Et donc on a dit, on va le créer.
1: Ouais. Et parce que vous vouliez pas lui donner, un téléphone un peu tout pourri pour pas qu'il ait la honte à l'école, en fait, c'est ça. Et donc, du coup, vous avez.
2: Alors, moi, c'est ce que je voulais faire, mais son grand frère me l'a interdit.
1: C'est ça, c'est le grand frère, Voilà, le grand frère, il a dit non. Et du coup, Deux Faunes, là, cartonne en France et en Grande-Bretagne. Ça marche très fort, Parce qu'il paraît que là-bas, il y a une association là-bas de famille, on va dire, qui a récupéré cette idée, entre guillemets. Et donc, du coup, ça marche bien,
2: Ça marche très très bien effectivement. Alors, ce qui est assez étonnant, c'est qu'en Angleterre, on n'a mené aucune action de communication, mais les parents sont vraiment très fortement mobilisés là-bas pour empêcher l'accès aux smartphones chez les plus jeunes.
1: Ouais.
2: Et donc, on fait plus de 25% de nos ventes maintenant en Angleterre, alors qu'on a engagé encore une fois aucun budget com.
1: Aucun budget.
2: Mais en France, ça décolle bien aussi, et ça va être, je pense, une rentrée où il va se passer beaucoup de choses.
4: Oui.
2: Parce que je crois que maintenant, plus un seul parent ne peut pas dire qu'il a été sensibilisé au danger du smartphone.
1: Voilà. Et puis du coup, là, le fait que ça soit interdit au moins de 15 ans, là, les réseaux sociaux, enfin en tout cas que la proposition de loi parle de ça, ça va dans votre sens aussi,
2: Ça va tout à fait dans le sens. Voilà. On est content d'avoir été là avant.
1: Exactement.
4: Et juste, il faut compter combien pour avoir un téléphone pour téléphoner?
1: Pour téléphoner,
2: C'est un peu moins de 140 euros.
4: Ah oui, d'accord.
2: Pour la nouvelle version, la version 4G qu'on vient de sortir il y a quelques mois.
1: Ouais.
2: Avec un abonnement, avec le micro-abonnement, puisque pas de data, avec un abonnement de 2 euros, ça passe.
1: Voilà.
4: Bravo.
1: Donc, il y a un site internet, c'est Deux Faunes, on trouve Deux Faunes sur Deux Faunes. C'est ça?
2: Deux Faunes.fr, exactement.
1: Voilà, Deux Faunes.fr.
4: Bravo!
1: Et voilà une belle idée. Maëlys Gansler, cofondatrice de Deux Faunes, le premier smartphone sans internet pour les enfants. Merci beaucoup, ma chère Maëlys.
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4: Il est l'heure du petit dernier pour la route.
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4: C'est ma tournée.
1: Ah, c'est la tournée de Fabien. On termine toujours cette émission avec un auditeur, une auditrice. C'est Christophe. Ça va, mon cri-cri?
3: Bonjour Willy, je suis tellement content de t'avoir au téléphone, tellement content.
1: Tellement content. Ça va bien mon cri-cri, tu nous appelles d'où?
3: Oui.
1: De Montréal.
3: J'appelle en fait Évry.
1: Évry, c'est à côté de la maison ça, t'aurais dû venir nous voir.
3: Alors,
1: raccroche, on t'attend. Allez.
4: Il te reste deux minutes.
1: Ouais. Tu voulais nous parler de quoi, mon cri-cri ?
3: Ouais, non, moi, je voulais te dire que moi, je suis un fan de pâtisserie. Ouais. Parce que j'ai ma maman qui était vendeuse, en fait, dans une boulangerie.
1: Ouais, ouais.
3: Et tous les dimanches, en fait, bah, j'avais droit au divorcé, opéra.
1: Ah, et, voilà. Et donc, tu pèses combien aujourd'hui?
3: je paye. En fait, moi, je mange, mais je ne grossis pas.
1: Ah, bah, t'es comme moi. T'es comme moi. Mais nous, on est comme ça. Nous, on est bien gaulés, et puis c'est tout. Hein. Chris, avec donc en un mot ta pâtisserie favorite?
3: Comment?
1: Ta pâtisserie favorite, c'est quoi du coup en un mot?
3: C'est l'opéra.
1: L'opéra. Dans le groupe.
4: Eh bien, c'est l'éclair qui arrive en tête.
1: Toujours l'éclair. Merci mon Christophe, on t'embrasse fort.
4: Bisous.
1: Tu pars avec ta sélection.
4: Les 100 euros de carburant.
1: Eh ben voilà, merci mon cri-cri et merci à vous tous. Voilà, c'est fini.
4: Oh non, la barbe.
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2: Bonjour et bienvenue dans votre magazine Ma France, par ici les économies. Vous connaissez notre objectif, chaque semaine, vous redonner du pouvoir d'achat. Et aujourd'hui, on va mettre les mains dans la terre, que ce soit pour nos plantes d'intérieur, nos fleurs ou ce qu'on fait pousser dedans ou dehors. On va tout vous dire pour se faire plaisir, sans se ruiner, avec notre invitée. Bonjour Caroline Munoz.
3: Bonjour.
2: Vous êtes spécialiste jardin, créatrice de contenu et puis autrice de Jardin, toutes mes astuces de A à Z. C'est paru chez Solar. On en reparlera de ce livre magnifique, plein d'astuces et de choses intéressantes. Mais je vous propose, pour commencer, Caroline, de répondre à une première question de Florence. Elle m'a écrit sur Instagram pour vous demander cela. Est-ce que les plantes dépolluantes sont vraiment efficaces? J'hésite à en acheter.
3: Alors, c'est vrai que c'est un thème qui revient régulièrement. Parce que effectivement, on dit que les plantes sont dépolluantes. Alors, il faut savoir que c'est une expérience qui a été faite par la NASA dans les années 80. Mmh. Mais l'expérience a été faite dans une pièce vraiment close, vraiment fermée, hermétique et de petite dimension. Donc aujourd'hui, si on met nos plantes, c'est pas dans des pièces très fermées et de petite dimension. Donc je vais vous dire, oui, ça peut effectivement prendre tout ce qu'on appelle les COV, les composants organiques volatiles qui sont néfastes pour la santé, ça peut en capter certains, mais c'est pas non plus une révolution. Donc oui, on peut en mettre, ça fait pas de mal, mais c'est pas révolutionnaire.
2: Ça fait pas de mal, mais ça fait pas beaucoup de bien, sinon que c'est agréable d'avoir des plantes à la maison, tout
3: exactement,
2: ça, tout ça, quoi.
3: Voilà, ça peut absorber une petite quantité de l'humidité, ça peut capter un peu la poussière, ça peut capter un peu les COV, donc tout ça c'est un peu, mais un peu, plus un peu, plus un peu, bah, pourquoi pas.
2: Bon, on suit aussi les recommandations de l'Agence de la Transition écologique, on ouvre les fenêtres,
3: bien
2: deux, trois fois par jour, on aère, et puis là on a déjà un air qui est... Hein, voilà.
3: Exactement.
2: On est d'accord là-dessus. Caroline Munoz, on va évoquer tous les sujets utiles donc autour des plantes, des fleurs et des potagers, en commençant peut-être par nos plantes d'intérieur ou d'extérieur, et puis les fleurs aussi. Où est-ce qu'on en achète sans se ruiner?
3: Alors écoutez, c'est la bonne saison. Ça, c'est la bonne nouvelle. Parce qu'au printemps, qu'est-ce qu'il y a? Il y a plein de fêtes des plantes. Et à ce moment-là, eh bien, vous avez les pépiniéristes qui proposent des plantes à des prix vraiment très intéressants. Donc, on peut faire des économies. Vous avez aussi, dans certaines municipalités, ce qu'on appelle des trocs aux plantes, où là on peut échanger ces petites boutures. Donc c'est quand même pas mal. Là aussi, ça permet de faire des économies. Et puis vous avez des associations pour la réinsertion ou autres qui proposent également des plantes avec des pieds qui sont pas très chers. J'ai vu entre 1,50€ et 2€ pour avoir un framboisier, pour avoir même des aromates. Donc ça aussi, c'est les bons plans à connaître. Pour cela, c'est très simple. Vous vous renseignez auprès de votre mairie. Vous avez sur les sites toutes les associations. Et des fois, on est très étonnés. Les fêtes des plantes, etc. Et profiter des beaux jours pour y aller. En plus, je crois qu'il fait beau ce week-end, donc c'est le moment.
2: Je crois que ça va être pas mal, effectivement, beau et chaud. Je ne sais pas si vous connaissez le site jardiner.com aussi.
3: Bien sûr.
2: Et il référence d'ailleurs, j'ai vu certaines fêtes, certaines foires, etc.
3: Voilà, il faut y aller régulièrement, regarder. Et puis il y a aussi l'échange entre voisins. On s'échange des boutures, des petits pieds, des petits drageons. Bah, pourquoi pas, allez, on en profite.
2: Les réseaux sociaux, bien sûr, des
3: bien
2: groupes.
3: Bien sûr, les groupes, les forums, les bons plans, ça ne manque pas. Donc, si on veut vraiment acheter pour pas cher, franchement, il y a de quoi faire.
2: Ça
3: rime.
2: C'est une bonne nouvelle, c'est vrai. Et est-ce qu'il y a des espèces moins chères que d'autres, certaines fleurs, certaines plantes qui sont plus bon marché?
3: Oui, alors pour les plantes d'intérieur, vous avez la Sansevieria. Alors, on l'appelle aussi langue de belle-mère, parce qu'en fait...
2: Ça doit piquer alors.
3: Ça pique. Elle a une forme de langue comme ça, et surtout, elle est increvable.
2: D'accord.
3: Donc, la Sansevieria, c'est une des plantes les moins chères qu'on peut trouver facilement. Vous avez aussi le Chlorophytum, qui se trouve facilement, et qui sont vraiment des plantes abordables. Ça, c'est pour l'intérieur. Et pour l'extérieur, bah, il y a les œillets d'Inde, ça aussi, c'est pareil, c'est pas très cher. Les capucines, en plus, alors là, ça se multiplie, c'est même envahissant.
2: D'accord.
3: Les pavots, alors les pavots, ça comprend plein de sortes de plantes. Et ça, pour le coup, c'est envahissant également, ça fait plein de graines, mais franchement, ça coûte que dalle.
2: Eh bien, c'est noté. On peut aussi faire des boutures hein, pour partager une plante, l'offrir. Honnêtement, ça me paraît inaccessible de faire ça. Est-ce que c'est à la portée de tout le monde? Parce que ça, c'est une économie aussi, c'est magnifique, on la reproduit. Quoi.
3: Bah oui, non, les boutures, c'est assez simple en fait.
2: C'est assez simple, ça veut dire que c'est pas très simple non plus.
3: Non, parce qu'en fait, toutes les espèces ne se bouturent pas facilement.
2: Okay.
3: Donc pour les plantes d'intérieur, ce que vous pouvez faire, c'est que vous prenez une feuille. Alors quand il y a une jointure entre la feuille et la tige principale, eh bien c'est de là que va pousser la racine. Donc en fait, vous enlevez la feuille. Vous la mettez dans l'eau et donc à ce croisement-là, eh bien, elle va produire des racines au bout de 3 semaines, 1 mois. Une fois que les racines sont suffisamment grandes, eh bien, vous mettez en terre. Et là, vous avez votre petite bouture.
2: Donc, ça veut dire qu'on la laisse dans l'eau, change l'eau régulièrement ou on laisse l'eau qu'on a mis au départ?
3: Non, vous pouvez la laisser. Moi, je la change un peu quand ça verdit avec le soleil. Mais sinon, vous pouvez laisser, il n'y a aucun souci.
2: Au pire, ça ne marche pas. Et puis au mieux, le miracle de la vie.
3: Le miracle de la vie, je vous assure, il marche.
2: Et le miracle de la vie est gratuit, celui-là.
3: Voilà, c'est ça,
2: nous,
3: c'est
2: on prend tout ce qui est gratuit ici. Quelles plantes on peut trouver dans la nature, Caroline Munoz, pour les ramener légalement à la maison?
3: Alors, vous avez les orties. Alors, les orties, figurez-vous que c'est très bien parce qu'on peut faire du purin d'ortie. Alors pour cela, c'est très simple. Vous prenez vos feuilles d'ortie, vous les laissez macérer dans de l'eau, vous remuez de temps en temps, ça pue, c'est une horreur. C'est très bon pour les plantes. C'est plein d'azote et ça va permettre aux plantes de grandir et c'est gratuit. Donc ça aussi, c'est encore un bon plan. L'ail des ours se trouve facilement en forêt également. Ça, c'est une belle plante qu'on peut cueillir. Vous avez aussi la menthe sauvage, le romarin qui se trouve. Et tout ça, vous en avez pléthore dans le sud de la France. Donc vous pouvez en ramasser. Alors attention, il y a une réglementation. On ne ramasse pas tout et n'importe quoi. Les espèces protégées, on ne peut pas les ramasser, bien évidemment. Et surtout, si vous faites de la cueillette de fleurs ou autre, il ne faut pas que ça dépasse ce que vous pouvez tenir dans votre propre main. Vous voyez ?
2: Ah, d'accord.
3: Si vous dépassez ça, ça veut dire que déjà, on est sur un aspect commercial et à ce moment-là, vous n'avez pas l'autorisation. Donc, si ça tient dans la paume de votre main, vous avez le droit de cueillir ce que vous voulez. Attention, si ce n'est pas protégé.
2: Donc, on se renseigne sur ce qui est protégé parce que ça peut dépendre des régions. Et puis, effectivement, il faut que ça tienne dans la main.
3: Voilà, dans la main.
2: Ah, bah, c'est super. On apprend plein de choses avec vous. Bon, je suis avec Caroline Munoz. Elle est experte sur les sujets de jardin, créatrice de contenu. Vous avez aussi sorti ce livre, Au jardin, toutes mes astuces de A à Z. Tiens, ça me fait penser, j'ai vu que vous parliez notamment des solutions naturelles et donc, pour le coup, encore une fois, gratuites pour faire face aux nuisibles dans ce livre.
3: Ah oui, alors ça, c'est très important parce que je suis vraiment contre tous les produits de phytosynthèse, etc. Et pour le coup, il y a plein de solutions naturelles. Nos ancêtres le faisaient, pourquoi pas nous? Par exemple, pour les pucerons. Vous utilisez du savon noir. Noir que vous mélangez avec de l'eau, vous pulvérisez sur vos rosiers et les pucerons partiront. Pas la peine d'utiliser des produits qui coûtent une blinde.
2: Pas de pesticides, quoi, en fait.
3: De pesticides. En plus, ça coûte très cher, c'est nocif pour la santé, je vois pas d'intérêt. Donc, franchement, vous prenez du savon noir, ça coûte pas cher et vous vaporisez. Sinon, vous pouvez acheter des larves de coccinelle. Alors, ça se vend dans plein de magasins, Truffaut, Botanique, Jardiland, etc. Vous achetez des larves, vous les mettez sur vos rosiers et les coccinelles, eh bien, ça mange les pucerons, je crois. Alors, je vais peut-être dire une bêtise, mais je crois que c'est 1000 pucerons par jour.
2: Donc, c'est très efficace.
3: Voilà.
2: Et figurez-vous que certaines communes offrent des coccinelles, en tout cas des larves de coccinelles pour les habitants lorsqu'il y a pas mal de pucerons. Donc renseignez-vous aussi dans votre commune, on va vous offrir un petit paquet de larves de coccinelles et ça c'est sympa. Caroline Munoz, est-ce qu'il est encore temps de se lancer pour un potager? Parce que un potager qui tourne bien, c'est jusqu'à 1 500 € d'économie quand même sur une année, c'est énorme.
3: C'est énorme.
2: Mais est-ce qu'il est trop tard ou on peut encore y aller?
3: Non, vous pouvez jusqu'à mi-juin. Alors les saints de glace sont passés. Les saints de glace, ce sont ces trois saints, c'est le 11, 12 et 13 mai, où on a des risques de gelée. À partir de cette date, vous pouvez tout mettre en terre. Donc on y va. Les tomates, les courgettes, tout ça on met en terre. Et vous pouvez y aller jusqu'à fin juin même. C'est le moment de le faire. Vous retournez bien la terre, vous préparez votre sol et vous mettez en terre. Et croyez-moi, c'est une satisfaction incroyable.
2: Satisfaction et en plus des économies. Et ça, nous, on aime à chaque fois. Est-ce qu'il faut s'équiper et de quoi? Parce qu'on peut avoir aussi ce réflexe quand c'est la première fois de se suréquiper. C'est des dépenses inutiles. De quoi on a besoin pour faire notre petit potager?
3: Je vais vous dire, c'est la binette.
2: Et ben voilà.
3: Voilà.
2: Donc la binette.
3: Rappelle-toi binette, c'était jour de fête. Vous avez la binette, la bêche et le râteau. Ça c'est la base pour retourner la terre. Allez. Après, bon, on va dire le sécateur pour tailler, les gants. bien sûr, on se protège. Après, vous avez l'arrosoir, évidemment. Et puis, éviter tous ces trucs motorisés, les motoculteurs, les broyeurs, les scarificateurs.
2: C'est ça.
3: Ça coûte cher, vous pouvez les louer. Il y a des marques qui louent ce genre d'outils. Il y a aussi des aides entre voisins. Ça, c'est aussi, il y a des sites pour ça. Mm-hmm. Où vous pouvez entraider et donc vous prêter les outils. Donc, non, franchement, ne dépensez pas trop non plus. La base, c'est la bêche, la binette, l'arrosoir, les gants et le sécateur.
2: Et on le rappelle, alors il n'y a peut-être pas besoin de tout ça, mais ça peut marcher aussi en appartement. On peut faire pousser des petits fruits et légumes aussi en appartement.
3: Bien sûr, dès qu'on a même une petite fenêtre ou quoi que ce soit, une petite jardinière, il n'y a rien de plus satisfaisant. Vous avez une fenêtre, vous mettez votre jardinière et vous plantez vos aromates, votre menthe, votre basilic, votre romarin, tout ce que vous voulez. Et vous ouvrez votre fenêtre de cuisine, vous cueillez ça, vous mettez ça dans vos salades. Franchement,
2: on est d'accord. C'est non seulement c'est une satisfaction, mais en plus, tous ces petits aromates, ça coûte une fortune quand on les achète au supermarché.
3: Puis en plus, il faut aussi avouer qu'en ce moment, comme c'est la saison, les prix augmentent. Donc essayez d'être malin et cultivez vous-même.
2: On va parler de l'eau rapidement, Caroline Munoz. C'est un vrai sujet. Parfois, il y a des restrictions, elles manquent. On ne sait pas trop comment gérer ça. Et puis, ça a un coût, bien sûr.
3: Bien sûr.
2: Comment on fait pour gérer l'eau, que ce soit pour son potager, ses plantes pendant l'été?
3: Alors, le meilleur moyen, c'est le récupérateur d'eau. Il faut savoir qu'il y a des récupérateurs d'eau aussi bien pour les jardins que pour les balcons ou autres. Hein. Donc, les récupérateurs d'eau ne sont pas sur des tarifs excessifs. Donc, c'est très rentable. Ensuite, vous avez ce qu'on appelle les ollas. Alors, les ollas, ce sont des petits pots en terre cuite avec un couvercle que vous pouvez mettre en terre. Et en fait, par capillarité, ça va diffuser l'eau dans la jardinière, ce qui vous permet d'avoir une autonomie de presque 8 jours. Dans le sud de la France, près des oliviers, on plante des ollas et ça permet une autonomie de 15 jours.
2: Récupérateur d'eau de pluie, des communes, des intercommunalités, vous les financez, parfois vous les donnez, renseignez-vous aussi auprès de votre commune. Quand on veut se perfectionner sur le jardinage, il y a aussi une offre infinie en ligne, Caroline. Alors, pour vous faciliter la tâche, à vous qui nous écoutez, on a choisi une créatrice de contenu qui est une valeur sûre. Bonjour Ophélie Dambé.
4: Bonjour.
2: Ta mère nature, hein, sur les réseaux et sur YouTube aussi.
5: Est-ce que ton balcon profite de la lumière du matin, du soir? Ou alors c'est le plein cagnard H24?
6: Si c'est tous écosse, oublie la laitue.
5: Et pense plutôt aux plantes méditerranéennes, comme le thym, le romarin, la lavande, la cinéraire maritime. Des plantes dures à cuire, quoi. Why not des tomates, des aubergines, des poivrons, si tu penses à les arroser.
2: Ophélie, pourquoi ta mère nature?
4: Bon, j'avais un peu envie de rendre ce sujet, peut-être le dépoussiérer un petit peu, donner envie aux plus jeunes de se lancer. De montrer qu'on peut aussi retrouver des joies d'enfant à faire ses propres semis, à expérimenter. Et j'essaye aussi de dire que voilà, la nature, le jardinage, tout ça, c'est pas forcément que le monde des bisounours. Mmh. On se confronte aussi parfois à des erreurs et c'est ça qui est chouette en fait. C'est aussi déculpabiliser les gens, leur dire que le syndrome de la main verte, ce n'est qu'une légende urbaine et qu'on peut passer des très très bons moments à jardiner et que c'est intergénérationnel.
2: On peut se faire plaisir, on sait ce qu'on mange à la fin et puis on fait des économies. J'imagine que c'est tout ça qui fait que ça revient vraiment à la mode, c'est vrai?
4: Oui, tout à fait. Moi, j'ai vraiment vu un bond d'intérêt au moment du coronavirus. Il y a eu vraiment ce besoin de se reconnecter un peu à ces sujets-là. À l'autonomie alimentaire, à la santé, et aussi faire les choses par soi-même. Je pense qu'on est nombreuses et nombreux à faire des métiers qui sont déconnectés du sol, déconnectés de la nature, et donc de remettre les mains dans la terre, ça reconnecte aux choses peut-être un peu concrètes.
2: Et quels sont les gros sujets alors du mois de mai, peut-être du mois de juin pour les jardiniers en herbe?
4: Là, on est sur l'autoroute du soleil. Il y a beaucoup de choses à faire. Alors, moi, je suis pépiniériste, donc c'est vrai que la période des semis, là, elle est passée. En tout cas, pour la période du printemps, j'ai fait la majeure partie de mes semis. Et donc, on est sur la période de plantation. Donc, tous les légumes du soleil, de la ratatouille, les courgettes, les tomates, les aubergines, tout ça, on les met en terre. A priori, les plus grands froids sont passés. Et donc, il y a tout le sujet aussi de nourrir le sol. Donc j'espère que tout le monde a bien préparé ses pots et son sol avec de l'amendement, donc du compost, pour accueillir ces nouvelles plantes qui ont aussi besoin d'être nourries. Donc c'est tout ça qu'on fait en ce moment. Et aussi nos premières récoltes. Moi j'ai des super salades là qui sont prêtes à être récoltées cet après-midi ou demain. On a pas mal de feuilles à récolter en ce moment.
2: Magnifique. Merci beaucoup Ophélie Damblay. Donc Ta Mère Nature sur les réseaux sociaux, sur YouTube, tout ça c'est gratuit, c'est plein de bonnes idées, allez voir. Et en tout cas merci pour votre participation.
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2: En version magazine, le thème aujourd'hui, on s'occupe de nos plantes fleurs potagers avec Caroline Munoz, spécialiste jardin, créatrice de contenu et également autrice de Jardin, toutes mes astuces de A à Z. Et c'est paru chez Solar. Et puis Sébastien Vitevert vient de nous rejoindre. Bonjour Sébastien.
7: Bonjour.
2: Vous êtes fondateur de Graines de Troc, grainesdetroc.fr. C'est quoi Graines de Troc ?
7: Alors Graines de Troc, c'est une initiative pour échanger les semences. Et une plateforme d'échange de graines en ligne, mais aussi la mise en avant de toutes les manières d'échanger nos graines.
2: Et l'intérêt d'échanger nos graines, au-delà de la partie, comment dirais-je, pouvoir d'achat, c'est aussi, bien sûr, de partager toute une diversité, de découvrir aussi des semences, j'imagine.
7: Alors effectivement, l'échange sur Internet, c'est juste le coup d'un timbre. En médiathèque, dans les grainothèques, c'est libre et gratuit, et donc c'est le fondement de l'échange gratuit. Mais au-delà de ça, effectivement, on échange nos savoir-faire, on échange une biodiversité très très large, et on fait vivre ainsi une biodiversité qui existe pas aussi quantitativement ailleurs, en fait. Enfin, c'est vraiment le jardin collectif global en France qui est partagé de manière simple.
2: Alors, sans entrer dans les détails, parce que c'est un sujet complexe hein, quand même, les semences, notamment à l'échelle européenne, il y a beaucoup de réglementations. Mais là, l'idée, c'est que vous partagez de manière libre, c'est-à-dire il y a aussi des formes expérimentales, il y a toute une philosophie autour de ça.
7: Oui, complètement. En fait, je pense qu'avant de se focaliser sur des choses très complexes, effectivement, la législation est peut-être voulue... complexe à dessein, mais au-delà de ça, c'est très simple de se partager des graines. Il faut juste un moment je pensais sur la question, et c'est très simple d'apprendre simplement en récoltant quelques premières graines et même en se plantant et puis en allant voir pourquoi ça marche pas, qu'est-ce qu'il faut faire. En fait, les gestes à connaître sont assez simples. Et ça permet de connaître la plante de A à Z, ça permet de mieux appréhender, je pense, le cycle végétal, et ça facilite franchement le jardinage. Avoir une abondance de graines dans nos sachets pour semer, y compris se faire avoir un peu par les limaces, se faire avoir un peu par le mauvais moment, c'est pas grave. Au moins on a une abondance facilement accessible, puisque ça vient de nos jardins.
2: Les limaces, vous avez une solution pour ça, Caroline Minot, non?
3: Oui, alors il y en a plein qui sont proposés. Il y a les coquilles d'œufs, mais bon, parce qu'elles n'aiment pas ramper sur les coquilles d'œufs. Mais ce qui marche le mieux, c'est la planche pourrie à l'envers, parce qu'en fait, elles sont attirées par la petite planche, elles se mettent dessous, et le matin, vous vous levez, vous enlevez, elles sont toutes sous la planche, et ça, c'est ce qui marche le mieux, c'est ce qu'on m'a dit, je ne sais pas.
2: Non. Merci beaucoup.
7: J'ai une alternative, éventuellement, c'est en permaculture, on dit la gestion par l'absence d'action, en fait, elle se régule toute seule aussi, et en fait, moins on se bat, plus elle nous laisse tranquille et plus la résilience se fait. Voilà, c'est une approche qu'on a et qui marche plutôt bien. Plus on se bat, plus elle se multiplie, et c'est le début des galères.
2: Bon, entre la planche pourrie et puis rien faire, on pourra tester tout ça. Merci Sébastien Vitevert, fondateur de Graines de Troc, c'est sur grainesdetroc.fr. Caroline Munoz, vous êtes spécialiste jardin, créatrice de contenu, autrice donc de Jardin, toutes mes astuces de A à Z. Un petit quiz, le vrai faux, hein, avant de nous quitter, pour avoir les idées claires sur ce sujet. Vrai ou faux, les plantes d'intérieur dépolluent réellement l'air d'un appartement?
3: Pas vraiment, un tout petit peu, mais pas beaucoup.
2: Le marc de café est bon pour toutes les plantes, vrai ou faux?
3: Vrai, c'est bon, mais bon, faut pas en mettre trop non plus, mais c'est très bon, plein d'azote.
2: Une plante qui jaunit manque forcément d'eau?
3: Pas forcément, mais c'est un des signes principaux.
2: Les foires aux plantes permettent souvent d'acheter moins cher qu'en jardinerie.
3: Oui, il faut y aller, c'est en ce moment, c'est le printemps, on fonce.
2: Les plantes ont besoin d'être arrosées tous les jours en été, vrai ou faux?
3: Faux. Faut pas arroser tous les jours, sinon vous allez aussi avoir des feuilles jaunes. Donc non, on n'arrose pas tous les jours.
2: Vrai ou faux, Caroline, on peut faire pousser des tomates sur un simple balcon?
3: Oui, bien sûr, surtout les tomates cerises. Oui, bien sûr, il faut en profiter.
2: Un petit mot qu'on n'a pas précisé tout à l'heure sur les récupérateurs d'eau de pluie, d'ailleurs, sur les balcons. Attention à la capacité du balcon à accueillir du poids. Vérifier auprès de la copro le poids.
3: Hein. Effectivement, il faut vérifier auprès des syndics, demander le poids possible, parce que ça pèse très lourd quand c'est rempli d'eau.
2: Voilà, ça, il fallait le dire. Les OIA permettent réellement d'économiser de l'eau, vrai ou faux?
3: Vrai, puisque ça permet par capillarité de diffuser l'eau de façon diffuse et lente.
2: Caroline Munoz, spécialiste jardin, créatrice de contenu, autrice de jardin, toutes mes astuces de A à Z, c'est chez Solar. Merci en tout cas pour vos éclairages. Et puis j'espère que vous qui nous avez écoutés, maintenant vous y voyez plus clair. 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La semaine prochaine, on va déménager ensemble. Vous pouvez m'envoyer vos questions par ici.les.economies@radiofrance.com.
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1: Le 26 octobre 1980, à Newport, dans l'état de Rhode Island, sur la côte est des États-Unis, Stephen Callahan, un Américain de 29 ans, part en mer à bord d'un sloop de 6,50 m, le Napoléon Solo, pour traverser l'Atlantique dans les deux sens en solitaire. C'est le rêve d'une vie qu'il s'apprête à réaliser. La première moitié de son périple se déroule à merveille. Stephen atteint les îles Canaries au large du Maroc sans rencontrer de difficultés majeures. Le 29 janvier 1982, il se trouve en pleine forme pour repartir en direction des Caraïbes et bénéficie en outre de conditions climatologiques idéales. Pendant une semaine, il profite ainsi d'un panorama ensoleillé et ressent une véritable sensation d'osmose avec la nature. Mais cette période ne va pas durer, le temps commence effectivement à se dégrader alors que son voilier vogue au milieu de l'océan Atlantique. Le 3 février 1982, Stephen doit affronter des vents qui soufflent à près de 70 km/h. La mer est de plus en plus agitée. En marin expérimenté, le jeune homme garde toutefois son calme et le contrôle sur son bateau. « J'avais affronté des conditions bien plus difficiles auparavant », a-t-il expliqué. À la tombée de la nuit, il active le pilote automatique et part s'allonger sur sa banquette quelques heures. Vers minuit, une explosion assourdissante le réveille en sursaut. Le choc est tellement important que Stephen pense que son voilier a dû être percuté par une baleine. Le Napoléon Solo se remplit d'eau en moins d'une minute et pointe rapidement l'avant dans l'eau. Le jeune aventurier doit réagir au plus vite s'il ne veut pas sombrer avec son embarcation. Il va réunir le minimum de matériel de survie, 1,5 kg de vivres, 3 litres d'eau dans des canettes de survie, un distillateur solaire, des lignes de pêche et un fusil sous-marin. Une fois ses affaires réunies, il saute sans se retourner dans son radeau à l'habitacle de 1,68 m de diamètre. Une véritable coque de noix qui est baladée sur une mer avec des creux de 2 à 3 mètres. Le lendemain matin, le jeune homme est dans un état psychologique préoccupant. Il a l'impression, dit-il, que l'on a ôté une à une toutes les couches de protection autour de ses nerfs jusqu'à ce qu'il soit complètement à nu. Et là, Stephen n'est pas au bout de ses peines. Pendant 3 jours, qui lui paraît une éternité, il doit affronter une violente tempête. Lorsque celle-ci se calme enfin, de nouveaux dangers apparaissent. Le marin découvre que son corps est couvert de furoncles et qu'il y a des fuites dans son radeau. Stephen colmate les trous dans son pneumatique avec des moyens de fortune qui, hélas, ne tiennent guère. Le 6e jour après le naufrage, un requin blanc de 3 mètres de long décrit des cercles autour de son embarcation, puis disparaît soudainement dans les profondeurs. Le 11e jour, l'un d'eux, ou est-ce le même, mord l'une des poches de ballast. Heureusement, ce n'a pas d'incidence sur le reste de l'embarcation. L'espoir revient quelque peu pour Stephen quand il parvient, après bien des essais, à dessaler de l'eau de mer à l'aide du distillateur solaire. Il réussit aussi à pêcher quelques poissons. Il ne pense pas alors que cette activité pourrait se montrer bien plus menaçante que les requins qui continuent sans cesse de rôder autour de lui. Car le 43e jour après le naufrage, Stephen harponne une grosse dorade avec une arme qu'il a lui-même fabriquée à bord. Sa prise se débat violemment et brise la flèche, ouvrant une brèche de 10 cm dans le tissu du canot. Un des côtés du radeau se dégonfle. Le radeau ressemble désormais à un pauvre hamac retourné sur les flots. Le lendemain, le radeau est de nouveau périlleusement dégonflé. Il faut remettre de l'air et tenter encore et toujours de boucher les trous de façon hermétique. Grâce à ses efforts, Stephen parvient à diminuer la fuite. Il n'est plus obligé de regonfler le radeau au même rythme acharné. Les jours qui suivent sont malgré tout terribles. Les pieds constamment dans l'eau, les plaies à vif. Stephen explique qu'il voit son corps pourrir sous ses yeux. Le 76e jour après le naufrage, Les oiseaux tournent au-dessus de son radeau comme s'ils étaient appâtés par cette odeur de mort. Il se trouve alors seulement à 5 ou 10 milles d'une île luxuriante, mais n'envisage que 2 issues possibles. Soit il s'écrase au nord contre les falaises de corail asséchées, soit il atteint la plage au sud et s'y effondre, incapable de marcher ou même de se traîner. Et c'est alors que le miracle se produit. Un bateau de pêcheurs de Marie-Galante vient à sa rencontre. Ils prennent un naufragé à bord. À l'approche de l'île, Stephen dit ressentir l'extase d'une vie nouvelle. Il aura passé au total 76 jours dans une embarcation pneumatique percée de toutes parts, à la merci des requins, avec, à l'origine, pour seule denrée, 3 litres d'eau et 1,5 kg de nourriture.

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1: Bienvenue à tous, voici l'actualité de la semaine avec RFI, avec Radio-Canada, la radio-télévision suisse, avec également ICI et la RTBF. On va d'abord se rendre cette semaine à l'Assemblée nationale en France parce que les députés ont voté l'abrogation du code noir, Nicolas Sûr.
2: Ce texte qui organisait l'esclavage dans les colonies françaises depuis le XVIIe siècle n'avait jamais été formellement abrogé alors que l'esclavage a été aboli en 1848.
1: Des contacts à différents niveaux entre le Canada et l'Europe, le Canada, Nadim Moubarak, multiplie les initiatives pour créer de nouvelles opportunités d'affaires.
3: Oui, Ottawa annonce la conclusion d'une importante entente pour exporter du gaz naturel liquéfié vers l'Allemagne et négocier avec la compagnie suédoise Saab pour construire ses avions radars au Canada.
1: En Belgique, un bus scolaire a été percuté par un train à hauteur d'un passage à niveau. Le bilan est très lourd, 4 morts, 5 blessés. Ça s'est passé en Flandre. Les feux de signalisation étaient pourtant rouges, les barrières baissées, Jacques Crémers.
4: Oui, on ignore pourquoi le conducteur s'est engagé sur les voies. Une enquête est en cours, mais cet accident montre une fois encore que les passages à niveau sont le maillon faible de la sécurité ferroviaire.
1: Patrick Bruel ne sera plus jamais programmé au Paléo Festival de Nyon en Suisse. Pierre Anchoffa, c'est l'un des plus grands festivals open air en Europe.
5: Confronté à plusieurs plaintes pour abus sexuels, le chanteur français a également été mis en cause par une masseuse bénévole du Paléo. C'était en 2019. Depuis, la direction du festival n'a plus voulu de Bruel.
1: Enfin, nous nous quitterons avec une BD et le retour annoncé du Petit Nicolas. 12 nouvelles histoires dessinées pour une sortie en octobre avec une nouvelle équipe, mais un esprit que l'on nous dit préservé. C'est un symbole très fort en France. L'Assemblée nationale a donc voté cette semaine à l'unanimité l'abrogation formelle du code noir. Il s'agit, Nicolas, de l'ensemble des textes légaux qui organisaient l'esclavage dans les colonies françaises.
2: Il s'agit d'une série d'édits royaux. Le premier, écrit par le ministre Colbert sous Louis XIV, est entré en vigueur en 1685. Le code noir n'avait jamais été formellement abrogé dans le droit français, même s'il était évidemment caduc depuis l'abolition de l'esclavage en 1848. Le texte réduisait les Africains déportés au rang de marchandises et prévoyait des punitions féroces. La ministre des Outre-mer, Naïma Moutchou, l'a rappelé devant les députés.
6: Le code noir disait qu'un être humain en fuite pouvait être mutilé, qu'il pouvait être marqué, qu'il pouvait être poursuivi comme un bien perdu. Il disait que certains hommes, certaines femmes, certains enfants pouvaient être regardés comme des meubles.
1: La ministre française des Outre-mer, donc. Alors, l'abolition du code noir avait d'abord été adoptée à l'unanimité en commission avant un vote identique, donc, Nicolas, en plénière.
2: Quasi vide au début des débats, l'hémicycle s'est peu à peu rempli. Face à ce sujet très grave, des députés ont manifesté une intense émotion, comme l'écologiste Stevie Gustave, dont le père est martiniquais.
7: Abroger le code noir est nécessaire, mais aucun vote ne pourra réparer à lui seul des siècles de vie brisée. Permettez-moi, pour finir, de faire une nuance importante. Nous ne sommes pas des descendants d'esclaves. Nous sommes les descendants d'êtres humains nés libres, puis réduits en esclavage. Je vous remercie.
2: Le texte devra maintenant être voté au Sénat, peut-être dès le mois prochain.
1: C'est une première entre le Canada et l'Europe. Ottawa annonce avoir conclu un accord pour exporter du gaz naturel liquéfié vers l'Allemagne, Nadi.
3: Tout à fait. On parle ici d'un million de tonnes de gaz par an qui seront exportées depuis le nord-ouest de la Colombie-Britannique à un acheteur allemand, l'entreprise Securing Energy for Europe, dès le début des années 2030, et ce pour une période pouvant aller jusqu'à 20 ans. Le Premier ministre Mark Carney avait évoqué une telle entente lors d'un déplacement à Berlin l'an dernier, lui qui tente de trouver des acheteurs pour les produits canadiens afin de réduire la dépendance du Canada envers les États-Unis.
1: Oui, et il n'y a pas que l'énergie, Nadi, il y a aussi

0: L'engagement d'acheter 88 avions de chasse F-35 à la compagnie américaine Lockheed Martin.
1: Et puisqu'il est question des États-Unis, Nadi, le premier ministre canadien s'est rendu à New York cette semaine.
0: Oui, pour une mission économique. Mark Carney a tenu une série de rencontres avec des investisseurs, des présidents d'entreprises et des gestionnaires de portefeuille, et ce afin de promouvoir le Canada comme un lieu propice aux investissements. Il a aussi prononcé un discours devant l'Economic Club de New York, un voyage qui s'est tenu au moment où l'avenir des discussions sur l'accord de libre-échange Canada-États-Unis-Mexique demeure incertain.
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1: Le bilan est lourd en Belgique après une collision entre un bus scolaire et un train. 4 morts, 5 blessés. Ça s'est passé mardi dernier en Flandre. Le conducteur du bus s'est engagé sur les voies alors que les feux de signalisation étaient pourtant rouges et les barrières baissées. Jacques, les passages à niveau restent des endroits à risque.
3: Oui, ce n'est d'ailleurs pas pour rien qu'Infrabel, le gestionnaire de l'infrastructure ferroviaire, tente d'en réduire le nombre. Il en a déjà supprimé 400, remplacés le plus souvent par des ponts ou des tunnels. Mais il en reste encore quelques 1600 en Belgique, dont un grand nombre en Flandre, où s'est produit l'accident à Buggenhout. De quoi faire reculer les chiffres d'accidents, comme le nuance Frédéric Sacré, le porte-parole d'Infrabel.
4: On avait en effet atteint un seuil historiquement bas l'an dernier, avec 29 accidents. Il faut savoir qu'on était à une moyenne de 45 à 50 accidents il y a encore une quinzaine d'années. Cela dit, on avait annoncé ces chiffres en restant extrêmement prudent, et on le voit, on n'est pas à l'abri d'une tragédie.
1: Voilà pour cette précision du gestionnaire du réseau ferroviaire. Alors, dans le cas de cet accident, le conducteur s'est donc engagé sur les voies malgré des feux rouges et des barrières baissées. Jacques, que sait-on de l'enquête en cours ?
3: Que l'autopsie pratiquée sur le chauffeur s'est révélée négative. Alors, a-t-il été ébloui ou victime d'un malaise ou d'un incident mécanique ? Les circonstances restent floues. Malgré le freinage d'urgence, le train a percuté le bus à une vitesse de 90 km/h. Des accidents sur les passages à niveau, il y en a régulièrement. Du côté des conducteurs de train, une aide psychologique s'organise de façon solidaire à l'intérieur de l'entreprise, comme l'explique Antoine Marino.
5: On a été formé pour bien comprendre quelles sont les réactions et détecter les signes de stress. Donc c'est une formation qu'on nous donne pour bien comprendre et bien appréhender cela et avoir les mots et le comportement qui favorisent le plus le bien-être du collègue à ce moment-là pour apporter la meilleure aide, le meilleur soutien.
3: Des dispositifs d'alerte ont été mis en place par Infrabel pour prévenir les accidents autant que possible, notamment un numéro d'urgence 1711 pour signaler un véhicule ou une personne sur les voies.
1: Les suites à présent de l'affaire Patrick Bruel. Après des plaintes en France et en Belgique, une ancienne affaire est devenue publique cette semaine en Suisse, cette fois Pierran. Elle s'est produite au Paléo, le grand festival open air de l'été à Nyon.
6: Elle a été révélée par l'émission 7 à 8 sur TF1 après le concert de Patrick Bruel en 2019. Une masseuse bénévole a porté plainte. Le chanteur resté entièrement nu a demandé à être massé dans la zone pubienne. Soutenue dans la procédure judiciaire par la direction de Paléo, la bénévole a finalement accepté en 2022 un accord avec le chanteur qui a dû verser plusieurs milliers d'euros à une association d'aide aux femmes immigrées. Un accord assorti d'une clause de confidentialité. Après la révélation du cas par la chaîne française, Paléo a immédiatement communiqué qu'il ne programmerait plus jamais Patrick Bruel. Son patron, Daniel Rossella, précise que c'était exclu pour lui dès 2019.
7: La magie du spectacle, c'est pas ça. Quand il y a eu l'incident en 2019, on a évidemment été choqués. Si nous avons été discrets, c'est par respect pour la victime, pour la protection de sa personnalité. Mais pour nous, c'est clair qu'on ne programme pas des artistes qui ne sont pas dans nos valeurs. On fait pas la liste des artistes qu'on programme pas, mais c'était une évidence qu'on n'allait plus programmer Patrick Bruel.
1: Le patron, donc, à l'instant, du Paléo Festival de Nyon. Alors, la tournée de Patrick Bruel doit démarrer le 16 juin à Paris. Des dates sont prévues ailleurs en France, en Belgique, au Canada et en Suisse, Pierran.
6: Et si le chanteur s'est retiré de lui-même des spectacles des enfoirés, les organisateurs espèrent qu'il fasse de même pour sa tournée, car s'ils annulent d'eux-mêmes, cela peut leur coûter très cher, sans oublier la pression exercée par des organisations féministes. En Suisse, une pétition a déjà recueilli près de 7000 signatures. Pour Myriam Fijani, du collectif Nous serons le feu, la présomption d'innocence ne justifie pas le maintien des concerts.
8: On est désolé pour les personnes qui sont tristes déçus. On pense que la lutte contre les violences sexistes et sexuelles, elle passe aussi notamment par le fait de se rendre compte que certaines de nos idoles ont peut-être des

0: comportements qui font qu'elles ne doivent pas être mises en lumière parce qu'elles mettent possiblement en danger des personnes sur les festivals ou les endroits où elles vont faire des concerts.
1: Pour l'heure, Patrick Bruel conteste l'ensemble des faits qui lui sont reprochés.
2: On va se quitter cette semaine avec de la BD puisque le petit Nicolas sera de retour à la rentrée 2026 à l'automne prochain. 12 nouvelles histoires sont annoncées, dessinées par Fursy Tessier et écrites par Jean-Philippe Arouvigno et Anne Goscinny, la fille de René Goscinny qui a créé le célèbre personnage avec le dessinateur Jean-Jacques Sempé. C'était dans les années 50. Une nouvelle équipe donc, Victor Vasseur, mais avec la promesse de préserver l'esprit du petit Nicolas.
3: À commencer par ses amis, Alceste, Agnan, Rufus et Clotaire, dont les dernières histoires écrites par René Goscinny remontent au milieu des années 60, rappelle Aymar Duchâtenay, directeur d'Imav Édition, qui publie Le Petit Nicolas.
4: C'est un projet qu'avait René Goscinny et Sempé. Après avoir fait 222 histoires pendant 6 ans, un jour ils décident d'arrêter. Et ils n'ont eu de cesse, quand ils se revoyaient, de dire « mais si on recommençait ?» Donc en fait, c'est l'aboutissement d'un rêve, d'un projet par les créateurs eux-mêmes.
3: Le petit Nicolas, un héros intemporel du patrimoine culturel français.
4: Sempé avait une formule. Il disait, le petit Nicolas est indémodable parce que lorsque nous l'avons créé, il était déjà démodé. Toutes les classes du monde ressemblent à celles du petit Nicolas. C'est ça qui fait l'universalité de ce personnage.
3: Les dernières planches sont en train d'être finalisées par le dessinateur Fursy Tessier. Fidèle au trait de Sempé, à l'esprit de son dessin, de sa poésie et de son humour, affirme l'éditeur.
4: Vous savez, le dessin de Sempé, il est presque un peu jeté. C'est à la chic. Sempé n'a jamais dessiné deux fois le petit Nicolas de la même manière en 222 histoires.
3: Des histoires vendues à plus de 15 millions d'exemplaires dans le monde et adaptées plusieurs fois au cinéma.
2: Voilà, et la sortie de ces nouvelles histoires du petit Nicolas est prévue le 8 octobre prochain. Voilà, ce sera tout pour aujourd'hui. Merci d'avoir été là pour l'accent des autres. On se retrouve bien sûr dans 8 jours avec les partenaires des médias francophones publics. Très belle fin de semaine.

0: Bah écoutez, on peut y aller si vous voulez. Effectivement, tout ça pour vous dire que en 1978, cette année-là, Sting et ses camarades de The Police nous régalaient de ce premier album Outlanders d'amour, sur lequel figurait ce qui est devenu ce grand classique que vous venez d'écouter chez nous. Can't Stand Losing You à l'instant sur votre radio ici. Enzo, est-ce qu'on a un tapis pour ouvrir la matinale? Allez, c'est parti.
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3: C'est voilà. Très agréable, un tapis pour descendre du lit tout en douceur.
0: Ça peut être agréable, Valentine. Preuve en est, effectivement. Nous sommes justement au saut du lit et déjà avec nous. Sachez que ça fait très plaisir à votre équipe du samedi de vous retrouver. Fabien à la rédaction, en chef à la technique. Nous avons Enzo, Florentin au standard ce matin et parfaitement réveillé pour l'actualité. Valentine Letès. Bonjour, Valentine.
3: Bonjour, François-Xavier. Bonjour à tous.
0: Et c'est une soirée bouillante qui nous attend ce samedi.
3: Entre les températures caniculaires et la ferveur des supporters pour cette grande finale de Ligue des Champions de foot, le Paris Saint-Germain face aux Gunners d'Arsenal.
0: On en parle dans un instant, voici les infos de 6h pour vous.
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0: Merci de nous rester fidèles et beau week-end. Ici, il est 6h, bienvenue. Info Valentine à la une, l'annulation de tous les concerts de Patrick Bruel jusqu'à septembre.
3: Le chanteur conteste, mais face à la pression, il cède. Visé par au moins 4 enquêtes pour viol en France, sa société de production souhaite, je cite, ne pas troubler la sérénité de ses manifestations. En l'occurrence, une douzaine de concerts dans des festivals prévus cet été, comme celui des Grandes Marées, annoncé en juillet dans la Manche, où le directeur Pierre Béton respire enfin.
4: On est soulagés. Soulagé que Patrick Bruel ait pris la meilleure des décisions. L'annulation est venue au Grandes Marées. Je pense que c'est la seule possibilité technique. Hein. Je crois qu'on a eu longtemps exprimé là-dessus qu'on avait un contrat et qu'on pouvait pas nous l'annuler sans y perdre des plumes. Bah, on avait un contrat. On avait un contrat avec l'artiste. C'est-à-dire que si on annulait de notre volonté, bah, on aurait dû payer l'artiste et rembourser les gens. Donc là, c'était de la double peine pour nous. Et au vu du contexte grandissant, enfin, nous, le fait. Même quelques semaines qu'on sait qu'on sera dans la capacité de le recevoir. Hein, entre les collectifs, la société civile, les collectivités, les festivaliers, les partenaires, tout le monde se réveille de plus en plus. Quoi. Et on sait depuis longtemps que ça ne jouera pas. Quoi. Voilà.
3: Patrick Bruel annonce également son retrait des Enfoirés de leur prochain spectacle caritatif. Le retour en France des deux petits garçons abandonnés au bord d'une route au Portugal. Leur mère, âgée de 41 ans, est toujours en détention pour la mise en danger de ses enfants de 4 et 5 ans, comme son compagnon, ancien gendarme, accusé lui de coups et blessures aggravées sur les garçons.
0: 6h02 sur votre radio ici. On fait le point ce matin, Valentine, sur cet épisode de chaleur sans commune mesure, hein, nous dit Météo France.
3: Des records de température pour un mois de mai ont encore été dépassés hier à Méault dans la Somme, à L'Aigle dans l'Orne ou encore à Noirmoutier en Vendée avec 32,4 degrés relevés par Météo France. Suffocant et très peu rentable pour les agriculteurs. Ces fortes chaleurs, Margot Croison, sont même synonymes de perte d'argent pour les éleveurs de volailles.
5: Quand il fait trop chaud, les poulets de Douglas mangent beaucoup moins.
6: C'est comme nous, oui. On serait plus tendance à vouloir manger des salades et des tomates, des entrecôtes avec des frites. Et eux, c'est pareil, ils boivent plus et ils consomment moins d'aliments.
5: Sauf que des poulets qui mangent moins veut dire des poulets moins gros et donc vendus moins cher à l'abattoir. Pour éviter ça, Douglas a changé l'heure de la distribution de la nourriture.
6: On fait pas le tour des bâtiments en plein après-midi. On fait les tours ou le matin très tôt ou le soir à la tombée de la nuit. Le reste de la journée, on essaie de les laisser tranquilles.
5: L'éleveur a également un brumisateur pour rafraîchir ses poules quand elles sortent dehors. Il l'a mis en place l'année dernière en juillet, mais cette année, pas le choix, il va falloir l'installer plus tôt.
6: Donc on déroule sur le côté extérieur des bâtiments un petit tuyau très fin. Je vais le mettre en route pour faire un petit brouillard d'eau devant les trappes de sortie des animaux sur l'extérieur.
5: Un système fait maison avec les moyens du bord, mais pour l'éleveur, si ces épisodes de chaleur se répètent, ça ne sera pas suffisant.
6: Peut-être qu'il va falloir y croire à ce réchauffement climatique et revoir un peu au niveau des investissements de bâtiments. Prévoir peut-être des ventilations dynamiques plutôt que des ventilations naturelles, plus adaptées à ces épisodes qui reviennent de plus en plus souvent.
5: Surtout que l'année dernière, l'éleveur a déjà perdu des poulets pendant l'été quand il a fait 40 degrés. Ils étaient morts à cause de la chaleur.
3: Et quand le thermomètre s'affole, Internet aussi. Plus de 400 000 vues sur cette vidéo de la CGT cheminot du Puy-de-Dôme postée sur le réseau social X, où des images tournées dans la cabine conducteur d'un TER montrent un thermomètre et sa température. Plus de 40 degrés à l'intérieur, une honte totale, commente le syndicat. Cet été, le feu d'artifice de la fête nationale est avancé. Soirée de fête sur le Champ de Mars, le soir du 13 juillet, annonce le maire de Paris, pour permettre à Nice, le lendemain, de commémorer les 10 ans de l'attentat du 14 juillet 2016, ses 86 morts et les centaines de blessés.
0: Historique ou légendaire, le statut du Paris Saint-Germain établi ce soir.
3: À l'issue de la deuxième finale consécutive de Ligue des Champions jouée par les Parisiens, c'est ce soir donc contre Arsenal à la Puskás Arena de Budapest. 20 000 supporters parisiens attendus dans la capitale hongroise. Et la plupart, Nicolas Perronnet, passent à la boutique du PSG, histoire de se souvenir de cette expérience déjà bien différente de celle de l'année dernière.
7: Elle pourrait s'appeler le Petit Paris, en plein Budapest, la boutique éphémère du PSG, d'où sort Franck, à deux pas du Danube.
8: L'émotion, elle est là, le stress, il est là. En tout cas, on va chanter clairement comme on l'a fait l'année dernière.
7: Avec cette fois l'écharpe Budapest 2026, le début d'une collection après Munich 2025. Pour Victorino,
9: bon, l'année dernière c'était clairement un des plus beaux jours de ma vie.
7: Et son collègue Albin, deux abonnés de 30 ans dont la vie de supporter parisien est métamorphosée.
10: Ce qui est différent dans l'approche de ce match, c'est déjà qu'on est beaucoup plus sûr de nous. Parce qu'avant on était les éternels, pas outsiders, mais presque les losers. Là on a le sentiment d'avoir percé le plafond de verre. Presque une dynastie PSG qui est en route.
7: Julien, lui, résume en trois mots ce qui a réellement changé pour Paris.
11: On est favori.
7: Et c'est justement ce qui inquiète Martin.
12: L'histoire de Paris, c'est quand on est favori, on se casse la gueule. Et quand on est challenger, c'est là on fait des surprises. C'est ce qui me fait peur, mais bon, j'y crois vraiment.
7: L'excès de confiance, risque principal avant une finale de Ligue des Champions, bel et bien la preuve que rien n'est plus comme avant pour le Paris Saint-Germain.
3: Une victoire pour conserver son titre de champion d'Europe en 36 ans. Seul le Real Madrid de Zinedine Zidane l'a fait. Début du match à 18h. Mais déjà un sacre ce matin, celui des Lyonnaises, championnes de France pour la 19e fois. Le 5e titre consécutif des Fenottes après leur victoire 5-0 hier soir contre le Paris FC pour clore la première ligue féminine de football.
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3: La météo, François-Xavier, vigilance orange pour risque de canicule, toujours en cours ce matin.
0: Ah oui, elle concerne 7 départements, Gironde, Charente, Charente-Maritime, les Deux-Sèvres, la Vendée, le Maine-et-Loire et Paris, avec donc cet épisode de canicule inédit pour un mois de mai bien sûr, et qui se poursuit en ce début de week-end. Des conditions lumineuses mais sèches donc en ce début de week-end. On notera également des entrées maritimes ce matin au sud-ouest. Elle occasionne un temps plutôt couvert, notamment sur le Pays Basque. Ailleurs, c'est du soleil. Et puis, en après-midi, ce sont les orages qui font leur retour et dans la soirée également, en particulier de la région centre en remontant jusqu'aux Ardennes, mais aussi plus localement dans les Hautes-Alpes. Et du côté de vos températures, c'est toujours exceptionnellement élevé, vous l'aurez compris, pour cette fin mai, avec en matinée 24 degrés pour Angoulême et Vichy. Nous avons 25 à Lille, 26 à Perpignan, 27 degrés du côté de Langres, de Grasse et de Bonifacio. Et cet après-midi, des valeurs comprises entre 27 et 33 degrés, la maximale notamment pour Tours, où vous êtes accueillis sur votre radio locale ici Touraine.
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0: Écrite initialement pour Johnny Hallyday, une chanson qui reste et restera totalement indissociable de la discographie de Daniel Balavoine. Véritable prêche pour l'humilité, je ne suis pas un héros. Une émotion que vous retrouvez dès votre réveil sur votre radio ici. Bienvenue, il est 6h07.

0: Le week-end s'ouvre en toute détente sur votre radio ici avec Daniel Balavoine en tête d'affiche. Je ne suis pas un héros.
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0: Valentine, on appelle ça le fractionné. C'est un entraînement sportif qui n'est pas uniquement réservé aux pros.
3: Oui, en fait, on alterne des efforts brefs et de récupération. Et ça permet de stimuler le corps rapidement. Attention, il faut juste trouver le bon dosage.
0: Et le mix parfait, si j'ose dire, vous est justement suggéré par notre coach sportif Nordinata. On le retrouve à 6h15, 2 minutes pour être en forme. Et puis, après le succès des dernières éditions, qui restera dans la lumière, fait son grand retour ce soir en prime time sur France 2. Rendez-vous à 21h10 avec 100 nouveaux candidats venus bien sûr de toute la France pour se tester à ce grand quiz de culture générale orchestré par Bruno Guillon avec quelques nouveautés dans la mécanique. C'est ce que nous explique l'animateur en tout cas au micro de Patrice Gascoin, vos coulisses télé. Ça se passe à 6h20 et sur votre radio ici, recevez la visite de Monsieur Eddy.
4: Sur la route de Memphis. 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
0: Eddy Mitchell et son compte en banque, visiblement. En tout cas, vous embarquez sur la route de Memphis. Mais la balade est programmée, c'est juste avant vos infos de 6h30 pour le moment. 6h13, tout de suite, à une actu de vos territoires signée de nos camarades d'ici Provence. Il nous indique, Valentine, que la chance semble avoir lieu domicile à la civette du port. C'est un tabac qui est situé à Cassis, dans les Bouches-du-Rhône.
3: Je comprends mieux pourquoi on a entendu quelques pièces tomber il y a quelques instants. Elle ne retombe pas, bizarrement.
0: Elle ne retombe pas, mais elle va retomber. Voilà.
3: Ah,
0: vous voyez,
3: super.
0: De l'argent. Alors, en l'espace de quelques jours, il y a eu deux gains absolument colossaux qui ont été enregistrés sur place.
3: Double ration de millionnaire.
0: Ouais, c'est ça, c'est un peu l'idée, vous avez raison. Alors tout d'abord, un ticket My Million d'une valeur d'1 million d'euros qui a été remporté par un couple résident dans le département. C'est déjà pas mal. Mais surtout, le jackpot Euro Million, tenez-vous bien, 48 millions d'euros et qui a été décroché par un autre couple de Cassidins.
3: C'est complètement fou, ouais. Surtout quand on sait que la probabilité de gagner ce fameux jackpot à l'Euro Million, hein, c'est quand même de une chance sur 140 millions.
0: Ah ouais, non, mais c'est totalement incroyable. Et
3: toutes
0: comme
3: les
0: quoi,
3: chances sont à Cassis.
0: Ouais, c'est ça, exactement. Tout peut arriver à Cassis. Et on a en tout cas désormais en région PACA, vous avez raison Valentine, deux couples qui ne sont plus quasi riches, mais Cassis est plein aux as. Voilà, de l'argent, on adore.
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0: L'album s'appelle The Romantic et c'est un Bruno Mars soul pop, voire même un petit peu funky, qui nous offre ce titre parfait pour votre réveil. Et à retrouver donc sur ce fameux 4e opus du chanteur, sur votre radio ici, I Just Might, en nouveauté à 6h15.

0: été signé ici déjà chez nous et donc chez vous par voie de conséquence. I Just Might, c'était le tout dernier Bruno Mars. Et il est 6h18. Rester en forme chaque jour, c'est possible grâce à des routines très simples qui sont partagées par notre coach. Bonjour Nordinatab.
1: Bonjour.
0: Le fractionné, on en entend beaucoup parler, mais ça peut faire un petit peu peur quand on débute. Alors Nordine, expliquez-nous comment est-ce qu'on peut se mettre au fractionné simplement.
1: Le fractionné, c'est une alternance de phases rapides et de phases de récupération. Et c'est justement ça qui le rend intéressant. Parce qu'en peu de temps, on stimule beaucoup le corps. Mais attention, on ne part pas à fond dès le début. L'idée, c'est de doser. Le fractionné, il peut se faire en marchant ou en courant. Et pour commencer, on peut débuter par 30 secondes durant lesquelles vous allez par exemple marcher. Et puis ensuite, une minute durant laquelle vous allez vous mettre à courir. Et vous alternez comme ceci. 30 secondes, on marche. Et puis ensuite, une minute durant laquelle vous courez. Allez, on s'accroche. Et vous alternez comme ceci durant 10 minutes. Et grâce à ça, vous allez solliciter le système cardiovasculaire, vous allez renforcer votre endurance et bien sûr, alterner des relances.
0: Donc ça veut dire que même en marchant, Nordine, ça fonctionne.
1: Bien sûr, le fractionné, c'est une question de rythme, pas de niveau. On l'a vu, on peut très bien alterner des moments de marche durant lesquels vous alternez une marche tranquille et une marche beaucoup plus dynamique. Tiens, ça me fait penser à une autre idée de fractionner, avec des montées de genoux, mais sur place. Et là, vous allez alterner 30 secondes durant lesquelles vous allez effectuer des montées de genoux et 30 secondes de récupération sur place. Allez, on y va. 30 secondes, dynamique, on lève les genoux. Bien sûr, avec les bras en action. Allez, on s'accroche. 3, 2, 1. On récupère 30 secondes de récupération. Et vous alternez comme ceci durant 5, 7 ou pourquoi pas 10 répétitions si vous le pouvez. Et là, on va solliciter le système cardiovasculaire et la coordination. Le fractionné, au final, c'est accessible à tous. On joue juste avec les variations d'intensité. On privilégie la qualité plutôt que la durée. Bon, ben vous savez quoi? C'est à vous de jouer. Allez, j'y retourne.
0: Et merci de nous donner l'exemple, en tout cas, Nordinatab. D'autres pratiques toutes simples pour pratiquer justement un fractionné efficace sont, sachez-le, à retrouver avec Nordine sur notre site ici.fr et puis plus globalement, tout plein de conseils, forme et bien-être en écoutant nos podcasts qui sont disponibles sur l'appli Radio France. Il est 6h20, c'est la promesse de votre radio ici. Vos chansons favorites toute la journée et le week-end, nous ne dérogeons pas à la règle, bien au contraire. Voici Céline Dion à vos côtés pour votre réveil en douceur et pour que tu m'aimes encore.

0: Excellent réveil. En ce samedi matin, vous écoutez ici la visite de Céline Dion avec son intemporel pour que tu m'aimes encore.
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0: 6h24, retrouvons tout de suite celui qui est au courant de tout ce qui se trame derrière vos programmes télé favoris. Bonjour Patrice Gascoigne.
2: Bonjour François-Xavier, bonjour à tous.
0: Pour les coulisses télé de ce samedi, vous êtes notre lumière. Patrice, vous nous parlez du divertissement de ce soir sur France 2. Il s'appelle « Qui restera dans la lumière ?».
2: Alors si vous n'avez pas encore testé ce jeu de France 2, je laisse Bruno Guillon vous mettre dans l'ambiance de ce soir.
3: « Qui restera dans la lumière ?», c'est le seul jeu où les candidats peuvent choisir leurs questions.
2: Après le succès des précédentes éditions, le jeu de culture générale le plus stratégique du PAF fait son retour à 21h10 sur France 2. Ils sont 100 candidats venus de toute la France à venir participer à ce quiz. Quiz où savoir répondre aux questions ne suffit pas. Encore faut-il choisir les bonnes questions. Au bout du jeu et de cette mécanique intense où les candidats sont prêts à tout pour éliminer leur adversaire, il y a 100 000 euros à gagner. Mais pour cela, il faut être la seule personne qui restera allumée. Mais dites-moi Bruno Guillon, est-ce que pour cette nouvelle salve de Qui restera dans la lumière, diffusée le samedi soir sur France 2, est-ce qu'il y a des petites nouveautés dans la mécanique du jeu ?
4: Alors, s'il y a une nouvelle salve, ça veut dire que l'émission marche. Pour cette troisième saison, on va garder évidemment les bases, à savoir c'est le seul jeu où les candidats peuvent choisir le niveau de difficulté de leurs questions. Ensuite, la nouveauté, ça vient vraiment des candidats, de leur énergie, de leur connaissance. Le fait que ces candidats aient des tranches d'âge différentes, viennent de régions différentes, et j'aime du coup pouvoir interréagir avec eux, avec ces 100 candidats. La mécanique a prouvé jusqu'à maintenant que ça marchait, donc évidemment on a gardé les fondamentaux.
2: Bruno Guillon, est-ce que vous avez une petite anecdote de tournage à nous confier ?
4: Disons que quand on anime plusieurs jeux, et notamment des jeux en quotidienne, on a la possibilité parfois de voir des visages que l'on connaît. Et oui, c'est vrai que sur cette session d'enregistrement, j'ai revu un ou deux visages que je qualifierais d'iconiques de Chacun son tour, qui est un jeu qui cartonne le matin. Et je suis sûr que les téléspectateurs de samedi soir seront heureux de revoir ces deux ou trois candidats de Chacun son tour.
2: Le décor de Qui restera dans la lumière participe beaucoup à l'ambiance de l'émission. On ressent quoi au pied du mur, Bruno Guillon ?
4: Être au pied des candidats, ça me permet d'être à ma juste place, puisque c'est la place qu'on doit avoir quand on est animateur. Ce qui est important, ça reste les candidats et les téléspectateurs.
2: Bruno Guillon à sa place ce soir sur France 2 dans Qui restera dans la lumière ? Pas moi, demain, ici, avec de nouvelles coulisses télé.
0: À demain, étincelant Patrice Gascoigne, 6h26 sur votre radio, ici dans moins de 4 minutes. C'est le retour de l'info avec vous, Valentine Lethès, l'actu française et internationale résumée en 90 secondes. Et puis, juste après, l'info du jour, c'est Marseille, à la mode britannique ce samedi.
5: Oui, pas question pour les meilleurs ennemis du Paris Saint-Germain de soutenir le club de la capitale en Ligue des champions de foot ce soir. Les Marseillais portent les couleurs des Gunners d'Arsenal.
0: For sure, évidemment, reportage dans 6 minutes auparavant. Nous avons Catherine Viguier qui s'installe en studio pour votre horoscope et la précédente, Eddie Mitchell, fin prêt pour vous conduire sur la route de Memphis, en passant bien sûr par votre radio ici. Ça va de soi.

0: Avec Eddie Mitchell, à l'instant, sur la route de Memphis, balade offerte par votre radio ici, de bon matin, 6h28. Bonjour Catherine Viguier.
1: Bonjour François-Xavier.
0: L'horoscope du samedi 30 mai 2026, avec vous Catherine, une première tendance pour ce week-end.
1: Le climat devient plus respirable. Bélier, la perspective de passer un bon week-end est assurée, il y a du dépaysement dans l'air. Taureau, vous partagez des moments d'intimité avec une personne et vous comptez aussi votre argent. Gémeaux, vous revendiquez votre besoin d'indépendance, vous avez soif de liberté. Cancer, vous aurez besoin de faire le clair dans votre esprit autour de vous et chez vous. Lion, superbe journée. Elle sera un peu le bilan de votre semaine, difficile, mais au final, pleine d'espoir. Vierge, ce n'est pas dans votre nature de vous illusionner, mais il ne faut pas non plus tout voir en noir. Balance, très belle journée, avec des paroles qui portent leurs fruits et un voyage aussi. Scorpion, vous êtes moins exposé, vous n'allez pas forcément souffler, mais vous allez respirer un peu mieux. Sagittaire, une personne vous invite à vous ressourcer. Vous aurez en tout cas besoin de solitude. Verseau, voilà une journée faite pour vous. Vous allez pouvoir décompresser et vous détendre. Poisson, le week-end est là et si les autres se reposent, pas vous. Un travail vous demande de la concentration. Et pour nous tous, partons à la conquête de ce que l'on aime plus que tout.
0: Allez, on embarque avec vous, ma chère Catherine Viguier. Merci beaucoup, l'horoscope du jour, qui est à consulter signe par signe sur l'application ICI. Merci de nous confier votre début de week-end. 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Toute l'actualité en France et dans le monde. Place aux 90 secondes, c'est avec vous, Valentine Letess.
2: La fin approche pour ce premier épisode de forte chaleur de l'année. Les températures sont en baisse au nord-ouest quand leur pic est annoncé aujourd'hui à Paris et à Lille. Préparez-vous maintenant à l'arrivée des orages assez intenses, précise Météo France. Tous les concerts de Patrick Bruel sont annulés jusqu'à septembre, soit une quinzaine de dates au total pour ne pas troubler la sérénité de ces manifestations, indique la société de production du chanteur, désormais visée par au moins 4 enquêtes pour viol. Abandonné au Portugal, deux petits Français sont de retour en Alsace, pris en charge par les services sociaux, le temps d'évaluer leur placement. Leur mère de 41 ans est toujours en détention au Portugal, deux semaines après la découverte de ces garçons de 4 et 5 ans au bord d'une route. Les Jeux sont faits et les Olympiades de 2030 se dérouleront à Lyon plutôt qu'à Nice, où le nouveau maire Éric Ciotti s'oppose à l'installation d'une patinoire provisoire dans le stade de foot niçois. Les épreuves de glace, hockey, patinage, curling et short track auront donc lieu à Lyon. Qui sera le plus fort? Le Paris Saint-Germain en quête d'une deuxième étoile ou Arsenal, champion d'Angleterre mais jamais sacré sur le toit de l'Europe? La finale de la Ligue des champions de foot à Budapest commence à 18h. Quant à Alice, ne verra pas les huitièmes de finale de Roland-Garros. Le Français a été battu hier au troisième tour par le numéro 3 mondial du tennis, Alexander Zverev. Reste deux Français, Diane Paris, Moïse Kouamé, en lice aujourd'hui pour atteindre les premiers huitièmes de finale en grand chelem de leur carrière.
0: 6h32, l'info du jour, ce sont les Parisiens face à leurs meilleurs ennemis.
2: À commencer par la pression, le stress de jouer cette deuxième finale consécutive de Ligue des champions de foot ce soir face aux Anglais d'Arsenal. Viennent ensuite les critiques et les prières de leurs adversaires de toujours, Bruno Blanza. Les Marseillais, nombreux aujourd'hui, à souhaiter une défaite ce soir du Paris Saint-Germain.
3: Dans son camion à pizza, Guillaume n'arrête pas. De quoi éviter de penser à un possible deuxième sacre européen du PSG.
4: Ça y est, du moment qu'ils l'ont gagné une fois, maintenant ils peuvent la gagner deux, trois, quatre fois. Non, on s'en fout complet. De là, vouloir les voir perdre, je pense plus. Il y a plus de rivalité comme ça. Là. Ils sont dans une autre catégorie maintenant. Et nous, on est tellement à la ramasse que j'arrivais plus à supporter l'OM.
3: Même s'ils ont deux étoiles, vous ne marronnerez pas.
4: Non, du moment que nous, on arrive à gagner trois matchs d'affilée, c'est le plus important.
3: Dur pour un supporter de l'OM de reconnaître non pas la supériorité parisienne, mais cette période à collectionner les trophées.
5: Avant, je regardais les matchs pour qu'ils perdent et tout. On regarde même plus les matchs, on s'en fout.
3: Julien Fidel du Vélodrome.
5: Pas content, oui, mais énervé, non.
3: Karim, lui, ne resterait pas indifférent à une deuxième étoile sur le maillot parisien.
6: On n'acceptera pas ça. On est tous avec Arsenal. Il ne faut pas qu'il passe une deuxième fois. Après, dans tous les cas, on l'a vu avant eux. Ils avaient une équipe de starlettes il y a 2-3 ans, ils n'arrivaient pas à gagner. Mais là, avec des personnes pas trop connues, mais qu'ils ont vraiment faim. Ils font la preuve que sans nom, ils peuvent faire quelque chose.
3: Il suivra quand même cette finale.
6: Obligé, du côté d'Arsenal.
3: Avec le maillot?
6: Exactement.
2: Alors, qui gagnera cette 71e finale de Ligue des Champions? Réponse à partir de 18h depuis Budapest, en Hongrie. Et nous serons en direct sur votre radio ici pour vous faire vivre ce match avec une édition spéciale à suivre sur ici.fr à partir de 14h depuis l'enceinte du Paris Saint-Germain, le Parc des Princes.
0: Merci beaucoup Valentine. Et l'ambiance est déjà chaude, évidemment, avant de retrouver l'info de retour à 7h, bien sûr, sur votre radio ici. Reparlons de cette météo avec cette vigilance orange canicule. Toujours en cours ce matin, elle ne concerne plus 7 départements, comme en début de matinée, mais uniquement Paris. Donc Paris qui est toujours placé en vigilance orange canicule, hein, c'est bien ça Valentine.
2: Et sa petite couronne.
0: Et la petite couronne, merci pour la précision importante. Épisode de canicule, donc inédit, hein, vous le savez, pour ce mois de mai qui se poursuit en ce début de week-end. Des conditions lumineuses mais sèches. On notera également des entrées maritimes ce matin au sud-ouest. Elle occasionne un temps plutôt couvert, notamment sur le Pays Basque. Ailleurs, c'est du soleil et puis en après-midi, ce sont les orages qui font leur retour localement en après-midi et dans la soirée, d'ailleurs en particulier de la région centre en remontant jusqu'aux Ardennes, mais aussi plus localement dans les Hautes-Alpes. Vos valeurs toujours exceptionnellement élevées pour cette fin mai, donc avec en matinée 24 degrés à Montluçon et Périgueux, nous avons 25 à Rouen, 26 pour Tarbes, 27 du côté d'Épinal, de Toulon et d'Ajaccio. Cet après-midi, les valeurs seront comprises entre 27 et 33 degrés, la maximale notamment pour Châteauroux, où vous êtes accueillis bien sûr sur votre radio locale, ici Berry.
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0: Il s'appelle Félix, un adorable bambin âgé de 3 ans à l'époque, alors qu'il écoute tranquillement la radio avec ses parents, maman d'origine française et son papa britannique, Roger Taylor, accessoirement batteur du groupe Queen. Eh bien, le garçonnet décide d'exprimer son mécontentement quant à la qualité du programme radiophonique proposé, le qualifiant, je cite, de « radio caca ». Voilà, je précise que l'anecdote est 100% vraie.
2: C'est bien donc... à l'heure de manger ces tartines.
0: Ouais, c'est pas mal Valentine, je savais que vous alliez apprécier. C'est ainsi donc qu'aurait dû s'appeler ce standard de Queen, Radio Caca. Mais caca n'étant pas vraiment du goût de la maison de disques, ça peut se comprendre, c'est bien Radio Gaga,
2: oui.
0: Et devenu culte, hein, c'est mieux quand même, on est d'accord, c'est quand même un peu plus poétique. Voilà, votre radio ici, toujours à la pointe des histoires les plus légères dès votre réveil, c'est important.

0: Merci d'avoir choisi votre radio ici pour un réveil de qualité. Queen, l'excellent Radio Gaga.
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0: 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C'est mal tombé. 0810 055 056 avec Florentin qui vous attend au standard tout de suite. 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Le message personnel de votre choix, dédicace, coup de cœur, coup de gueule, phobie éventuellement, 0810 055 056. Bonne chance. Ça aussi, c'est avant 7h, votre musique du week-end avec Renaud.
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0: Renaud, inoubliable, laisse béton et qui fait toujours son petit effet, bien sûr. C'est sur votre radio ici. Restez bien avec nous. 6h40. Comment protéger sa voix des arnaques? Question étonnante ce matin dans Vie numérique et vie privée. À Valentine Letesse face à la plus unique de nos données personnelles.
4: Et c'est dire à quel point notre voix est précieuse quand on liste l'ensemble des informations qu'on peut facilement déduire sur la base de quelques mots. Les émotions, l'âge, le sexe, un accent, jusqu'à l'état de santé de notre interlocuteur et sa condition physique s'il est essoufflé. Toutes ces données passent par les intonations de notre voix, une donnée spécifique puisqu'elle est reproductible. De nouvelles arnaques basées sur la reproduction de notre voix émergent, notamment grâce à l'intelligence artificielle, les hypertrucages notamment utilisés par des escrocs pour usurper l'identité d'une célébrité par exemple. Ouais. Pourtant, notre voix est protégée depuis déjà plus de 50 ans par le code civil et par le code pénal qui punit de 45 000 euros d'amende et d'un an de prison toute captation, tout enregistrement ou transmission de paroles prononcées à titre privé.
0: Et comment protéger notre voix au quotidien, Valentine?
4: D'abord, pas de panique. Selon les experts de la CNIL, la Commission nationale de l'informatique et des libertés, les escrocs sont encore loin de pouvoir copier notre voix sur un simple allô enregistré au téléphone, comme une rumeur l'a pourtant répandue sur Internet il y a quelques semaines. Et si l'intelligence artificielle gagne en puissance, on est encore loin encore d'un tsunami. L'important, c'est de paramétrer vos objets connectés capables de capter la voix. Votre assistant vocal, votre montre connectée, votre smartphone. Dans vos réglages, les paramètres de votre appareil, préférez stocker toutes les données liées à l'enregistrement de votre voix en local, soit sur votre objet connecté et non pas sur un serveur à distance ou en cas de fuite de données, eh bien votre voix risque de se retrouver n'importe où sur Internet au risque d'en rester sans voix.
0: Ça tombe bien, effectivement. Et pour savoir comment sécuriser vos objets connectés, rendez-vous sur ici.fr, page vie numérique, vie privée, votre chronique de retour demain, dimanche, à 6h38 sur votre radio ici.
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0: 6h43, très beau réveil avec votre radio ici. Faisons tout de suite ensemble un bond dans l'histoire comme chaque week-end. C'est avec le meilleur de Voyage dans le temps, signé Stéphane Bern. Ce matin, au cœur de la Grande Guerre.
6: Vaillant est un soldat décoré pour son courage durant la Première Guerre mondiale. Sa particularité, c'est un pigeon. On est à la fin du mois de mai 1916, en pleine Première Guerre mondiale dans la Meuse. La bataille de Verdun fait rage. L'armée allemande veut prendre le contrôle du fort de Vaux, une position stratégique. Elle réussit à l'encercler. Les soldats français sont assiégés, les communications téléphoniques interrompues. Pour les gens présents sur place, c'est une catastrophe. Pire que pour un ado dans une maison de vacances sans Wi-Fi. Dans ce marasme, le commandant Reynal doit pourtant appeler à l'aide. Mais comment faire ? Il peut compter sur un soldat, le Vaillant. Robe grise, plumage soyeux, matricule 787. Sa responsabilité est de taille. Plusieurs pigeons sont déjà partis, mais le premier a perdu le message en route et les deux autres ont été abattus. Vaillant est notre dernière chance. Il s'envole le 4 juin avec l'ultime message de son commandant.
7: Nous tenons toujours. Nous subissons en ce moment une attaque par les gaz et les fumées asphyxiantes. Il y a urgence à nous dégager. C'est notre dernier pigeon.
6: Au bout de 17 heures de vol, Vaillant arrive à destination agonisant. L'oiseau succombe, mais il aura rempli sa mission. Il aura réussi à pigeonner les Allemands. Même si le fort de Vaux se rend 3 jours plus tard, Vaillant va recevoir la bague d'honneur et une citation à l'ordre de la nation. Plusieurs monuments commémoratifs rendent d'ailleurs hommage aux 60 000 pigeons mobilisés durant la Grande Guerre, morts pour la patrie. Ironie de l'histoire, aujourd'hui, ces fameux monuments aux morts sont très souvent souillés par les fientes de leurs descendants.
0: Et un grand merci pour cette mise en appétit, Stéphane Bern. Voyage dans le temps à retrouver de nouveau en mode best-of demain dimanche à 6h43. Et pour vos inédits, dès lundi, bien sûr, ce sera juste avant les infos de 8h sur votre radio ici. Il est 6h45, Valentine, c'est à la une de Femme Actuelle. Cette semaine, j'achète Made in France.
4: Oui, pour s'équiper ou manger français, les labels sont censés nous rassurer, nous aiguiller. Le fait est qu'ils ne se valent pas tous. Alors comment repérer les labels les plus fiables, mais aussi payés le juste prix?
0: Élément de réponse à ces questions, Made in, Sabrina Nadjar, rédactrice en chef de Femme Actuelle, avec nous juste derrière Marine et son cœur maladroit sur votre radio ici. Bonjour à vous et bienvenue ce samedi.

0: 6h48 et Marine, que vous croisiez ici en ce samedi matin, vous venez d'écouter Cœur maladroit.
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0: J'achète Made in France. Oui, en tout cas, c'est le sujet qui est à la une de Femmes Actuelles cette semaine. Et est-ce qu'elle va aussi acheter Made in France? On va

0: France. Mmh. Alors c'est quand même un repère assez utile, mais il est toutefois imparfait. En fait, pour l'afficher, un fabricant doit avoir effectué la dernière transformation substantielle dans le pays. Il ne faut pas se contenter d'une modification marginale ou seulement esthétique.
1: D'accord.
0: Mais ça ne veut pas dire quand même que le produit est 100% français, c'est-à-dire fabriqué en France uniquement avec des matières premières françaises.
1: Est-ce qu'un produit qui est fabriqué en France, justement Sabrina vous en parlez, ça signifie automatiquement qu'il est de meilleure qualité?
0: Alors, ouais, soyons honnêtes, hein, ce n'est pas parce qu'il est fabriqué en France qu'un produit est bon. Mmh. Mais les marques françaises ont quand même toutefois vraiment intérêt à faire de la qualité un argument commercial, parce que compte tenu de toutes les charges qu'on a en France, généralement le produit est souvent un petit peu plus cher. Mmh. Ceci étant, la plupart des tests comparatifs réalisés notamment par des associations de consommateurs comme UFC Que Choisir, ouais, concluent quand même que les produits made in France sont de meilleure qualité. Par exemple, prenons un t-shirt de coton lambda. Bah, ceux qui sont fabriqués en France ou en Europe sont quand même beaucoup mieux notés que ceux qui viennent d'autres pays ou d'Asie.
1: C'est entendu. Un petit mot également pour terminer, des labels, Sabrina. Est-ce qu'il y a certains auxquels on peut se fier véritablement?
0: Oui, alors il y en a un, c'est vraiment le seul, qui est le label Origine France Garantie.
1: Okay.
0: Il faut savoir qu'il y a plus de 3000 gammes de produits fabriqués par 800 entreprises qui ont décroché cette certification, et elle est bien plus exigeante que la mention dont je vous parlais tout à l'heure, fabriquée en France. Mmh. En fait, le produit doit avoir pris toutes ses caractéristiques essentielles en France, qui veut dire pas seulement les dernières étapes de fabrication. Je vais vous donner l'exemple d'un jean de la marque 1083 qui est certifié par ce label.
1: Ouais.
0: Le tissage, la teinture et bien sûr la confection sont réalisés en France. Mais le coton vient d'ailleurs, malgré tout. Il faut savoir aussi que cette certification est intéressante parce qu'elle repose sur des contrôles systématiques par un organisme totalement indépendant comme le bureau Veritas. Donc on peut vraiment s'y fier.
1: On peut vraiment s'y fier. Merci beaucoup Sabrina Nadjar, Origine France Garantie, qui était avec nous ce matin.
0: Merci à vous.
1: Et Sabrina, rédactrice en chef de Femmes Actuelles, bien sûr. Nouveau numéro qui est disponible dès ce week-end chez votre marchand de journaux habituel. 6h51, passez un très beau début de week-end à l'écoute de votre radio. Ici, c'est Renaud qui s'annonce tout de suite. Voici Laisse Béton.
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0: Vos chansons préférées toute la journée sur votre radio ici et vous constaterez que même le week-end, la promesse fonctionne absolument. Chez nous, Renaud avec Les Bétons à l'instant. Il est 6h54 et nous prenons ce matin la direction de l'Occitanie. Nous sommes avec Corinne. Bonjour Corinne.
1: Bonjour Corinne.
2: Bonjour Xavier, bonjour Valentine.
0: Très heureux de vous accueillir ma chère Corinne. Où est-ce que vous êtes précisément en Occitanie?
2: Juste à côté de Perpignan. Il fait 18 degrés à cette heure-ci.
0: 18 degrés, c'est pas mal déjà pour un samedi matin à 6h54.
1: Mais j'allais dire, moi, en fait, je trouve que c'est pas beaucoup, Corinne.
2: Non, ça va.
0: Ah bon
1: êtes, mais oui, 18 degrés le matin à Perpignan.
2: À l'extérieur. Ça va. Un petit déjeuner à l'extérieur, au moins.
1: Vous respirez. Voilà.

0: plus, ça fait du bien.
1: C'est vrai, on n'est pas sur...
2: J'avoue.
1: Sous les grosses chaleurs et le gros cagnard. Ma chère Corinne, avec cette température ambiante, dites-nous quel est le message que vous souhaitez nous faire passer.
2: Alors, tout simplement, peut-être c'est pas trop original, mais vu que demain, je ne serai pas avec ma maman, entre autres, je voulais souhaiter une bonne fête à ma maman et à toutes les mamans. Même celles qui ne sont pas mamans, ben, ce sont des femmes, un petit peu comme la journée de la femme aussi. Mmh. Donc ça peut être la journée de la femme et la journée des mamans, un petit peu tout le monde. Bah, donc souhaiter une grande et bonne fête à tout le monde, qu'on soit accompagné ou pas.
1: Voilà. C'est très sympa ça, Corinne. Bonne fête aux mamans et bonne fête aux femmes.
0: Bah oui, j'en profite moi aussi. Bonne fête maman. Oui. Bonne fête à maman Corinne aussi, oui. Qui s'appelle Corinne, la mienne également.
2: Tout à fait.
1: Ah, votre maman s'appelle Corinne,
2: alors bah oui. Mais c'est pas grave. En fait, c'est ce qu'il faut profiter, justement.
0: Exactement. Voilà. Toutes les mamans sont des Corinne ce matin.
1: Ça, c'est vrai. Et votre maman, à vous, Corinne, comment est-ce qu'elle s'appelle?
2: Ah, moi, elle s'appelle Danielle.
1: Danielle. Est-ce voilà. que ce serait indélicat de vous demander l'âge de Danielle?
2: Ah, l'âge de Danielle, elle aura 75 ans au prochain anniversaire d'ici 2 mois.
1: Waouh. Et elle est en pleine forme?
2: Elle a eu quelques petits soucis, elle est en pleine forme. Et moi, je ne peux pas aller la voir justement demain parce que j'ai été opérée et que, voilà, je ne peux pas me déplacer. Donc, c'est elle qui se déplacera quand même lundi.
1: Ah,
2: elle viendra
1: d'accord. me voir lundi. Vous-même, vous êtes en convalescence en ce moment, du coup, c'est ça?
2: Eh oui, c'est ça. Je suis, comme on dit, à cloche-pied.
1: Bon, alors, en même
0: super
1: temps...
0: nouvelle.
1: Ouais, super nouvelle. Et pour aller au cinéma à cloche-pied, ça peut quand même se tenter, Corinne. Hein. Moi, je dis, il y a un truc à faire.
2: Ben oui, puisque de toute façon, j'ai un fauteuil roulant pour pouvoir me déplacer.
1: Ah, donc, voilà. Donc, ça tombe bien, effectivement.
0: Vous allez pouvoir rester au frais, aller au cinéma, Corinne, pendant cette canicule qui s'arrête. On est bien contents. Et vous embrassez bien fort votre maman, Danielle, de notre part.
2: J'y manquerai pas. Ouais. Et je vous souhaite une bonne fête des mamans. Et puis, bon, une journée quand même, même au papa, quoi. Même, c'est, il faut attendre un petit
1: allez.
2: Peu plus tard pour les
0: papas. Allez, c'est la fête voilà. de tout le monde.
1: Allez, c'est package global. On est parti. Corinne, on vous envoie 4 places pour le film Anna et les enfants avec Camille Chamou, notamment au casting. On vous embrasse évidemment bien bien fort en Occitanie près de Perpignan. Corinne qui est avec nous ce matin. Et à 6h56, il est arrivé évidemment pour sa revue de presse décalée, ça c'est sûr, mais aussi quand même pour vous mettre les points sur les i. Willy Rovelli, bonjour.
3: Bonjour tout le monde. Et on commence avec un point Patrick Bruel. Ma bite. Oh. Hier, la ville de Liège en Belgique a décidé... Pardon. Hier, la ville de Liège en Belgique a décidé de suspendre la citoyenneté d'honneur de Patrick Bruel. Liège le suspend. Bah, c'est normal, il a quand même poussé le bouchon un peu loin. Après, selon ses accusatrices, c'est pas sa citoyenneté d'honneur qu'il faudrait suspendre. C'est Patrick Bruel lui-même et par les couilles. En Thaïlande, un groupe de 22 moines bouddhistes a été arrêté avec 110 kilos de cannabis. Et oui, et pourtant, la bœuf ne fait pas le moine. Mais leur avocat va plaider non coupable. Ils auraient confondu Bédo et Bouddha. La députée écolo Sandrine Rousseau propose de renommer entrecôte cadavre de vache. Oh. Bah oui, bonne idée. Pourquoi pas aussi renommer miel par jus de fion d'abeille et renommer impôt par braquage. L'aéroport international de Palm Beach en Floride s'appellera aéroport Donald Trump dès le 9 juillet. La différence entre un avion et la cote de popularité de Trump aux USA, c'est que la cote de popularité de Trump, elle ne décolle pas. Après, je connais un président français qui a fait l'inverse. Il avait pris le nom de l'aéroport international Charles de Gaulle. En Haute-Garonne, un cobra à lunettes venimeux échappé d'on ne sait où est activement recherché dans la ville de Castelginestre. Il y a donc actuellement 2 serpents dangereux en liberté en France. Le cobra dans la banlieue de Toulouse et la teub de Patrick Bruel. Oh. Pour le faire revenir au bercail, il ne reste plus qu'à trouver un charmeur de teub. Aujourd'hui, c'est la journée mondiale de la tortue. Pardon. C'est la journée mondiale de la tortue. Voilà, j'y vais à son rythme, maintenant elle ne va pas comprendre. La tortue qui était d'ailleurs le surnom de Bernadette Chirac, qui a fêté cette semaine ses 93 ans. Elle qui a lancé l'opération Piège jaune, on doit être plus dans l'opération Couche jaune. Là,
1: je pense. Oh
3: ah bah si, il y a 3 ans, j'avais adoré le film Bernadette, moi, avec Catherine Deneuve dans le rôle de Bernadette Chirac. Ah ouais, c'est bien la preuve qu'une vieille vaut 2 neuves. Enfin, la question du jour. L'aéroport de Palm Beach appellera donc aéroport Donald Trump. Est-ce qu'en hommage à la nourriture préférée du président, les avions se poseront sur un tarmac Donald's? Vous avez 2 heures. Allez, passez un bon samedi Et à tout à l'heure midi.
1: À tout à l'heure, Willy Rovelli. 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Valentine, à tout à l'heure, 7h30.
0: Pour l'info, en 90 secondes.
1: Et tout de suite, nous retrouvons bien sûr l'équipe d'ici matin. Ça se passe dans votre région. Bonjour à vous.
4: Bonjour et merci à l'équipe des Leftos. Bienvenue sur Ici Poitou. Bon week-end. Nous sommes le samedi 30 mai pour m'accompagner ce matin. Sandrine est au standard à la technique ce week-end. On aura Nicolas. Et pour les infos, bonjour Alexia.
5: Bonjour à tous.
4: La météo, on en parle juste après les infos. N'hésitez pas chez vous à réagir sur le post Facebook du temps du côté de chez vous.
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4: On vous souhaite une belle matinée en ce samedi 30 mai. 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
5: Les contrôles d'antécédents ont permis d'éviter à des pédocriminels d'être recrutés dans le périscolaire Poitevin. C'est ce qu'a confirmé la haute commissaire à l'enfance hier. Sarah El Haïry était en visite dans la Vienne pour parler numérique et protection de l'enfance. Cette semaine, un projet de loi a été déposé pour renforcer ces contrôles d'antécédents lors des recrutements de personnel du périscolaire. Des contrôles indispensables, explique la haute commissaire, et qui ont déjà permis d'éviter que des prédateurs ne se retrouvent au contact d'enfants dans la Vienne.
7: Pour lutter contre ces pédocriminels, il faut les écarter, ne pas les laisser s'approcher des enfants. Et parfois, ils sont connus des services parce qu'ils ont été condamnés. Le contrôle d'honorabilité qu'on a rendu obligatoire permet d'évacuer et de mettre à distance plus de 4800 personnes à qui nous avons refusé ce certificat d'honorabilité. Ils avaient eu des condamnations et pour autant, ils venaient. Ils candidataient ou ils travaillaient dans le secteur auprès des enfants. Il faut que les enfants soient protégés par d'abord la vérification des antécédents judiciaires. Dans la Vienne, il y a eu plus de 4896 attestations délivrées, plus de 18 qui ont été refusées. Des pédocriminels qui ont eu des condamnations, ont eu des inscriptions sur un fichier d'agression sexuelle et qui ne sont pas aux côtés de nos enfants. Les enfants, ce qu'on a de plus précieux, vont être agressés, vont être malheureusement violés dans des espaces où on a confiance dans les adultes qui sont censés les encadrer. Malheureusement, toutes les 3 minutes dans notre pays, 3 minutes, un enfant est victime de violences sexuelles.
5: Et dans les Deux-Sèvres, ce sont 19 personnes qui ont été écartées. Vous retrouvez l'entretien complet avec Sarah El Haïry sur ici.fr. Depuis une petite heure, les Deux-Sèvres ne sont plus en vigilance orange canicule. Avec la Vienne, les deux départements restent en jaune toute la journée. Dernier jour de grosse chaleur qui devrait voir aussi éclater des orages parfois violents. Pour autant, il fera encore très chaud cet après-midi. Et pour prévenir les risques pour la santé des participants, la municipalité de Vouneuil-sous-Biard annule l'événement Mai à vélo prévu aujourd'hui. On le rappelle, exercer une activité physique par forte chaleur expose à des risques graves.
4: 7h02, un nouveau mode de collecte des déchets à la rentrée sur l'agglomération de Niort.
5: Excepté en centre-ville et dans les grands habitats collectifs, la collecte du verre se fera désormais en point relais et non plus en porte-à-porte. Autre changement à la rentrée, les collectes de biodéchets et de déchets ménagers seront effectuées désormais tous les 15 jours car la collecte des déchets ménagers, ça concerne le portefeuille de tous les foyers. C'est ce qu'explique Dominique Sisse, vice-président de l'agglomération en charge des déchets.
8: Le traitement des déchets coûte cher et notamment quand il n'est pas vertueux. Donc on parle notamment des ordures ménagères. La destination, c'est l'enfouissement et du coup, nous sommes soumis à la taxe générale sur les activités polluantes. Quand on sait que sur une agglomération comme Niort, c'est à peu près 20 000 tonnes de déchets ordures ménagères chaque année, la taxe générale sur les activités polluantes, c'est 12 euros la tonne. Et cette fiscalité, elle est prélevée auprès du propriétaire sur la taxe foncière sur le bâti, mais c'est une des rares taxes que le propriétaire peut et refacture à son locataire. Donc on la paye tous.
5: Tous les changements sur la collecte des déchets à Niort sont détaillés sur l'application ici. Et à Niort, ce matin, le collectif Palestine 79 appelle à une nouvelle mobilisation en soutien au peuple palestinien, libanais et iranien. C'est à partir de 11h. Il est peut-être le futur champion que le tennis français attend depuis si longtemps. Moïse Kouamé, 17 ans, il dispute cet après-midi son troisième tour à Roland-Garros pour son premier tournoi du Grand Chelem. Il marque déjà les esprits. Eh bien, sachez qu'il est passé par chez nous, dans le Poitou, au Crêpes de Poitiers. Il jouera vers 15h30 sur le cours Suzanne Lenglen, dont les tribunes seront pleines à craquer, puisque le gamin de Sarcelles est déjà devenu l'attraction à suivre, Fabrice Abgral.
9: Il est là où il a toujours voulu être, en grand chelem, au milieu des meilleurs mondiaux, mais aujourd'hui, Moïse Kouamé surprend tout le monde
10: et se surprend.
11: Dire que avant de jouer sur Roland, j'allais faire troisième tour, battre un ancien gagnant de Grand Chelem, gagner mon premier 5-7. Voilà, si quelqu'un me l'avait dit, je sais pas si je l'aurais cru.
10: Et pourtant, très vite, certains l'ont cru. Justine Hénin a accueilli Moïse Kouamé dans son académie en Belgique, alors qu'il n'avait que 13 ans. Et la quadruple vainqueur de Roland-Garros a tout de suite vu que Moïse Kouamé avait un petit truc en plus.
12: Il a envie, très envie, Moïse. C'est un bosseur. On a compris tout de suite quand même qui on avait en face de nous par rapport à ça. Il travaillait énormément, il captait beaucoup de choses qu'on pouvait lui partager. Donc cette envie d'apprendre, cette envie de progresser. Une forme d'urgence aussi, et ça c'est à la fois positif et puis ça peut être aussi un obstacle hein, par moment. Il a cette ambition et il est prêt à se donner des moyens pour ça. Donc on a compris qu'il avait quelque chose de très particulier tout de suite, évidemment.
10: Moïse Kouamé est parfaitement conscient de ce qui lui arrive. Ce n'est pour lui qu'une étape dans un projet précis et établi, destiné à lui permettre un jour ou l'autre de gagner un ou plusieurs grands chelems à Roland-Garros ou ailleurs.
5: Rendez-vous donc en milieu d'après-midi pour Moïse Kouamé tenter de décrocher une place en huitième de finale face au Chilien Tabilo.
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5: Allez, plus qu'un après-midi à tenir sous les grosses chaleurs, Christophe.
4: Exactement, Alexis. Ah oui, parce que dès demain après-midi, on va perdre quasiment 10 degrés. Il fera entre 26 et 27 degrés demain. Mais aujourd'hui, on est toujours en vigilance jaune pour phénomène canicule dans les Deux-Sèvres et dans la Vienne. On a toujours une petite pensée pour nos agricultrices, agriculteurs et leur culture, bien sûr. On prend soin de nos anciens, de nos nouveau-nés. On pense aussi à s'hydrater en ce samedi. Un samedi matin ensoleillé. Avant midi, quelques averses peuvent tomber, mais ça va rester très localisé, avec la possibilité d'orage cet après-midi au nord de la Vienne et des Deux-Sèvres. Sur le reste du Poitou, le temps va rester plutôt agréable jusqu'à l'arrivée quand même de quelques averses à prévoir, je précise, en fin de journée. Les températures actuellement de 20 à 24 degrés déjà à 7h06 à Lusignan, 20 degrés, à Niort, Brieuc-sur-Boutonne, L'Isle Jourdain, Charroux, Mauléon, 21 degrés, à Poitiers, Parthenay, Châtellerault, Thouars, 22 degrés, à Montcoutan, 23 degrés, Loudun aussi, 24 degrés. L'après-midi, je vous l'ai dit, il va être encore très chaud. Au milieu de la journée, il fera entre 30 et 35 degrés, comme 30 degrés à Brieuc-sur-Boutonne, ou encore 35 degrés à Dangers-Saint-Romain. Le trafic immobilier en temps réel, à cette heure-ci, tout roule dans le Poitou. S'il y a quoi que ce soit, venez nous informer, 05 49 60 20 20. On vous retrouve dans une petite demi-heure.
5: Mais oui, à tout à l'heure.
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4: Ici avec Phil Collins. Passez une belle matinée, un bon week-end avec votre radio locale. Ici Poitou.

0: Vous écoutez Six Poitou avec ce tube classique et la voix de Phil Collins.
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0: Bienvenue à vous, que vous soyez au travail, sur la route ou encore tout simplement en week-end. On vous accompagne avec toute l'équipe d'ici Poitou avant 7h30, votre rendez-vous. Pourquoi on dit, c'est avec Jérôme Prodhomme ce matin, pourquoi on dit une poire belle Hélène? Eh oui, vous êtes posé la question, une réponse tout à l'heure. Aussi votre rendez-vous ciné avec les sorties et les films à ne pas louper. Ça sera avec Antoine Chevet, il est le directeur du CGR Castille qui sera avec nous tout le week-end. Et puis la musique avec le dernier, Mylène Farmer, et le taulier aussi, Johnny Hallyday, qui arrive très vite. Mais à 7h11, c'est l'heure de jouer avec Ici Poitou, votre radio ce matin, qui vous offre deux places pour le championnat d'élite 1 de Motoball. C'est le samedi 6 juin prochain, 19h30. C'est Neuville de Poitou, bien sûr, qui reçoit Robion, match à domicile. Alors, vous voulez y aller? Vous avez, il suffit de répondre à cette question. C'est l'anniversaire de l'acteur Luis Rego aujourd'hui. On lui souhaite bien sûr un bon anniversaire. Il est l'un des fondateurs d'une troupe. Quelle est cette troupe, Luis Rego? Il est l'un des fondateurs des Charlots ou du Splendide? Voilà, les Charlots, le Splendide, Luis Rego, il est fondateur de cette troupe. 05 49 60 20 20, vous êtes la première, le premier à nous donner la bonne réponse. Ces deux places pour le championnat d'élite 1 de Motoball samedi 6 juin prochain sont pour vous. On vous attend avec toute l'équipe d'ici matin.
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0: C'est un très bon réveil avec votre radio locale ici Poitou. Et puis tous les week-ends, un mot, une expression, c'est cette heure-ci, Jérôme Prodhomme qui nous explique les curiosités de la langue française.
6: Décidément, quel gourmand vous êtes, hein.
7: Oh, bah oui, bah, c'est mon droit, hein. Et puis ça, j'adore, hein.
6: Alors, c'est poire et chocolat, ça.
7: Mais exactement. Ouais. Une poire belle maman.
6: Belle maman? Non, on dit une poire belle Hélène.
7: Bah voilà, bah comme belle maman.
6: D'accord. Bon, bah écoutez, on va faire pourquoi on dit une poire belle Hélène. Il existe énormément de variétés comme la poire bon chrétien, la poire beurrée, la poire mouille-bouche ou encore...
7: La poire belle Hélène.
6: Alors non. Non, le dessert, lui, on le doit à un tube. En 1864, tout le monde adore la belle Hélène, un opéra bouffe.
7: Ah, bouffe en même temps, tu m'étonnes quoi.
6: Bah maintenant que vous me dites, c'est pas bête. Enfin tout ça pour vous dire que c'est un opéra de Jacques Offenbach. Et tout le monde le connaît à son époque, on fredonne notamment l'air des rois.
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6: Et le marketing fait déjà des ravages. Dans les restaurants parisiens, on propose du filet de sole belle Hélène, du ragoût belle Hélène, et pas de poire dedans, encore moins de chocolat. De son côté, le célèbre chef Jules Escoffier invente la poire belle Hélène, une poire nappée de chocolat et d'un peu de chantilly pour profiter, lui aussi, de la mode. Son idée est d'ailleurs le seul et unique plat belle Hélène qui est parvenu jusqu'à nous. Voilà pourquoi on dit une poire belle Hélène, alors qu'on ne sait plus vraiment pourquoi. Encore que vous, maintenant, vous savez.
0: Eh bien, merci Jérôme Prodhomme. De retour demain avec pourquoi on dit une potiche. Voilà. Bon, depuis hier, c'est l'événement. Hein. C'est le dernier Mylène Farmer qui est là, son titre. C'est à qui le tour à 7h15 sur le site.

0: Monsieur Poitou, avec ce titre qui annonce un nouvel album pour l'automne prochain. Mylène Farmer, c'est à qui le tour. 7h17, un petit rappel météo. Il va encore faire beau, chaud aujourd'hui. Phénomène jaune pour canicule dans les Deux-Sèvres et dans la Vienne. Actuellement, on a des températures de 20 à 24 degrés. Cet après-midi, il fera entre 30 et 35 degrés sur le Facebook d'ici Poitou. On a Janine qui nous dit, par exemple, qu'il fait 17 degrés ce matin du côté de Véru. Marie-Claire aussi, 19 degrés ce matin du côté de Thouars. Et puis Bernadette du côté de Châtellerault qui nous dit qu'il fait 17 degrés ce matin. Merci en tout cas à vous toutes et à vous tous de réagir sur le Facebook d'ici Poitou. Vous aimez le motoball? Vous avez quelqu'un autour de vous qui aime le motoball? Votre chérie, votre papa, votre maman, pourquoi pas votre grand-père? Eh ben, n'hésitez pas, 2 places pour le championnat d'élite 1 de motoball. Ça sera le samedi 6 juin prochain. C'est à 19h30. C'est match à domicile, bien sûr. Neuville de Poitou qui reçoit Robion. Alors, vous voulez y aller? Rien de plus simple. Vous répondez à cette question. L'acteur Louis Rego, c'est son anniversaire aujourd'hui. Il est l'un des fondateurs de quelle troupe? Est-ce que c'est les Charlots ou le Splendide? Est-ce qu'il fait partie des Charlots ou du Splendide? 05 49 60 20 20. On vous attend avec toute l'équipe.
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0: Comme tous les week-ends, on parle cinéma avec votre radio locale ici Poitou. Ce matin, nous sommes avec le directeur du CGR Castille à Poitiers. Bonjour Antoine Chevet.
2: Bonjour Christophe, bonjour à toutes et à tous.
0: Alors, les sorties cette semaine, justement, on commence avec un film qui était présent au Festival de Cannes.
2: Oui, effectivement, pas mal de films du Festival de Cannes qui sont en salle déjà. Le premier que vous pouvez voir ou revoir si vous l'avez déjà aimé, c'est La Vénus électrique de Pierre Salvadori, qui faisait l'ouverture d'ailleurs du Festival de Cannes, où on suit l'histoire d'un peintre en deuil qui va tenter de recontacter sa femme via une voyante. Et voilà, plein d'aventures vont se suivre derrière, mais en tout cas, le pitch de base, c'est ça.
0: Un autre film qui était aussi présent à Cannes, il est français, celui-là, et il est avec l'actrice et la réalisatrice Agnès Jaoui.
2: Effectivement, grande personnalité du cinéma français, L'objet du délit, c'est le titre du film qui va suivre la production de la pièce d'opéra Les Noces de Figaro, quand au sein de l'équipe, une accusation d'agression sexuelle va éclater. Et là, on va avoir voilà, tout un combat qui va un peu se mener entre les différentes générations, les différentes personnalités. Chacun va avoir un peu son point de vue. Et donc, on a voilà, tout un conflit qui va grandir et qui va résonner avec, évidemment, l'actualité encore présente ces derniers mois, dernières années, encore actuelle, malheureusement.
0: Actuelle, oui. Un événement, mercredi prochain. On en parlera aussi un petit peu demain avec vous, Antoine. Mais mercredi prochain sort un film sur un ancien président.
2: Effectivement, film très attendu, La Bataille de Gaulle, première partie, puisqu'il y aura 2 parties réalisées par Antonin Baudry. Et on a pu en voir que quelques images pour l'instant via les bandes annonces, évidemment, mais ça donne quand même très très envie.
0: Vous ne l'avez pas vu encore?
2: Non, pas encore, malheureusement.
0: Bon, demain, bientôt. Avec vous, on continuera de parler, bien sûr, cinéma, sur ici Poitou, avec notamment, alors là, moi en tout cas, j'ai hâte, avec des animés qui vont sortir au mois de juin. C'est des suites, hein, des suites de suites. Hein. Voilà, pour rien vous cacher, je vous dis à demain, Antoine.
2: À demain.

0: Ici Poitou avec le taulier Johnny Hallyday en ce samedi matin à 7h presque 26. Ce titre, Je te promets, et cette chanson a été notamment reprise en 2017 par Gaëtan Roussel, en 2018 par Sylvie Vartan, et puis bien sûr en 2024 avec sa tournée Requiem pour un fou, son fils David Hallyday. 7h26, les petits pois de vin. Bah oui, vous savez, c'est ces enfants qui répondent tout le temps sur Ici Poitou aux questions qu'on peut leur poser. Cette question, ce matin, ça veut dire quoi pousser mémé dans les orties?
1: Bah ça veut dire qu'on pousse mamie dans les buissons.
2: On pousse mamie dans les orties.
3: Ça veut dire qu'il ne faut pas pousser notre grand-mère dans la boue ou dans des buissons.
4: Si on pousse notre mémé là, vers les épines là, nos parents vont vraiment nous frapper. Puis il va nous mettre à la porte, hein, il va nous mettre dehors.
5: Ça veut dire qu'il ne faut pas pousser notre mémé, grand-mère, grand-père, n'importe, dans des ronces, dans des buissons. Parce que ça se trouve, il y a plein de chiens qui ont fait caca et pipi.
0: Merci à eux. Rendez-vous dans une heure d'ailleurs pour une nouvelle question. Le 2 minutes chrono, c'est avec Alexis Arad. C'est dans moins de 5 minutes sur votre radio locale ici. Puis bien sûr, le 90 secondes avec Valentine Letès.
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0: Est-ce que vous aussi vous en avez marre de passer 2 heures à trouver la bonne station service? Comme on est sympa, on vous dit où elle est, la station service la moins chère près de chez vous sur l'application mobile ici et sur ici.fr. Alors vous faites le plein malin en suivant l'évolution justement du prix des différents carburants et en trouvant facilement les stations les plus proches autour de vous, comme du côté de Mauléon, Niort, Charroux, Loudun ou encore Poitiers. Évidemment, ce service il est gratuit, il est consultable 24 heures sur 24, exactement comme les dernières infos. 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
0: Et dans le 2 minutes chrono, Alexis Arad, dans quelques instants.
16: Et on parle de sport, évidemment, c'est le rendez-vous sportif. Il y a plein de choses qui se passent ce week-end. On va parler tennis, foot et puis rugby, puisque La Rochelle joue cet après-midi, c'est le top 14. Alors on va parler chaleur, parce que toute la semaine c'était la canicule. On y revient après le 90 secondes de Valentine Letès.
17: Plus de concerts jusqu'à septembre pour Patrick Bruel. Le chanteur annule une quinzaine de dates de sa tournée pour ne pas troubler la sérénité de ses manifestations ans, précise sa société de production. Au moins 4 enquêtes pour viol sont ouvertes en France contre l'artiste. 22 000 policiers et gendarmes mobilisés dans toute la France ce samedi pour la finale de Ligue des Champions de foot ce soir entre Arsenal et le Paris Saint-Germain. Dispositif de sécurité exceptionnel pour éviter les scènes de pillage et d'incendie vues l'année dernière. Le plus chaud, c'est pour Paris et sa petite couronne aujourd'hui. Les derniers départements en vigilance orange canicule ce matin sont ceux des Hauts-de-Seine, de Seine-Saint-Denis, du Val-de-Marne et de Paris, où les températures atteindront jusqu'à 35 degrés selon Météo France. Pas de feu d'artifice autour de la Tour Eiffel le soir du 14 juillet cette année. Le traditionnel bouquet final de la fête nationale est avancé au 13 pour permettre à Nice de commémorer le lendemain les 10 ans de l'attentat sur la promenade des Anglais. Une certitude à Roland-Garros pour le gagnant de cette année, ce sera une première. Tous les anciens vainqueurs du tournoi de tennis sont éliminés après la sortie hier de Novak Djokovic au troisième tour. Seul rescapé des 5 meilleurs joueurs au monde, Alexander Zverev. Et le maintien de Nice en Ligue 1 de football. Les Aiglons ont sauvé leur place dans l'élite hier grâce à leur victoire 4 buts à 1 face à Saint-Etienne pour ce deuxième match de barrage. 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
16: Merci Valentine Letès. Le 2 minutes chrono avec plein de sports à suivre ce week-end avec du rugby. Cet après-midi, 25e journée de top 14. La Rochelle se déplace à Montauban. Les Maritimes ont fait le trajet en quart. Hier, 4 heures de répit climatisé au milieu d'une semaine passée presque dans un four. Des conditions de jeu qui seront encore très dures hein, cet après-midi dans le sud-ouest. Alors, il a fallu se préparer toute la semaine pour affronter la chaleur. Écoutez Antoine Astoy, l'ouvreur de La Rochelle.
7: Le staff de la prépa physique nous a montré, voilà, des petits tips pour être bien, pour mettre notre corps en condition. Donc voilà, ouais, c'est quelque chose qui a été réfléchi et pensé pour optimiser notre performance. Et qu'on faut boire énormément, que ce soit pendant les entraînements, mais aussi après tout ce qu'on fait à la maison. L'hydratation hyper importante. Après ça, c'est de la prise à chacun de penser à soi.
16: Et surtout que les Rochelais vont jouer à 14h30, hein, donc sous le cagnard, Montauban à La Rochelle, donc la 25e journée de top 14. La FDJ Suez sur les routes italiennes à partir d'aujourd'hui. L'équipe cycliste Poitvin Aline s'est championne sur le Giro d'Onne, c'est le Tour d'Italie féminin. 9 étapes jusqu'à dimanche prochain et puis de grandes ambitions pour la leader Demi Vollering. La néerlandaise n'a encore jamais remporté la course. Première étape ce samedi entre Cesenatico et Ravenne, c'est tout plat. La FDJ Suez qui annonce aussi le prolongement de ses coureuses Demi Vollering notamment, mais aussi Célia Géry et Léa Curinier jusqu'en 2028. Il est un petit peu Poitevin après tout, en tout cas on va se l'approprier un peu. La pépite du tennis français Moïse Kouamé qui dispute tout à l'heure à 17 ans seulement le troisième tour de Roland-Garros. Alors pourquoi je dis qu'il est Poitevin, c'est parce qu'il est passé par le Krebs de Poitiers. Il pourrait déjà entrer dans l'histoire du tennis s'il parvenait à rallier les huitièmes de finale match en milieu d'après-midi face aux Chiliens à Tabilo. Et puis eux peuvent carrément écrire l'histoire du football, les footballeurs du PSG en finale de Ligue des Champions en fin d'après-midi. Les Parisiens peuvent faire le back-to-back, ça veut dire gagner deux fois de suite la plus prestigieuse compétition du football de club. Les champions de France affrontent Arsenal, ce sera à 18h à Budapest.
0: Et quoi qu'il arrive, il y aura un Français champion d'Europe ce soir. Puisqu'il y a Saliba notamment qui joue à Arsenal, et puis nombreux Français qui jouent au PSG.
16: Voilà, tout le monde gagne.
0: Voilà, tout le monde gagne. La météo de ce samedi 30 mai, eh ben, il va encore faire chaud et beau. Vigilance en jaune pour phénomène canicule dans les Deux-Sèvres et dans la Vienne. On a un samedi matin ensoleillé. Avant midi, quelques averses peuvent tomber. Mais ça va rester très localisé, avec la possibilité aussi d'orage. Hein, mais ça sera cet après-midi au nord de la Vienne et des Deux-Sèvres. Sur le reste du Poitou, le temps va rester plutôt agréable jusqu'à l'arrivée. Aussi là, encore de quelques averses à prévoir, je précise. En fin de journée, les températures actuellement de 20 à 24 degrés. À Lusignan, 20 degrés. À Niort, Brieux-sur-Boutonne, L'Île-Jourdain, Charroux, Mauléon, 21 degrés. À Poitiers, Parthenay, Châtel-Rotoir, 22 degrés. À Montcoutan, 23 degrés. Et Loudun, 24 degrés. Maximum aujourd'hui pour les températures de 30 à 35 degrés. Comme 30 à Brieux-sur-Boutonne ou encore 35 à Dangers. Saint-Romain, la soirée, la nuit avec un ciel dans l'ensemble étoilé et quelques nuages inoffensifs vont être présents. Puis demain, on va perdre en température de 26 à 27 degrés avec un dimanche sous les nuages et éclaircies qui vont se partager le ciel.
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0: ici avec Jeanne Mas. Le titre, Sauvez-moi. Passez un bon week-end avec votre radio locale ici Poitou.

0: L'un des titres de l'année 1987, c'est Jeanne Masse, Sauvez-moi.
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0: Bonjour et bienvenue, si vous venez de nous rejoindre, on vous accompagne tout ce week-end avec toute l'équipe d'ici Poitou. Avant 8h, on va rouler malin, c'est avec Benjamin Cuc. Aujourd'hui, petite voiture électrique mais grande autonomie, et je sais que vous l'attendez, c'est les 3+, ici Poitou, avec ce matin une comédie musicale qui revient sur scène, un week-end avec de belles autos et aussi de beaux bouchons, la musique avec Sia et Florent Pagny qui arrive très vite à 7h, presque 40. Comme tous les week-ends, les fêlés du Poitou, ce week-end, c'est présenté par Dorian Barré.
3: Bonjour, bonjour les fêlés. Pour répondre quand on vous dit bonjour.
4: Ah, bonjour.
3: Comment allez-vous?
4: Ça va super et vous?
3: Très bien. Bon, il y a ce matin avec nous Thomas Daou, bonjour.
5: Bonjour Dorian.
3: Maxime Sandré.
6: Bonjour.
3: Vous allez bien vous aussi?
6: Impeccable.
3: Bon, et puis Florian Lévesque.
7: Bonjour.
3: Qu'est-ce que vous faites là?
7: Ben, vous m'avez appelé en route de secours. Donc,
3: oui,
7: écoutez,
3: en route de secours, carrément.
7: En route de secours.
3: Ben, écoutez, j'irais plutôt la galette, mais bon. Vous savez, là, il y a la roue, puis il y a la galette.
7: Mais il va se la faire toute seule dans l'émission. Tout seul, pardon.
3: Oui, bah écoutez, faites ce que vous voulez. Donc, bienvenue dans l'émission Les Fêlés. Vous vous rappelez du principe, tout va bien?
5: Pour l'instant, ça va, oui.
3: Bon, ce sera tout à l'heure entre 10h et 11h. On va se retrouver pour une heure de déconnade, une heure où on va se marrer. Mais on est quelle date aujourd'hui?
7: Le 30 mai.
3: Le 30 mai, bien vu. 30 mai 2026. On va commencer à jouer maintenant avec le 30 mai 1950, si ça vous dit.
5: Très bien.
3: C'était la naissance d'un homme politique français qui a marqué les esprits, notamment avec son mandat de député de la 26e circonscription de Paris entre 81 et 86.
5: Delannoy.
3: Mais vous savez
5: c'est
3: ça? Oui.
7: Bah ouais, mais bah, c'est facile, Delannoy.
5: Non, c'est le hasard.
7: Paris, Delannoy, c'est facile.
3: Oui,
5: mais en même temps.
7: Je l'aurais dit, j'allais dire Delannoy.
3: Vous ne l'avez pas dit.
5: Il m'a soufflé Martine Aubry, ça n'a rien à voir.
7: Elle est à Lille,
5: Martine. Rien à voir, Martine
3: Aubry. Bon, bah, effectivement, c'était bien Bertrand Delannoy qu'il fallait retrouver. Il a été également sénateur entre 1995 et 2001, et puis maire de Paris entre 2001 et 2014.
7: Il y avait un autre événement le 30 mai. C'est l'anniversaire de Gégé. Qui réalise cette émission.
3: Mais oui, vous avez raison.
7: Non, vous le saviez pas, ça.
3: Ah, bien sûr que si.
7: Hein? Alors que moi, on me l'a pas soufflé. Hein?
3: Oui, bien sûr. Il lui a écrit. Mais si. Non, mais quelle triche. Bon, et on souhaite bon anniversaire à Jérôme.
5: Bah, bon anniversaire.
3: Bon anniversaire. Bravo. Oh,
7: ouais. Paye ta saturation.
3: Aïe, aïe, aïe. Bon, tout à l'heure, 10h, 11h, on va se retrouver. Donc, Bertrand Delannoy, c'était bien lui qu'il fallait retrouver.
7: Il sera avec nous.
3: C'est 76 ans.
5: À partir
3: ans.
5: De 11h, oui.
3: 76 ans aujourd'hui. Bon, les fêlés, quoi de prévu pour votre week-end? Là, il nous reste un tout petit peu de temps. Qu'est-ce que vous avez prévu, là, pour vous?
5: Ah, bah, moi, là, je suis dans les mariages. Les mariages ont débuté les week-ends.
3: Avec les délices de Thomas, toujours.
5: Voilà, c'est ça. Donc, des week-ends très chargés en ce moment, mais c'est bien. Il fait beau, on est content, il y a du travail.
3: C'est toujours sympa l'ambiance des mariages.
5: Bah oui, c'est trop bien, j'adore.
3: Bah évidemment. Maxime Sandré, bientôt un spectacle pour vous.
6: Oui, c'est ça, moi je joue, alors pas samedi, pas aujourd'hui, mais la semaine prochaine. Mm-hmm. Je joue à Brux.
3: Très bien.
6: Voilà, à 21h, et voilà, viens des nombreux.
3: Eh bien, on sera là pour vous applaudir, Maxime Sandré. Et vous, Florian?
7: Qu'est-ce que je fais ce week-end?
3: Oui, bon, on se détend, quoi.
7: Voilà,
3: on profite. Non, mais c'est
7: diffusable à la radio, rien
3: le soleil.
7: Et dimanche, je vous attends pour le match label du quart de finale des playoffs d'Elite 2 entre Poitiers et Saint-Quentin. Et Poitiers peut gagner. Ça, c'est dimanche à partir de 16h sur Ici Poitou. Et demain, je me repose. Bah, enfin, aujourd'hui, d'ailleurs.
3: Bah oui. On est samedi.
7: C'est vrai qu'on est déjà samedi.
3: Et oui, ça passe vite. Donc demain, le match à partir de 16h, coup d'envoi 17h sur l'antenne d'Ici Poitou. Bon, bah les fêlés, on se retrouve tout à l'heure. 10h, 11h, ça vous va?
5: Très bien.
3: Et bah, tout à l'heure.
0: Merci Dorian Barré. Et à tout à l'heure, bien sûr, 10h pour les fêlés du Poitou.
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0: Merci Poitou avec Sia et les paroles de cette chanson qui exprime un désir profond de connexion émotionnelle et d'amour. À 7h47, un petit rappel météo, il va encore faire chaud et beau aujourd'hui avec peut-être aussi des orages au nord de la Vienne et des Deux-Sèvres. Ça sera cet après-midi, les températures actuellement de 20 à 24 degrés sur le Facebook d'ici Poitou. On a Annie du côté de Mignosance qui nous dit qu'il fait 17 degrés ce matin. Annabelle, elle, du côté de Mazeuil, 19 degrés. Puis Stéphanie, du côté de Vouillé, 19 degrés. Puis elle nous annonce qu'il y a un vide maison demain de 8h à 18h. Donc le 31 mai, demain, un vide maison du côté de Vouillé. Et tout de suite, on va retrouver Benjamin Cuc. 48, notre journaliste spécialiste de l'automobile pour votre radio ici, vous aide à rouler malin. Alors aujourd'hui, Benjamin, longtemps, petite voiture électrique rimait avec petite autonomie, mais ça évolue et en bien. Hein. Certaines citadines permettent désormais de faire de vrais trajets.
1: Oui, et c'est une vraie révolution. Avec sa batterie de 20 kW, la première Renault Zoé ne dépassait pas les 150 km. Il y a 5 ans, les petites électriques étaient encore réservées à la ville avec 150 ou 200 km d'autonomie théorique. En fait, beaucoup moins en réalité. Aujourd'hui, certaines petites voitures électriques dépassent largement les 300 km d'autonomie réelle, tout en restant compactes et relativement abordables. On voit arriver une nouvelle génération de modèles, plus légers, plus efficients, mieux conçus en aérodynamique, avec des batteries mieux gérées par l'électronique. Résultat, des voitures urbaines capables désormais d'aller travailler tous les jours, de faire un week-end et même de partir en vacances sur plusieurs centaines de kilomètres.
0: Et aujourd'hui, Benjamin, hein, les petites électriques commencent vraiment à devenir de vraies voitures polyvalentes.
1: Exactement, je l'affirme, on peut partir loin et sur autoroute avec une petite électrique.

0: éventuelles du gouvernement.
1: Mais Benjamin, en quoi la vitesse de recharge est-elle si importante ?
0: En réalité, c'est le point essentiel. Une bonne autonomie de 300 km comme la Renault 5 de base, mais sans charge rapide, c'est totalement inutile. Il faut 4 heures sur une borne lente pour la recharger. La recharge rapide, également appelée recharge d'essai, est indispensable sur autoroute. Idéalement, pour une voiture avec une batterie de 50 kW, il faut 100 kW de capacité en charge rapide. Ainsi, vous pourrez parcourir Nantes-Paris ou Lyon-Marseille avec une seule courte pause. En résumé, grâce au progrès des batteries et de leur efficience, les petites électriques offrent désormais une vraie polyvalence, avec une autonomie devenue très confortable. Bonne route.
1: Merci Benjamin Cuquet, rendez-vous bien sûr demain pour vos conseils pour rouler malin. Ici Poitou avec Florent Pagny, les murs porteurs à 7h51.
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matinée, bon week-end avec Ici Poitou, en compagnie de ce titre composé par un grand artiste, c'est Calogero, et un autre artiste le chante, c'est Florent Pagny, Les Murs Porteurs. 7h55, les 3 plus, Ici Poitou,

0: 30 ans et toujours autant de succès. La comédie musicale Notre-Dame de Paris n'en finit pas de séduire le public. La musique signée Richard Cochient, le livret, lui, c'est Luc Plamondon. On les connaît par cœur, ces chansons. Cette fresque à succès est très bientôt sur scène en Poitou. Les élèves de la Broadway School vous attendent à Vouneuil-sous-Billard. Ça sera devant le public de la salle R2B. Ça sera le vendredi 5 et samedi 6 juin prochain à 20h30. Vous pouvez déjà réserver vos places sur salle-r2b.fr. Et ça rugit au Vigan depuis déjà jeudi. Les 500 Ferrari contre le cancer sont de retour au circuit de Val-de-Vienne au Vigan. Alors l'an passé, cet événement solidaire a réuni plus de 650 voitures de la mythique marque au cheval cabri, avec autant de véhicules de prestige aussi d'autres firmes. Mais ce qu'on va retenir, c'est que 730 000 euros ont été remis au pôle cancérologie du CHU de Poitiers pour financer les travaux des chercheuses et des chercheurs qui nous aident à mieux lutter contre la maladie. Alors cette année, c'est la 32e édition des 500 Ferrari contre le cancer. Elle se déroule jusqu'à demain dimanche. Et puis c'est toujours sur le circuit, bien sûr, du Val-de-Vienne. Toujours avec votre radio locale, ici Poitou. Puis notre invité à 8h40, c'est Jean-Marie Epaillard pour cet événement 500 Ferrari contre le cancer. Et demain du côté de Choret, eh ben ça va bouchonner. Et oui, un événement pour revivre les fameux bouchons des chassés-croisés d'antan sur la route du littoral pendant l'été. Mais pourquoi ça va mal rouler justement à Choret fin mai? Ben c'est pour retrouver ces véhicules anciens et emblématiques des années 50 à 70. Un bouchon historique, une expo de voitures anciennes, sportives, d'exception, une ambiance aussi de fête de village tout au long de ce dimanche 31 mai. Ça bouchonne à Choret, un événement ici Poitou. Toute l'actu locale, c'est avec Alexis Arad dans moins de 3 minutes. Restez bien avec nous.
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2: Juste avant les infos de 8h, on retrouve Fred Ballard et ses humoristes.
3: Moi j'avais l'ancien au mouch, il avait plus blanc. Et il avait bien déjà, hein. Et maintenant il y a un nouvel homo qui lave encore plus blanc. Moi j'ose plus changer de lessive, j'ai peur que ça devienne transparent après.
4: Ah mais on comprend la ménagère Coluche, hein, parce que c'est vrai qu'à force d'aller toujours plus loin dans les superlatifs et les super enzymes gloutons, il y a de quoi se poser des questions.
3: Parce que moi blanc, je sais ce que c'est comme couleur. C'est blanc. Moins blanc que blanc, je me doute. Ça doit être gris clair. Mais plus blanc que blanc, qu'est-ce que c'est comme couleur? C'est nouveau, ça vient de sortir.
4: Ah, ah bah oui, on n'arrête pas le progrès. Au siècle dernier, les lessives étaient au cœur du programme publicitaire et les pubs étaient décapantes. Mais on commençait aussi à nous préparer aux fameux 5 fruits et légumes par jour.
5: Allez au bureau très tôt, décidez qu'il fait beau. C'est très jus de raisin.
6: Alors, la première chose qui frappe dans cette publicité, c'est bien sûr l'utilisation de jus de raisin comme adjectif. Je suis sûr que comme des cons, vous pensiez que aller au bureau très tôt, je sais pas, c'était dynamique, ambitieux. C'est jus de raisin, ok?
4: Ben oui, ok, mais du coup, bidonner avec nos potes le week-end, ça aussi c'est très jus de raisin. Un jus de raisin légèrement rosé, que nous consommerons bien sûr avec modération, mais avec des rires à foison.
2: Ben merci. Oui, faut que ça rime. Pardon, merci Fred Ballard.
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2: Samedi 30 mai, bon réveil, bon week-end avec votre radio ici Poitou. 8h. Les arrangements qui sont présentés par Alexis Arad.
7: La double peine pour le Stade Poitevin Football après l'exclusion des championnats nationaux par la DNCG jeudi. Voilà la sanction par la commission de discipline de la Fédération Française de Football. Le Stade Poitevin était sous enquête depuis plusieurs semaines. L'instance a prononcé la suspension pour 5 ans de son président et la descente administrative du club d'une division supplémentaire. La commission de discipline sanctionne le club pour la transmission de faux documents financiers, William Giraud.
8: Oui, on vous en a déjà parlé sur Ici Poitou. Il est reproché aux dirigeants Poitevin d'avoir présenté lors du budget de la saison écoulée un faux ordre de virement. Selon le président, le club a été victime de la malhonnêteté d'un administrateur. Ce dernier a transmis de fausses coordonnées bancaires. En clair, il a promis d'apporter une certaine somme, mais l'argent n'est jamais arrivé sur les comptes. L'homme a depuis été exclu et une plainte déposée contre lui pour escroquerie. Pour cette irrégularité assez grave, la commission de discipline a frappé fort et interdit à Philippe Nabé d'exercer une fonction de dirigeant dans le foot pour une durée de 5 ans. L'administrateur litigieux se voit lui frapper d'une interdiction de licence pour les 5 prochaines années. Enfin, le club est condamné à descendre d'une division. Relégué sportivement en N3, Poitiers a de toute façon été exclu mercredi de toute compétition nationale. L'équipe devrait donc repartir au niveau régional au mieux. Les dirigeants ont une semaine pour contester ces décisions devant la commission d'appel fédérale.
7: Et on vous refait le fil de cette affaire sur ici.fr. La fin de l'épisode de chaleur qui aura duré toute la semaine et fait tomber tous les records dans le Poitou. Encore plus de 30 degrés prévus cet après-midi, mais la vigilance orange est levée dans les Deux-Sèvres. Conséquence de cette semaine caniculaire, la sécheresse s'accentue justement dans les Deux-Sèvres. Le bassin du Thoiret passe en alerte renforcée. Des restrictions d'eau seront mises en place à partir de lundi. Elles sont à lire sur le site et l'application ici. Les maires de la Vienne préoccupés par les finances de leur commune. Alors qu'ils se réunissent aujourd'hui pour la cérémonie d'accueil des maires dont le mandat débute, ils ont été sondés par l'association des maires de la Vienne sur leurs priorités et leurs inquiétudes. Résultat présenté aujourd'hui et vous avez lu cette étude, Théo Metton-Régimbaud.
9: Finances, financement, budget, baisse des dotations, baisse des subventions. Ce sont les 5 inquiétudes des maires de notre département qui ressortent lorsqu'ils se projettent sur leur mandat en raison des suppressions de crédits infligées par le gouvernement pour réduire la dette. Jérôme Neveu, maire de Jaunet-Marigny et président de l'association des maires de la Vienne, explique leurs craintes.
10: Crainte pour les services publics locaux, crainte pour nos investissements, l'entretien de la voirie, de nos écoles, des équipements sportifs ou culturels. Ça va être des arbitrages difficiles, des reports d'investissement, vraisemblablement, et puis, à l'évidence, des réductions de subventions d'État. Ça a déjà commencé, mais on a peur que ça s'accélère dans les années qui viennent.
9: D'autres sujets qui occuperont une place centrale dans la mandature qui a commencé cette année, le vieillissement de la population et l'accès à la santé. 90% des maires vont y consacrer une place importante, suivi ensuite des infrastructures et de la voirie, puis des écoles et de la petite enfance. Une étude qui révèle aussi des maires très engagés, ils passent en moyenne 29 heures par semaine à travailler pour leur commune, alors que 50% d'entre eux sont en activité professionnelle.
7: Les maires de la Vienne réunis aujourd'hui, ça se passe à l'Arena Futuroscope. Patrick Bruel ne chantera pas cet été. Le chanteur visé par plusieurs enquêtes pour viol en France et une enquête pour agression sexuelle en Belgique a annoncé l'annulation de ses dates parisiennes et d'une douzaine de festivals cet été, afin d'éviter toute tension autour de ces événements et protéger leur bon déroulement, selon le communiqué. Patrick Bruel qui conteste l'ensemble des faits qui lui sont reprochés, qui bénéficie de la présomption d'innocence. Il avait déjà annoncé son retrait des prochains spectacles des Enfoirés. Mieux protéger nos enfants face aux prédateurs. C'est l'objet d'un projet de loi présenté cette semaine. Il vise à accroître les contrôles des antécédents avant le recrutement de personnel dans le périscolaire. La haute commissaire à l'enfance, Sarah El Haïry, était dans la Vienne hier. Elle a présenté des chiffres. 37 candidatures écartées dans le Poitou sur les quelques 11 000 dossiers rejetés pour des inscriptions notamment au fichier des auteurs d'infractions sexuelles. Un autre sujet de préoccupation et objet de sa visite au campus Numéria, nouveau lieu dédié à l'éducation au numérique au Futuroscope, c'est l'addiction des ados au smartphone et au réseau, avec souvent des effets nocifs pour eux. Écoutez Sarah El Haïry.
11: On connaît la dégradation de la santé mentale, l'emprise algorithmique, c'est le fait d'être enfermé dans un monde numérique qui parfois est anxiogène, envoie des signaux dangereux, est une réalité aujourd'hui pour nos enfants. Donc les protéger, c'est aussi protéger leur capacité à grandir, à rêver, à être créatif, pas les priver de tout numérique. Il faut leur donner les outils, les clés, les codes et apprendre à grandir avec. Mais l'économie de l'attention, qui aujourd'hui même se transforme par l'économie de l'affection, un adolescent sur trois de 13 ans considère que son meilleur ami est une IA, une intelligence artificielle. Alors dans quel monde nous faisons grandir nos enfants? Je crois à l'IA éthique, je crois à un numérique responsable. Et pour ça, il nous faut des outils. Et c'est pour ça que je suis très heureuse du campus Numéria que vous avez, parce qu'il donne beaucoup d'outils aux côtés des enfants, aux côtés des parents et aux côtés des enseignants.
7: Un entretien à retrouver en longueur sur l'application ICI.
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7: Christophe, je l'ai dit, la vigilance orange est levée, mais il va quand même faire chaud encore aujourd'hui.
2: Exactement, Alexis. Vigilance jaune pour phénomène canicule dans les Deux-Sèvres et dans la Vienne. Ce samedi matin, il sera plutôt ensoleillé. Avant midi, quelques averses peuvent tomber, mais qui vont rester très localisées, avec la possibilité aussi d'orages cet après-midi au nord de la Vienne et des Deux-Sèvres. Sur le reste du Poitou, le temps va rester plutôt agréable jusqu'à l'arrivée quand même de quelques averses à prévoir. Enfin, deux journées. Les températures actuellement, on est aux alentours de 20 à 24 degrés. Ça va monter, hein, je vous rassure. À Lusignan, 20 degrés. À Niort, Brieuc-sur-Boutonne, L'Isle-Jourdain, Charroux, Mauléon, 21 degrés. Poitiers, Parthenay, Châtel-Rotoir, 22 degrés. Puis à Montcoutan, 23 degrés. Et Loudun, 24 degrés au meilleur de la journée, de 30 à 35 degrés, comme 30 degrés à Brieuc-sur-Boutonne ou encore 35 degrés à Dangers-Saint-Romain. En résumé, voilà, du beau, risque d'orage aussi et encore un temps très chaud. Le trafic et mobilité en temps réel à 8h07, qu'on soit sur la 10, la M10 ou la M149, et ben ça roule dans le Poitou. S'il y a quoi que ce soit, venez nous en informer. 05 49 60 20 20. À dans une demi-heure, Alexis.
7: À tout à l'heure.
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2: Ici Poitou avec Quand Jimmy dit et la voix de Patricia Cass.

0: Vous écoutez ici Poitou avec ce classique du répertoire de Patricia Cass, Quand Jimmy dit.
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0: Bonjour et bienvenue si vous venez nous rejoindre dans ce samedi 30 mai. On vous accompagne tout ce week-end avec toute l'équipe d'ici Poitou. Avant 8h30, comme chaque week-end, Patrick Citeau part à la recherche de l'étymologie des noms et de nos rues en Poitou. Ce matin, aux origines du Mont-sur-Guenne. La musique avec Eric Clapton et le duo Pascal Obispo, Francis Cabrel qui arrive très vite à 8h11. 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Je parle bien sûr de basket. 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Alors vous voulez y aller? Rien de plus simple. Vous répondez à cette question lors du premier match, puisque là ça va être le troisième. Le PB 86 l'a emporté aux prolongations contre Saint-Quentin. Mais quel était le score final à la fin du match? Est-ce que c'était 100 à 96 ou 120 points à 100 points? 100 points à 96 ou 120 points à 100 points? Le PB 86 l'a emporté contre Saint-Quentin lors du premier match. 05 49 60 20 20. Vous êtes la première à nous donner la bonne réponse. Les deux places pour vous pour aller voir le PB 86 demain contre Saint-Quentin. Demain, dimanche 31 mai à 17h, 100 pour vous.
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0: Presque 8h15 ce matin dans Vie numérique, vie privée avec vous Valentine Letesse. Comment protéger sa voix des arnaques? Question étonnante justement face à la plus unique de nos données personnelles.
4: Et c'est dire à quel point notre voix est précieuse quand on liste l'ensemble des informations qu'on peut facilement déduire sur la base de quelques mots. Les émotions, l'âge, le sexe, un accent jusqu'à l'état de santé de notre interlocuteur et sa condition physique s'il est essoufflé. Toutes ces données passent par les intonations de notre voix. Une donnée spécifique puisqu'elle est reproductible. De nouvelles arnaques basées sur la reproduction de notre voix émergent, notamment grâce à l'intelligence artificielle. Les hypertrucages notamment, utilisés par des escrocs pour usurper l'identité d'une célébrité par exemple. Pourtant, notre voix est protégée déjà depuis plus de 50 ans par le code civil et par le code pénal qui punit de 45 000 euros d'amende et d'un an de prison toute captation, tout enregistrement ou toute transmission de paroles prononcées à titre privé.
0: Et comment protéger justement notre voix au quotidien, Valentine ?
4: D'abord, pas de panique. Selon les experts de la CNIL, la Commission nationale de l'informatique et des libertés, les escrocs sont encore loin de pouvoir copier notre voix sur un simple halo de quelques secondes enregistré au téléphone et comme une rumeur l'a pourtant répandue sur Internet il y a quelques semaines. Si l'intelligence artificielle gagne en puissance, on est encore loin d'un tsunami. L'important, c'est de paramétrer vos objets connectés capables de capter la voix. Votre assistant vocal, votre montre connectée, votre smartphone. Dans vos réglages, les paramètres de votre appareil, préférez stocker toutes les données liées à l'enregistrement de votre voix en local, sur votre objet connecté, et non pas sur un serveur à distance où, en cas de fuite de données, votre voix risque de se retrouver n'importe où sur Internet, au risque d'en rester sans voix.
0: Et pour savoir comment sécuriser vos objets connectés, un rendez-vous sur ici.fr, page vie numérique, vie privée. Merci Valentine Letesse. On vous retrouve bien sûr avec l'actu en 90 secondes à 8h30. Ici Poitou avec deux artistes du Sud-Ouest, Pascal Obispo, Francis Cabrel à 8h15.

sur ici Poitou, le duo Pascal Obispo et Francis Cabrel, bien sûr. Il faudrait que pleuve l'amour.

0: C'est l'heure de retrouver Patrick Citeaux à presque 8h20. Patrick Citeaux qui nous entraîne aujourd'hui au pays du Loudonnais dans la Vienne. L'occasion d'évoquer justement le rapport de Mont-sur-Gaine avec l'histoire.
1: Située au nord-ouest de Poitiers, à 15 km de Loudun, la commune de Mont-sur-Gaine entretient en effet un rapport tout particulier avec l'histoire. Celle de son château a notamment pesé dans le développement de cette partie de la Vienne. Installée sur un point culminant du Loudunais, Mont-sur-Gaine est ainsi un lieu stratégique. Le village dispose rapidement d'un château. Sa construction débute a priori au XIIIe siècle. Au XVe siècle, sa silhouette s'impose définitivement dans le paysage. Le village de Mont-sur-Gaine se développe ensuite autour de cet édifice médiéval. Après avoir écumé les décennies avec sa fonction défensive, il connaît une sacrée métamorphose au XIXe et XXe siècle. Il devient ainsi tour à tour hôtel, salle de spectacle et abrite des ateliers d'artisans. Au début de la Seconde Guerre mondiale, il accueille les réfugiés mosellans jetés sur les routes suite à la débâcle de l'armée française. L'état général du château se détériore ensuite. L'édifice subit plusieurs écroulements et une tour est démolie dans les années 70.
0: Et l'acquisition progressive des bâtiments par la commune à partir de la fin des années 80 et les rénovations qui suivent donnent une nouvelle vie au site.
1: La mairie s'installe ainsi au cœur du site en 1990. Le château accueille également le nouvel office de tourisme, la bibliothèque ainsi que des gîtes. En mai 2022, l'édifice prend une autre dimension. Il devient un nouveau site touristique majeur à vocation pédagogique. Objectif, plonger aux origines du Royaume de France, découvrir des destins incroyables, des aventures épiques et l'importance des jeux de pouvoir. Portée par le département de la Vienne, cette métamorphose prend corps dans les ailes du château ainsi que dans ses anciennes écuries. Les 1000 ans de la période médiévale y sont ainsi mis en scène de manière immersive et interactive avec de nombreuses animations. Aliénor d'Aquitaine et la guerre de 100 ans y bénéficient entre autres d'un traitement particulier. Les armes de guerre monumentales ainsi qu'un parcours de jeux enfants sont également présents dans les espaces extérieurs. De quoi passer un bon moment tout en se cultivant. Concernant les origines du nom de la commune, Mont-sur-Gaine signifierait « dans le voisinage du village de Gaine ». Le dit village est en effet situé à environ 5 km de notre localité. Une dénomination sous sa forme actuelle qui date a priori du XVIe siècle.
0: Merci Patrick Citeaux. Rendez-vous demain avec les origines de Limalonge. 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C'est deux places pour l'EPB 86 qui reçoit Saint-Quentin demain dimanche à 17h. Il y aura même un avant-match dès 16h. Match en direct d'ailleurs sur votre radio ici Poitou, commenté par William Giraud et Florian Lévesque. Mais vous voulez y aller, être sur place plutôt que d'écouter la radio? Ça se comprend, hein. On a l'ambiance, hein, en vrai. Hein. Répondez à cette question lors du premier match, justement. Le PB 86 l'a emporté aux prolongations contre Saint-Quentin. Quel était le score final? Est-ce que c'était de 100 points à 96 ou de 130 points à 100 points? Voilà, 100 points à 96 que le PB 86 l'a emporté ou de 130 points à 100 points. 05 49 60 20 20. On vous attend avec toute l'équipe d'ici Poitou. 8h23, si on se faisait un petit classique de la musique avec un bon son de guitare et Eric Clapton sur ici Poitou.

0: Ici pour être avec ce titre de 1973 et puis aussi cette version acoustique, mais elle sortie en 92. Eric Clapton sur votre radio préférée.
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0: Ah, presque 8h30, les petits pois de vin, c'est les enfants qui répondent à toutes les questions qu'on peut leur poser, comme celle-là. Pourquoi les enfants ne boivent pas d'alcool?
2: Parce qu'ils vont être trop bourrés, ils vont danser la salsa devant tout le monde.
3: Parce que ça peut être dangereux pour leur santé s'ils en boivent beaucoup.
4: Ça va leur rendre fous.
5: Ils vont peut-être se déshabiller tout nu pour danser.
6: pour lancer leurs amis partout, je sais pas.
7: Parce qu'ils vont peut-être pas dormir.
8: Parce que après ils vont être accro à ça et c'est pas bien parce que après ils vont donner des coups de pied partout, ils vont insulter tout le monde et ils vont devenir accro à l'alcool.
9: Ils vont insulter leurs parents, les frapper, les gifler, un truc comme ça.
10: Et les enfants, ils ont pas l'âge de prendre ça. C'est pas leur âge, c'est que pour les adultes.
11: Aussi, par exemple, ils boivent de l'alcool, mais après ils partent en voiture, et ben ils vont peut-être faire n'importe quoi dans la voiture.
0: Et merci, les petits pois de vin, rendez-vous demain.
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0: Votre radio locale ici Poitou qui vous offre ce matin les dernières places pour le dernier quart de finale des playoffs d'élite 2 en basket, le PB 86 qui reçoit pour la deuxième fois Saint-Quentin ce dimanche 31 mai et pour ce troisième match c'est à 17h. Bonjour Patrice de Saint-Benoît.
17: Bonjour.
0: Comment ça va en ce samedi matin plutôt chaud?
17: Pour le moment plutôt fraîchement.
0: Tant mieux.
17: Voilà.
0: Bon, ça va. Vous avez quoi de prévu aujourd'hui? Parce que demain, on sait.
17: Ce soir, nous allons faire une petite rando du côté de Montreuil-Bonnin. Enfin, Boivre-la-Vallée.
0: Ah, bien, d'accord. À la fraîche, comme ça.
17: Oui, à partir de 17h.
0: D'accord, ok. Bah, écoutez, vous pensez quand même à vous hydrater, hein?
17: Oui, bien sûr.
0: Bon, très bien. J'ai posé la question suivante lors du premier match. Le PB 86 l'a remporté en prolongation contre Saint-Quentin. Est-ce que c'était 100 points à 96 ou 130 points à 100?
17: Non, c'était 100 points à 96 après première prolongation.
0: Exactement. Bravo. Les deux places pour vous, le PB 86 contre Saint-Quentin, demain à 17h.
17: Eh ben, c'est gentil, merci beaucoup.
0: Eh ben, de rien, je vous en prie. Et je vous dis bon match pour demain.
17: Merci, bonne journée.
0: Bonne journée, dans un instant, reportage en Poitou, ça sera avec Alexis Arad, mais tout de suite, c'est l'actualité en France et dans le monde, c'est le 90 secondes, hein, avec vous, Valentine Lettès.
18: D'historique à légendaire, le Paris Saint-Germain dispute ce soir sa deuxième finale consécutive de Ligue des Champions de foot, favori face aux Anglais d'Arsenal. La soirée sera particulièrement encadrée avec 22 000 policiers et gendarmes mobilisés dans toute la France pour éviter les scènes de pillage et d'incendie de l'année dernière. La scène s'éloigne pour Patrick Bruel. Tous ses concerts jusqu'à septembre sont annulés. Une quinzaine de dates au total, la plupart dans des festivals. Pour ne pas troubler la sérénité de ces manifestations, explique la société de production du chanteur, visée désormais par 4 enquêtes pour viol en France. Retour en Alsace des deux petits garçons abandonnés au Portugal, confiés à l'aide sociale à l'enfance, puisque leur mère est toujours en détention dans le pays, comme son compagnon, accusé lui de coups et blessures aggravées sur les garçons de 4 et 5 ans. On apprend la mort de l'un des derniers grands résistants français, le sociologue et philosophe Edgar Morin, 104 ans, de son vrai nom Edgar Naoum, né de parents juifs séfarades. C'est au moment de la Seconde Guerre mondiale qu'il adopte le pseudonyme de Morin. Le thermomètre descend au nord-ouest après de nouveaux records de température hier. Cet épisode de chaleur sans commune mesure, estime Météo France, touche à sa fin. Préparez-vous désormais à l'arrivée des orages. Encore un favori à terre battu à Roland-Garros. Novak Djokovic sort au troisième tour du tournoi de tennis. Le seul membre du top 5 mondial encore en lice, c'est l'Allemand Alexander Zverev, auteur hier soir de l'élimination du Français Quentin Alice.
15: Le 90 secondes de Valentine Lethèse. Dans l'info d'ici ce matin en Poitou, une poitevine récompensée dans un concours national de vulgarisation scientifique. Elle s'appelle Jeanne Maucourt, étudiante à l'université de Poitiers, et elle participait jeudi soir à la finale de Ma thèse en 180 secondes. Alors comme son nom l'indique, ce concours c'est 21 candidats qui ont 3 minutes pour convaincre et vulgariser leur sujet de recherche. Jeanne Maucourt a remporté le prix du public en expliquant son projet ambitieux, aider le Louvre et d'autres musées à mieux conserver des tablettes mésopotamiennes. Morgane Euclin refait la rencontrer sur le campus.
19: Des fragments de tablettes d'écriture vieilles de 3000 ans avant notre ère. Voilà ce qui trône dans le bureau de Jeanne Maucourt.
20: C'est soit de la poudre, soit des espèces d'écailles qui se sont décrochées directement de la tablette. Donc on n'a pas gratté sur la tablette. C'est vraiment des choses qui sont déjà détériorées. C'est ça qu'on analyse, nous, ici, à Poitiers.
19: 10 petits grammes dont il faut décortiquer la composition, car les tablettes entières, elles, sont précieusement gardées au Louvre.
20: On n'a pas le droit d'avoir les tablettes puisque c'est des objets d'art, donc on ne peut pas les manipuler comme on veut, ni les casser.
19: Aujourd'hui, rien que de les sortir de terre, ça les fragilise, car les sels qui les imprègnent pendant des siècles cristallisent alors et risquent tout simplement de les faire éclater.
20: Le but, c'est de valider un protocole qui est déjà utilisé au musée du Louvre, qui consiste à enlever les sels qui vont dégrader les tablettes. Pour ça, on est censé les mettre dans des bains d'eau, mais comme c'est des tablettes en terre crue, bon, si on fait ça, ça fait de la gadoue, donc on ne fait pas ça. Et le but, c'est donc d'appliquer un composé organique qui va permettre de lier la tablette, entre guillemets, de ne pas la désagréger quand on va la placer dans l'eau. Pour l'instant, ça fonctionne sur les vraies tablettes, mais on ne sait pas comment ça fonctionne, quels sont les mécanismes et combien de temps ça va durer.
19: De fait, cette technique ne marche pas sur des copies des tablettes, pourtant proches en termes de matériaux, en argile pure. Alors pour faire mieux, Jeanne Maucourt a reçu quelques kilos de sol irakien, là où les tablettes ont été découvertes.
20: Donc c'est là où on se pose des questions, pourquoi ça fonctionne sur les tablettes et sur des modèles en argile pure, ça ne fonctionne pas. Donc c'est là où j'interviens et je vais recréer des modèles plus représentatifs des tablettes pour comprendre pourquoi ça fonctionne en fait.
19: Enjeu clé pour préserver ce patrimoine dans les décennies qui viennent.
20: J'ai toujours voulu m'intéresser à des questions plutôt scientifiques, donc chimie, géologie, mais qui ont un vrai contexte historique et notamment de conservation dans les musées. C'est ce qui m'attire en fait.
19: Débuter avec le Louvre, on peut difficilement faire mieux, se réjouit Jeanne Maucourt. Elle espère faire découvrir son travail plus largement encore avec Ma thèse en 180 secondes, un tremplin de choix pour la jeune chercheuse.
15: Et elle a remporté donc le prix du public. L'info d'ici en Poitou revient dans une petite demi-heure avec du changement à Niort dans la collecte des déchets. On vous explique tout dès maintenant sur ici.fr. Et la ville lance une application pour tout comprendre au tri sélectif et aux règles locales. Présentation dans le journal de 9h dans lequel on entendra aussi la préoccupation des nouveaux maires de la Vienne sur les finances de leur commune. Ils se réunissent aujourd'hui pour la cérémonie d'accueil des nouveaux élus organisée par l'association des maires de la Vienne. Le budget les inquiète, c'est le résultat d'une enquête menée par l'AMF. La météo du jour, c'est toujours très beau et chaud, mais c'est la fin de l'épisode de canicule.
0: Exactement, mais quand même toujours en vigilance jaune pour phénomène donc de canicule dans la Vienne et les Deux-Sèvres. On va avoir un samedi matin ensoleillé. Avant midi, quelques averses peuvent quand même tomber, mais ça va rester très localisé, avec la possibilité aussi d'orage, mais ça sera cet après-midi au nord de la Vienne et des Deux-Sèvres. Sur le reste du Poitou, le temps va rester plutôt agréable jusqu'à l'arrivée aussi là de quelques averses à prévoir, je le précise. Enfin, deux journées, les températures actuellement, on tourne aux alentours de 20-24 degrés, à Lusignan 20 degrés, à Niort, Brieux-sur-Boutonne, Lille-Jourdain, Charroux-Moléon 21 degrés, à Poitiers, Parthenay, Châtel-Rotoir 22 degrés, à Montcoutan 23 degrés et à Loudun 24 degrés. Au meilleur de la journée, entre 30 et 35, comme 30 degrés à Brieux-sur-Boutonne ou encore 35 degrés à Dangers-Saint-Romain. En résumé, voilà, c'est du beau avec risque d'orage et encore un temps chaud. Le trafic immobilier en temps réel, ça roule en ce samedi matin sur la 10, la N10 ou la N149. S'il y a quoi que ce soit, venez nous en informer. 05 49 60 20 20. Et justement, on a aussi pour la météo, et oui, Alexia, bonjour.
21: Bonjour.
0: De Châtellerault, comment ça va, Alexia?
21: Ça va très bien.
0: Alors, justement, vous avez ouvert déjà vos volets, je présume. Vous avez même essayé de faire rentrer un peu de fraîcheur.
21: Un peu de fraîcheur ce matin, oui, parce qu'effectivement, on va avoir encore des températures, même si ça baisse par rapport à hier, mais bon, les températures vont encore être élevées, donc, mais il fait beau, et on a déjà 19 degrés à 8h30 à Châtellerault.
0: Voilà, oui, ça va monter, hein. Ça va monter, mais dès demain, ça va baisser. On va perdre.
21: Voilà, ça va faire du bien.
0: Ça va faire du bien, on va perdre quasiment 10 degrés. 10 degrés en une journée. Écoutez, merci en tout cas d'avoir été avec nous, Alessia, ce matin. Vous allez faire quoi ce week-end?
21: Ce soir, c'est la finale de la Ligue des Champions.
0: Ah, voilà, d'accord. Bon, bah, parfait. Voilà. Vous avez sorti le maillot?
21: Oui, tout à fait.
0: Bon, le
21: on
0: maillot
21: va, on va profiter.
0: Le maillot d'Arsenal, je présume, Alexia.
21: Non, PSG.
0: Je vous taquine. Mais bien sûr, du PSG, on espère cette deuxième étoile.
21: Oui, tout à fait. Allez. On espère avoir la deuxième Ligue des Champions.
0: Voilà, et bah bon match, Alexia.
21: Merci beaucoup.
0: Au revoir.
21: Au revoir.
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0: Et ici Poitou avec Envole-moi, Jean-Jacques Goldman sur votre radio locale.

0: standard de Jean-Jacques Goldman, Envole-moi sur Ici Poitou.
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0: 8h presque 42, ça se passe dans le Poitou de ce samedi matin avec le responsable com de cet événement 500 Ferrari contre le cancer sur le circuit du Val-de-Vienne au Vigan. C'est depuis jeudi. Bonjour Jean-Marie Paillard.
2: Oui, bonjour.
0: C'est déjà donc la 32e édition de ces 500 Ferrari contre le cancer, partenariat bien sûr ici Poitou sur le circuit du Val-de-Vienne au Vigan. Alors, il n'y a pas que des Ferrari exposés, on est d'accord.
2: Ah non, il n'y a pas que des Ferrari, il y a 1200 voitures de collection, de très belles voitures de prestige. Il y a une exposition à peu près de toutes les marques qui existent dans le monde et tout le monde s'est rassemblé. Il y a même c'est aujourd'hui plus de 200 Harley Davidson aussi. Qui ont fait des petites expositions à l'entrée du circuit. Voilà.
0: D'accord.
2: On a accueilli nos amis de la moto aussi.
0: Bah oui.
2: Voilà. Et bien, on a une très très bonne nouvelle, c'est qu'il fait un temps splendide au Vigan et qu'on a perdu 10 degrés. Voilà.
0: Ah, alors ça c'est pas mal. Et puis demain, il fera encore un petit peu moins chaud pour le dernier jour.
2: Voilà. Ça, donc, on peut dire à nos amis visiteurs de venir au Vigan, ils sont très bien. Il y a un petit air frais ce matin et il n'y a pas de bouchons. Comme l'année dernière, puisque la gendarmerie française a fait le nécessaire pour avoir des accès bien signalisés, des grands parkings à disposition.
0: Eh ben, voilà. Parfait.
2: C'était
0: parfait.
2: Pour assurer nos visiteurs en direct.
0: Vous avez raison.
2: Ils sont bien accueillis en ce samedi, mais je crois déjà que vos messages ont été écoutés parce que ça avance pas mal depuis 7h30, là.
0: Parfait, parfait. Et puis les bouchons, ils seront plutôt demain, dimanche, à Choret.
2: Non, c'est
0: si, à Choret, Jean-Marie. À Choret, il y aura les bouchons à Choret demain.
2: Ah oui, d'accord.
0: Depuis, en tout cas, depuis jeudi, on a deux très belles expos exceptionnelles cette année. Jean-Marie ?
2: Allô ?
0: Oui ?
2: Oui. Ah. Il y a deux belles expositions. Il y a une exposition de Renault avec toutes les voitures de rallye exposé dans une présentation remarquable par la firme Renault. C'est une des plus belles présentations qu'il y a en Europe aujourd'hui. Et puis, on a également Peugeot avec les premières voitures qui ont fait les 24 heures du Mans. Et puis, on a des voitures aussi tout à fait exceptionnelles. Et donc, des anciennes voitures qui vont partir sur les routes de la Vienne, un petit peu de la Charente, en rallye touristique ce matin.
0: Est-ce que c'est important?
2: Et centre-ville de l'Isourdain.
0: Est-ce que c'est quand même important, Jean-Marie, que ce soit pour la bonne cause?
2: Eh bien oui, c'est pour la bonne cause, parce que vous savez que l'année dernière, on a donné 730 000 oui. Au centre de recherche du CHU de Poitiers sur le cancer, exclusivement sur le cancer. Cette maladie qui fait un ravage extraordinaire en ce moment. Hein. Mmh. Et ça va pas en diminuant, malheureusement. Des cancers qui se soignent pas très bien, des cancers très graves, en particulier celui du pancréas. Et donc, on a les chercheurs qui étaient avec nous hier soir, dans une petite conférence qu'on a fait, ils nous ont dit, si on n'avait pas les dons comme sport et collection, on pourrait pas faire une recherche complète aujourd'hui. Donc, il faut vraiment que les gens viennent à faire un effort pour qu'on donne encore une somme très importante à notre centre de recherche du CHU de Poitiers, qui aujourd'hui rayonne pour cette maladie des cancers sur le Nouvelle-Aquitaine.
0: Toutes les infos, en tout cas sur sportetcollection.org, c'est jusqu'à demain, 500 Ferrari contre le cancer sur le circuit Val-de-Vienne au Vigan, avec votre radio ici Poitou. Merci Jean-Marie d'avoir été avec nous ce matin.
2: Et merci, parce que on a un jeune de 9 ans qui a gagné un baptême, vous voyez.
0: Ah bah très bien, très bien.
2: C'est vous, hein, par votre jeu. Voilà.
0: Bah merci Jean-Marie.
2: Allez, merci à vous.
0: Arrive très vite votre rendez-vous lecture en Poitou, ça sera avec Florian Lévesque qui nous parle d'une bande dessinée en compagnie de Damien Canto. Il est rédacteur en chef du site Comic Strip.
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0: en Châtellerault, il fait 16 degrés, ou encore Eric Barbara qui nous dit qu'il fait 18 degrés ce matin du côté de c'est pas marqué, voilà. Donc bon, en tout cas, merci à vous toutes et à vous tous de réagir sur le Facebook d'ici Poitou. Allez, même avec cette chaleur, on va prendre 2 minutes pour être en forme avec Nordine Natam, notre coach sportif. Alors le fractionné, on en entend beaucoup parler, hein. Mais est-ce que ça peut faire un peu peur quand on débute? Alors comment s'y mettre simplement, Nordine?
1: Le fractionné, c'est une alternance de phases rapides et de phases de récupération. Et c'est justement ça qui le rend intéressant, parce qu'en peu de temps, on stimule beaucoup le corps. Mais attention, on ne part pas à fond dès le début, l'idée c'est de doser. Le fractionné, il peut se faire en marchant ou en courant. Et pour commencer, on peut débuter par 30 secondes durant lesquelles vous allez par exemple marcher. Et puis ensuite, une minute durant laquelle vous allez vous mettre à courir. Et vous alternez comme ceci, 30 secondes, on marche, et puis ensuite, une minute durant laquelle vous courez. Allez, on s'accroche. Et vous alternez comme ceci durant 10 minutes. Et grâce à ça, vous allez solliciter le système cardiovasculaire, vous allez renforcer votre endurance et bien sûr, alterner des relances.
0: Donc même en marchant, ça fonctionne, on est d'accord?
1: Bien sûr, le fractionné, c'est une question de rythme, pas de niveau. On l'a vu, on peut très bien alterner des moments de marche durant lesquels vous alternez une marche tranquille et une marche beaucoup plus dynamique. Tiens, ça me fait penser à une autre idée de fractionné, avec des montées de genoux, mais sur place. Et là, vous allez alterner 30 secondes durant lesquelles vous allez effectuer des montées de genoux et 30 secondes de récupération sur place. Allez, on y va. 30 secondes, dynamique, on lève les genoux. Bien sûr, avec les bras en action. Allez, on s'accroche. 3, 2, 1. On récupère 30 secondes de récupération. Et vous alternez comme ceci durant 5, 7 ou pourquoi pas 10 répétitions si vous le pouvez. Et là, on va solliciter le système cardiovasculaire et la coordination. Le fractionné, au final, c'est accessible à tous. On joue juste avec les variations d'intensité. On privilégie la qualité plutôt que la durée. Bon, ben vous savez quoi? C'est à vous de jouer. Allez, j'y retourne.
0: Ah bah moi, je suis tout essoufflé. Merci Nordine, et à demain.

0: Compositeur interprète écossais, c'est Lewis Capaldi.
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0: À 8h55, lecture en Poitou. Et comme tous les week-ends, on retrouve Florian Lévesque.
3: Bonjour Christophe, bonjour à tous. Aujourd'hui c'est samedi, je vous propose de parler bande dessinée. Pour ça je suis accompagné de Damien Canto du site Comic Strip, spécialisé dans la bande dessinée. Bonjour Damien.
4: Bonjour.

0: Aujourd'hui, on va parler de la bande dessinée La Fragilité des Hommes de Vincent Zabus et Nico Bi. Damien, vous allez nous parler d'une bande dessinée qui a des attaches avec le Poitou, mais aujourd'hui, non pas pour l'histoire ou le dessin, mais pour les couleurs de cette bande dessinée.
1: Oui, parce que La Fragilité des Hommes, scénarisée par Vincent Zabus et dessinée par Nico Bi, elle a bénéficié de tout le talent de la famille Ory-Janot, Laurence Ory, Salomé Ory et Pierre Janot, qui habitent tous les trois dans la Vienne et qui ont mis en couleur cet album. Un travail à trois, dans les pas de Philippe Ory, père et époux. Ici, on appréciera les très grands aplats de couleurs ocre, bleu, rouge.
0: Mais alors, de quoi ça parle, La Fragilité des Hommes?
1: Alors, on est dans un village qui s'appelle le village de Mouet. On suit François, un homme d'une quarantaine d'années, moustachu, mais qui a tendance à ne jamais finir ses phrases. Il est discret et donc il est mal à l'aise dans la communication. Un homme qui vit dans la maison familiale depuis que sa maman est décédée et où rien n'a bougé. Et dans un bar où il aime rejoindre ses copains tous les soirs, il y a une grande salle attenante, c'est un ancien théâtre. Et c'est là que Michel, son ami de toujours, lui a confié son nouveau projet. Restaurer le théâtre pour que les habitants du coin s'en emparent. Et quelques jours plus tard, François il apprend que Michel est décédé d'une chute dans les escaliers. Il est bouleversé. La mort de Michel d'ailleurs projette comme un miroir sur sa propre vie. Et arrive alors Fanny, une comédienne. Elle est là pour le projet de Michel, c'est-à-dire glaner les témoignages des habitants et des habitantes pour les mettre en pièces de théâtre. Alors, François, il se trouve emporté par ce tourbillon et il aide Fanny. Et La Fragilité des Hommes, c'est encore un superbe scénario de Vincent Zabus. Il s'est fouillé dans les sentiments entremêlés des êtres humains pour en faire quelque chose d'universel, de simple, mais pas de simpliste, avec des gens cassés, des sentiments cassés. Et il y a une très grande justesse dans ces scénarios. Là, on parle de deuil, d'héritage, de famille, de secrets de famille, de personnes qui restent dans leur patelin, donc d'immobilisme, de dialogue entre les personnes, de femmes qui ont souffert de leur mari, de tendresse, d'amitié, d'amour et de culture. Mais de culture pour tous, dans tous les territoires par le théâtre. Donc si vraiment vous en prendre plein la poire d'émotions, cet album, il est fait pour vous. Ça s'appelle La Fragilité des Hommes de Zabus et Nico Bi aux éditions d'Argo. 23,50€ depuis le 3 avril.
0: À noter que le trio Pierre Janot, Laurence Ory et Salomé Ory a déjà mis d'autres bandes dessinées en couleur.
1: Le trio, il a mis en couleur le dernier album de Guillaume Bouzard, qui est un auteur qui habite les Deux-Sèvres, et ça s'appelle L'homme qui a vu l'homme, qui filme l'homme, qui tire plus vite que son ombre. C'est sorti le 27 février chez Dargo.
2: Merci Florian Lévesque et rendez-vous samedi prochain pour une nouvelle lecture en Poitou. 8h58, c'est l'horoscope. Tout de suite, Catherine Viguier, bonjour. Une première tendance pour ce week-end.
3: Le climat devient plus respirable. Bélier, la perspective de passer un bon week-end est assurée. Il y a du dépaysement dans l'air. Taureau, vous partagez des moments d'intimité avec une personne et vous comptez aussi votre argent. Gémeaux, vous revendiquez votre besoin d'indépendance, vous avez soif de liberté. Cancer, vous aurez besoin de faire le clair dans votre esprit autour de vous et chez vous. Lion, superbe journée. Elle sera un peu le bilan de votre semaine, difficile, mais au final, pleine d'espoir. Vierge, ce n'est pas dans votre nature de vous illusionner, mais il ne faut pas non plus tout voir en noir. Balance, très belle journée, avec des paroles qui portent leurs fruits et un voyage aussi. Scorpion, vous êtes moins exposé, vous n'allez pas forcément souffler, mais vous allez respirer un peu mieux. Sagittaire, une personne vous invite à vous ressourcer. Vous aurez en tout cas besoin de solitude. Verseau, voilà une journée faite pour vous. Vous allez pouvoir décompresser et vous détendre. Poisson, le week-end est là et si les autres se reposent, pas vous. Un travail vous demande de la concentration. Et pour nous tous, partons à la conquête de ceux que l'on aime plus que tout.
2: Merci Catherine Viguier et à demain.
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2: Samedi 30 mai, belle matinée avec votre radio ici Poitou. Des informations qui sont présentées par Alexis Arade.
5: Ça bouge pour vos poubelles à Niort. La municipalité a présenté cette semaine un nouveau calendrier de collecte tous les 15 jours au lieu de toutes les semaines et de nouvelles modalités, notamment pour le verre qu'il faudra désormais déposer soi-même dans des points d'apport collectif. Mais ne vous inquiétez pas, pour ne pas manquer les jours de collecte et savoir aussi ce qu'il faut mettre dans tel ou tel bac, l'agglomération nortaise a sorti une application toute simple. Elle s'appelle Montri. Présentation avec Sylvie Tobor-Lavener, chef de de service communication et relations aux usagers.
6: La question s'est posée il y a à peu près 2 ans de se dire comment pouvons-nous entrer dans chaque foyer de la collectivité pour parler déchets. On s'est rendu compte qu'il y avait des applis qui existaient et qu'on pouvait porter en fait une information directement dans chaque foyer. C'est peut-être pas la maman qui va le télécharger, mais c'est peut-être l'enfant. Et puis mamie, elle est sur son PC, elle va le mettre sur son PC parce que c'est également possible sur le PC. Et c'est vrai que c'est une application aujourd'hui qui permet vraiment de donner à l'usager toutes les informations qu'il souhaite sur le déchet. C'est-à-dire qu'il peut avoir son calendrier de collecte, il peut géolocaliser un point d'apport collectif, vert par exemple. Il pourra également avoir une notification en ce moment, les jours fériés du mois de mai, qui impactent en fait la collecte parce qu'on décale d'une journée systématiquement la collecte, on le rappelle à l'usager pour qu'il sorte son bac au bon moment. Donc vraiment, c'est une application qui est utile sur tout ce qui concerne le déchet.
5: Et on vous a mis aussi toutes les infos sur ici.fr. Il fait encore chaud aujourd'hui dans le Poitou, mais c'est la fin de la vague de chaleur exceptionnelle qui a touché notre région cette semaine. La vigilance orange est levée depuis ce matin sur les Deux-Sèvres. La vigilance jaune est maintenue jusqu'à la soirée aussi dans la Vienne. Les nouveaux maires sont inquiets, en tout cas préoccupés par les finances de leur commune. C'est ce que révèle une étude menée par l'Association des maires de la Vienne, présentée aujourd'hui à l'occasion de la cérémonie d'accueil des maires dont le mandat débute. Jérôme Neveu, maire de Genêt-Marigny et président de la MF 86, nous explique pourquoi cette préoccupation est devenue majeure pour les élus.
7: Il va falloir prioriser, c'est le message que nous allons porter ce samedi à l'occasion de ce grand rendez-vous. Ce qu'on souhaite, c'est une plus grande stabilité des règles financières, d'avoir une prévision budgétaire sur 3 ans pour que les communes puissent s'engager de manière pluriannuelle et que les choses soient très claires pour qu'on puisse investir. On nous demande tellement en termes de transition écologique, énergétique ou numérique, et les habitants sont aussi très demandeurs de nouveaux services, parfois liés à la petite enfance, liés à la qualité de nos routes. Donc les maires sont pas dans une bonne posture, effectivement, et on souhaite que les choses évolue, mais de manière assurée. L'État doit être franc dès le départ et ne pas changer les règles chaque année.
5: Et selon l'étude menée par l'Association des maires de la Vienne, les édiles du département sont très engagés. Ils passent en moyenne 29 heures par semaine à travailler pour leur commune, alors que plus de la moitié d'entre eux exercent une activité professionnelle à côté de leur mandat. Les sanctions s'accumulent pour le Stade Poitevin Football. Après l'exclusion par la DNCG, le gendarme financier, la commission de discipline de la FFF a décidé hier de suspendre Philippe Nabé, le président du club, pour 5 ans, ajoutant en plus une relégation administrative au club. L'instance menait une enquête sur le club pour la transmission de faux documents financiers pour maquiller le budget. Il était l'un des plus grands sociologues français, l'un des derniers grands résistants aussi. Edgar Morin est mort à l'âge de 104 ans. Philosophe, anthropologue, il a analysé l'évolution de notre société pendant toute la deuxième partie du XXe siècle et jusqu'à aujourd'hui, il laisse derrière lui une immense production, Pierre Emparent.
8: Les 6 tomes de sa méthode, traduites en 27 langues dans 42 pays, constituent l'œuvre majeure d'Edgar Morin.
9: Toutes les expériences de ma vie ont joué un rôle pour former ma pensée.
8: Contrairement à d'autres intellectuels, il s'intéresse à toute forme de culture, télé, chansons, cinéma.
9: Je crois qu'une vie, ça doit être comme le vin, se bonifier en vieillissant plutôt que devenir du vinaigre. Mes aspirations de jeunesse, je les ai gardées, mais j'ai perdu mes illusions quand j'étais commis.
8: C'est-à-dire quand il était résistant pendant la Deuxième Guerre mondiale, période où il rencontre François Mitterrand. Si ses idées anti-staliniennes l'éloignent du Parti communiste, il restera toute sa vie un homme engagé en 55 contre la guerre d'Algérie, en 2012 contre l'effondrement économique de la France.
9: J'ai compris que vivre n'est pas survivre. C'est par exemple, je pense à cette phrase de Madame Lévi-Montalcini, cette biologiste italienne, qui dit « Il vaut mieux ajouter de la vie à vos jours que des jours à votre vie. »
5: La pensée humaniste d'Edgar Morin à découvrir ou redécouvrir sur ici.fr. Roland Garros continue, le troisième tour se poursuit aujourd'hui, porte d'Auteuil. Quentin Alice éliminé hier soir par le numéro 3 mondial, Alexander Zverev. Ils ne sont plus que 2 tricolores en lice pour tenter d'atteindre les 8e de finale. Diane Parry joue dès ce midi sur le court central. Et puis le jeune Moïse Kouamé, 17 ans, passé par le Krebs de Poitiers, jouera lui dans l'après-midi sur le court Suzanne Lenglen. Il pourrait marqué l'histoire en atteignant les huitièmes de finale de son premier tournoi du Grand Chelem. Pour cela, il faudra battre le Chilien Alejandro Tabilo, 36e joueur mondial. Le match ne débutera pas avant 15h30.
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5: C'est pas mal comme programme de l'après-midi. Dans le canapé, ventilo, regardez Moïse Kouamé. Vu qu'il fera encore un peu chaud, ça va, c'est bien.
2: Voilà, exactement, vous avez raison. Vigilance jaune, toujours pour phénomène canicule dans les Deux-Sèvres et dans la Vienne. Très beau programme, je vous assure, vraiment très bon programme. C'est une belle journée, mais ce samedi avec du soleil ce matin et un risque d'orage au nord du Poitou cet après-midi. Même peut-être quelques averses à prévoir en fin de journée. Les températures actuellement, on est entre 20 et 24 degrés, ça va monter, vous allez voir. À Lusignan, 20 degrés, à Niort, Brieuc-sur-Boutonne, l'Île-Jourdain, Charroux, Mauléon, 21 degrés, Poitiers, Parthenay, Châtel-Rotoir, 22 degrés, puis Montcoutan, 23 degrés, et Loudun, 24 degrés, puis au meilleur de la journée, entre 30 et 35 degrés, comme 30 degrés à Brieuc-sur-Boutonne, ou encore 35 à Dangers. Saint-Romain, le trafic est mobilisé en temps réel. Écoutez, ça roule en ce samedi matin, s'il y a quoi que ce soit, venez nous en informer. 05 49 60 20 20. Le retour de l'info, c'est avec vous, Alexis, dans une heure.
5: À tout à l'heure.
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2: Ici avec un groupe, une chanson plutôt culte d'ailleurs. Je pense que vous avez reconnu. Attendez un peu la batterie là. Oui, l'aventurier Indochine. Passez une bonne matinée, un bon week-end avec votre radio locale préférée.

0: Nancy Poitou avec un classique du groupe Indochine. L'aventurier, je vous ai entendu chanter, vous, chez vous.
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0: Bonjour et bienvenue si vous venez nous rejoindre sur votre radio locale d'ici Poitou. Aujourd'hui, dans les gens d'ici, grand format, nous recevons une chanteuse de jazz originaire de Rochefort. Alors installée dans l'univers musical du Poitou et aussi chanteuse dans un orchestre au Moulin Rouge depuis plus de 10 ans. Je ne dis peut-être pas de bêtises, elle va me le confirmer dans un instant. Elle-même aussi son propre quartet jazz avec lequel elle vient défendre son univers musical avec aussi des standards du cinéma notamment et des créations personnelles. On va en parler de cet album Crazy. Bonjour Maxime Plisson.
2: Bonjour, merci de m'avoir invité.
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0: Avec vous tout au long de cette émission, Maxime, on va voir votre parcours, votre musique. On va entendre bien sûr des extraits de ce que vous faites. Mais Maxime, vous êtes donc originaire de Rochefort. Hein. Quel rôle a joué votre enfance dans votre rapport à la musique et au jazz ?
2: Alors, l'enfance, comme pour tout le monde, j'imagine, c'est un creuset nécessaire de rêves, de racines. De mon côté, j'avais des parents qui bougeaient beaucoup, donc je suis née à Rochefort, mais on a beaucoup, voilà, on m'a beaucoup transvaluté, comme on dit en charentais. Et du coup, j'ai découvert plein d'endroits différents, très riches, et j'avais des parents qui travaillaient beaucoup, qui me laissaient donc beaucoup seule, et ça m'a permis de regarder beaucoup de super films, dont des super comédies musicales, d'où mon premier disque avec le quartet, qui était un hommage au jazz et au cinéma.
0: Et ben voilà, donc ça vous a beaucoup inspiré pendant votre enfance. Et,
2: absolument.
0: Et d'aller, vous faisiez déjà le conservatoire ou
2: quoi ? Non, pas du tout. Alors l'autre chose importante dans mon enfance, c'est que mon papa était musicien.
0: Ah.
2: Voilà.
0: Ça
2: donc.
0: Aide.
2: Alors ça aide, oui et non. Enfin, vous me demandez si j'étais au conservatoire, et bien pas du tout. Donc mon père m'a d'un côté baigné de musique, puisqu'évidemment il était guitariste et il était aussi sonorisateur. Il avait un studio d'enregistrement chez lui. Donc j'ai toujours vu beaucoup de musiciens, j'ai toujours assisté à beaucoup de concerts, j'ai participé à beaucoup de choses, j'ai enregistré très jeune. J'ai été confrontée au milieu professionnel extrêmement tôt, de façon assez naturelle et évidente. Ce qui a été une formation incroyable, merveilleuse, extrêmement riche. Mais par ailleurs, il ne voyait pas l'utilité, j'imagine, de me faire faire des études musicales.
0: D'accord.
2: Bien que lui ait fondé une école de musique, enfin voilà.
0: Ah oui.
2: Donc j'ai pas un parcours typique, puisque je n'ai absolument pas fait d'école de musique.
0: À quel moment, justement, Maxime, vous vous êtes dit « la musique va devenir ma vie ».
2: Alors la musique faisait déjà partie de ma vie très tôt, mais de façon professionnelle aussi, hein, puisque j'ai eu mon premier groupe, j'avais 13 ans. Voilà, groupe de rock, hein, bien sûr, parce qu'à 13 ans, on a un groupe de rock, c'est logique.
0: C'est logique.
2: Voilà, on se secoue les cheveux et on crie bien fort, et on s'inspire de plein de trucs, donc c'était super. Et puis, à 15 ans, je suis rentrée dans un très gros orchestre de bal. Donc le bal, c'est cette espèce de forme très festive, là, des gros orchestres qui font des reprises et qui font la fête des villages. À l'époque encore, il y avait ces gros orchestres de bal qui partaient sillonner notamment le sud de la France en camion. Et moi, à 15 ans, les profs au lycée me laissaient dormir un peu le lundi matin parce qu'ils savaient que je bossais tout le week-end.
0: C'est sympa.
2: C'était très sympa. Très, très sympa. Bon, en même temps, j'étais vraiment... je dormais sur la table un peu.
0: Oui, j'imagine. Ils ont dit, mieux qu'elle... Maxime, ne viens pas. Ne viens pas lundi, c'est pas grave.
2: Non, j'étais là. Je dormais pas trop quand même.
0: Quand même bon.
2: Mais voilà, je travaillais donc très tôt dans cet univers qui était un creuset de formation, hein, parce que j'ai appris la scène, j'ai appris... la ponctualité, les équipes, le montage technique, les chœurs, faire des chœurs. On était plusieurs sur scène à chanter. Donc vraiment une super formation. Donc très jeune, voilà. J'étais en formation intensive.
0: Au Moulin Rouge, vous produisez avec votre orchestre. Mais pour vous, qu'est-ce que représente justement la scène locale, là ?
2: Ici donc. Hein, alors moi je suis arrivée là il y a un peu plus d'une quinzaine d'années et j'étais déjà passée pour faire une partie de mes études. Je fais des études de sociologie par ailleurs, rien à voir. Un petit clin d'œil à ce pauvre Edgar Morin qui vient de mourir, qu'on aimait beaucoup. Et j'avais commencé des études de sociologie, donc ici, que j'ai terminé à Toulouse, et j'avais adoré cette ville. J'avais trouvé qu'il y avait un dynamisme culturel justement assez incroyable, un creuset extrêmement riche à Poitiers, avec beaucoup de salles, beaucoup de niveaux de diffusion différents, des petites salles, des MJC, des grosses salles, des scènes nationales, enfin, énormément de choses, de la danse, du cirque, de la musique, du jazz, à la pop, enfin. Vraiment, on a une chance incroyable à Poitiers d'avoir autant de diversité et autant de compagnies aussi qui font un travail extraordinaire, d'associations qui font un travail superbe en local.
0: Ça bouge tout le temps.
2: Ah ouais, pour la taille de la ville, je trouve que c'est remarquable et très chouette du coup, parce qu'on est en contact avec plein de gens, plein d'artistes différents, plein de milieux de diffusion différents. C'est très chouette, très stimulant.
0: Et justement, Maxime, comment vous vous êtes retrouvé sur la scène du Moulin Rouge?
2: Alors, le Moulin Rouge, moi, je travaillais, ça fait plus de 10 ans, bien plus de 10 ans, parce que ça y est, je suis majeure du Moulin Rouge. Ça fait 18 ans que je travaille là-bas. Je suis une des chanteuses, hein, bien sûr, parce qu'on est, je ne suis pas toute seule à travailler là-bas, très loin de là. Ça joue tous les jours, toute l'année. Donc, évidemment, c'est une équipe soudée et voilà, dynamique autour de cet orchestre qui joue donc avant la revue. Et à l'époque où j'ai été embauchée là-bas, je travaillais beaucoup dans les clubs de jazz. J'habitais Paris, je jouais beaucoup là-bas, notamment dans un petit club qui s'appelait le Houdon. Enfin, je jouais dans plein d'endroits, notamment au Duc des Lombards, tout ça. Et je jouais au Houdon tous les mercredis, je crois. J'avais un gig, on appelle ça un gig, un truc régulier. Je jouais en duo, en trio là-bas. Et je connaissais quelqu'un qui connaissait quelqu'un qui avait dit à ce quelqu'un que voilà, qu'il y avait cette chanteuse qui était super, qui était juste à côté du moulin et qu'il fallait passer me voir. Donc un premier soir, j'ai vu deux personnes débarquer. J'avais plus ou moins entendu parler de cette histoire. Mm-hmm. Et puis, ils étaient bizarres. Ils avaient l'air de m'écouter avec une attention vraiment particulière. Ils sont venus se présenter à la fin. M'ont dit que voilà, c'était le chef d'orchestre de l'orchestre, que c'était super, que je chantais super, etc. Et puis, le mercredi suivant, ils sont venus, ils étaient 4. Voilà. Et puis, le mercredi suivant, ils sont venus, ils étaient 12. Enfin, bon, c'était vraiment drôle. Donc, ça devenait de plus en plus concret. Et finalement, j'ai à peine passé une audition. Ils se sont convaincus les uns les autres que c'était super, que c'était moi, quoi.
0: Eh ben, génial.
2: Et j'étais d'ailleurs bien heureuse de pas passer une audition, parce que je déteste ça.
0: Oui,
2: ça ne me convient pas du tout.
0: Audition exactement. Exactement. Dans un instant, on va écouter justement un extrait de votre univers, Maxime Plisson. Mais on change d'univers avec un pur titre des années 90, là maintenant, sur Ici Poitou. C'est Native, si la vie demande ça.

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1: Ce samedi matin, on reçoit une chanteuse de jazz qui se produit notamment sur la scène du Moulin Rouge depuis déjà pas mal d'années. Cet invité ce matin, c'est Maxime Plisson. Mais quoi de mieux qu'un petit extrait justement pour vous rendre compte de ce qu'elle fait.

0: Maxime. Disons quelques mots sur ce titre.
1: Alors, c'est une chanson que j'aime particulièrement. Bon, vous vous en doutez si je me suis donné la peine de la reprendre. Et c'est une gageure parce que c'est un titre extrêmement beau, extrêmement sensible d'un auteur, compositeur, interprète qui s'appelle Nick Drake, qui est un auteur britannique. Donc oui, comme vous l'avez dit tout à l'heure, ce disque s'appelle Crazy, et c'était une façon de faire un hommage, un questionnement autour de la folie. C'était quelque chose qui me taraudait depuis, un projet qui me faisait envie depuis très longtemps. Et à travers, ce morceau n'est pas une chanson de jazz à proprement parler, mais à travers l'envie qu'on en avait de s'approprier cette chose-là avec notre quartet, on a eu ce rendu-là de cette chanson qui est merveilleuse, qui est une chanson presque magique, qui est une invocation magique de Nick Drake. C'est un jeune homme qui est mort très jeune, probablement d'un suicide, donc qui était très torturé et très très poétique dans ses façons d'aborder la vie, la mort. Et ici, dans cette chanson qui parle du passeur, du riverman, de l'homme de la rivière, on est avec cette allégorie probablement du passage des âmes sur le Styx. Mais c'est extrêmement sensible, extrêmement beau, très bien écrit. Voilà, et j'avais très très envie de chanter cette chanson depuis très longtemps. Comme beaucoup des titres qui sont sur ce disque, qui sont vraiment des coups de cœur et des chansons que j'aime particulièrement, notamment parce que leur paroles sont profondes, sont questionnantes ou sont juste drôles. On a aussi Cole Porter, par exemple, que j'adore, qui est un auteur-compositeur de jazz, qui a écrit des textes extrêmement drôles, extrêmement sympathiques, avec des rimes incroyables. Voilà, qui a un livret aussi incroyable que son écriture. Il écrivait, il était auteur et compositeur, ce qui était rare chez les compositeurs à cette époque-là.
0: Le Maxime, justement, Plisson Quartet. Cet album Crazy, on va en parler dans quelques secondes. Mais quelle liberté trouvez-vous justement dans ce projet personnel ?
1: Alors, ce quartet, c'est d'abord une histoire d'amitié. C'est marqué sur toutes les communications. sur le site, c'est marqué, mais c'est vrai. C'est un groupe, on se connaît depuis longtemps, on joue ensemble depuis 15 ans. Et ce sont des rendez-vous qu'on a ensemble avec donc Alban Mourgue, Guillaume Souriot et Antoine Hervier au piano, qui est un merveilleux pianiste, qui nous rassemble autour du jazz et autour de notre sensibilité commune. Je trouve qu'il y a vraiment un son tout de suite, c'est-à-dire qu'on s'est vite trouvé, et puis avec le temps et ça, c'est notre deuxième album déjà, puisqu'on avait enregistré un premier album qui était un hommage au jazz et au cinéma. Avec ce deuxième opus, je crois qu'on confirme qu'on a un son tous les quatre qui est aussi notre alchimie humaine. On s'entend bien, c'est joyeux
0: et que ça dure.
1: Oui.
0: Cet album Crazy, il est sorti en novembre 2025. Ce nouvel opus, justement, pourquoi le thème de la folie ?
1: Alors absolument, ce disque est sorti officiellement au Sunset en novembre de l'année dernière. Il a été enregistré au studio des Bruères. Je fais un petit passage par là parce que c'est un studio extraordinaire ici dans le Poitou, à Mignaloux-Beauvoir, avec un parc matériel incroyable et un accueil humain génial, avec Tony et Sonia qui s'occupent de ce studio. Donc je leur fais un petit clin d'œil. C'était vraiment une chance d'enregistrer dans des conditions comme ça. Cet album sur la folie, c'est donc un projet que j'ai en tête depuis très longtemps. On va dire que dans le jazz, deux choses. Dans le jazz, j'essaye toujours de... Je chante évidemment les standards. Hein, c'est un des exercices du jazz. Ce qu'on appelle les standards, c'est un ensemble de chansons qui sont anciennes ou plus récentes, mais globalement assez anciennes, que les musiciens de jazz connaissent tous. C'est un espèce de répertoire de base à partir duquel on peut se rencontrer et improviser.
0: Donc vous reprenez à votre manière, en quelque sorte, ces standards.
1: C'est un espèce de vocabulaire commun qu'on a. Il y a même des real books, ça s'appelle, donc des livres dans lesquels on a des grilles de standards, des ensembles d'accords pour se retrouver autour de ça. Ce qui fait qu'on peut très bien se retrouver avec des musiciens qu'on ne connaît absolument pas, ne pas se parler et improviser autour de ces standards. Donc voilà, on se dit, bah tiens, on fait ça, vas-y, on y va. Et on a des codes communs pour pouvoir rentrer en musique ensemble. Donc je chante évidemment les standards, mais dans les standards, souvent les chansons peuvent être un peu peu pauvres, c'est pas très sympa, mais peuvent être un peu pauvres au niveau des lyrics, au niveau des paroles, parce que c'est souvent autour de l'amour, ce sont souvent des textes écrits par des hommes, pour des hommes, qui sont pas forcément représentatifs de ce que j'ai envie de porter. Et ces chansons autour de la folie que j'ai choisies sont des chansons remarquables, je trouve, en termes d'écriture. Elles sont soit drôles, soit très profondes, sont extrêmement poétiques, extrêmement bien écrites. Voilà, donc j'avais envie de creuser un peu ça. Et puis d'autre part, la folie est un endroit personnel qui me questionne depuis longtemps. J'ai malheureusement ou heureusement, je sais pas, été confrontée très tôt aux maladies psychologiques et aussi à l'enfermement, à l'internement, aux soins, aux autopsies. Voilà, j'accompagnais ma mère très jeune dans ces endroits-là et ça m'a poursuivie. Personnellement, ça me questionne, la folie.
0: Ça vous a aussi peut-être libéré d'un autre côté, non?
1: Oui, tout à fait. Je pense que le travail qu'on fait en musique est un travail cathartique, un travail voilà, on va chez le psy et puis on fait ce travail artistique qui nous permet de réfléchir, d'avancer, ouais.
0: Dans un instant, on va accueillir votre premier invité. C'est Christelle. Ouais. Notre invité aujourd'hui pour les gens d'ici, grand format, elle est chanteuse de jazz. On la découvre tout au long de cette heure, c'est Maxime Plisson. On revient avec Ici Poitou dans un instant.
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0: avec le dernier Gauvin Serre qui s'appelle Silence Radio.
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0: Le festival Rêve de Cour à Benay revient pour son édition 2026. Ça sera du 4 au 6 juin prochain. Ce festival a pour but d'encourager les nouveaux autrices, auteurs, réalisatrices, réalisateurs. Peu importe l'âge, la formation, le parcours ou encore le diplôme. Cette année d'ailleurs, 8 courts-métrages seront en compétition. Et c'est le compositeur de musique de film, Bruno Coulet, qui sera le président du jury. Alors plusieurs prix seront attribués. Prix des jeunes, prix du public ou encore prix du jury. Et bien sûr, plein d'autres. Au programme, également une soirée spéciale sur les métiers du cinéma, un débat sur les métiers d'acteur, d'actrice, des ateliers découvertes sur les maquillages et les effets spéciaux, mais aussi une conférence sur Jean Gabin et une table ronde entre un scénariste et un réalisateur. Et puis, si vous aimez le film Il était une fois dans l'Ouest de Sergio Leone, et bien une masterclass est prévue. Cet événement est ouvert à toutes et tous. C'est la billetterie, et bien sûr, en ligne sur rêvedecour.com. Le festival Rêve de Cour, c'est du 4 au 6 juin prochain à Benay, près de Niort, en partenariat avec votre radio Ici Poitou.
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0: Ce matin dans les gens d'ici grand format, on reçoit une chanteuse de jazz. Elle s'appelle Maxime Plisson. Elle joue aussi notamment sur la scène du Moulin Rouge. Elle a son album Maxime Plisson Quartet qui s'appelle Crazy, qui est sorti en novembre dernier. Mais on va accueillir tout de suite Maxime, votre première invitée. Bonjour Christelle Deray.
2: Bonjour.
0: Alors, vous êtes metteuse en scène, directrice du collectif Hors Normes. À votre avis, pourquoi Maxime vous a choisi ce matin ?
2: Alors, en ce moment, on est en pleine collaboration sur un spectacle, Les Chercheuses de l'Infini. Et puis, c'est aussi, j'ai envie de dire, une amitié qui s'inscrit dans le temps, puisqu'on se connaît depuis quand même plus d'une dizaine d'années largement.
0: Comment vous pouvez décrire la personnalité de Maxime, justement, en dehors de la scène ? Parce qu'on va la découvrir aussi en dehors de la scène.
2: Bien sûr, après, en même temps, j'ai envie de dire en dehors, elle est comme sur scène, quoi. Ça, ce soleil-là que vous pouvez voir quand vous la voyez au plateau, elle est comme ça dans la vie, en fait. C'est une boule d'énergie qui fait plein de choses à la fois et qui irradie, comme ça, les gens qu'elle croise. Et voilà, c'est un bonheur de croiser Maxime à tout moment.
0: Une réaction, Maxime ?
3: Ça me fait rigoler, je suis ravie d'être un petit soleil.
0: Depuis combien de temps, vous l'avez un peu dit, hein, vous la connaissez justement, et quel a été votre premier souvenir marquant justement avec Maxime ?
2: Ah, premier souvenir marquant,
0: un souvenir
2: qui me vient en tête, ok. J'ai envie de dire nous déguiser dans une baignoire avec de la mousse. Alors vraiment, pour vous dire, ça va nous faire monter bien en arrière, parce que je pense que c'est un grand moment dans nos vies aussi d'être devenue maman, et voilà, c'est fini d'un coup.
0: C'est quoi cette histoire, Maxime, là, de baignoire avec de la mousse?
3: Je crois que c'était sur un concert où on se croisait, où il y avait un espèce de bain, on avait fini dans l'espèce de bain public d'eau chaude naturelle devant la mairie, du truc où on jouait. C'est pas ça? On était une quinzaine à moitié nus dans ce truc-là, mais c'était très drôle. Voilà, c'était beaucoup amusé.
0: Bon, voilà, c'était une autre époque.
3: Voilà.
0: Mais voilà, c'est quand même des souvenirs. Christelle, pour vous, sa plus grande qualité, et puis on va être sympa, allez, son plus grand défaut aussi.
2: Alors, sa plus grande qualité, c'est cette... je le dis au plateau, mais pas que. Hein. C'est, pour moi, elle a une sorte de plexus solaire ouvert qu'elle partage avec les gens. Elle a cette qualité comme ça d'écoute que je trouve magnifique. Ça, c'est pour sa qualité. Et après, son défaut, c'est son défaut peut-être de faire plein de trucs en même temps, mais moi, je suis un peu pareil, c'est un peu limite.
3: C'est clair.
2: En même temps, on a besoin de gens comme ça qui vont pousser des montagnes quand on n'y croit pas. Donc, voilà, je dirais, c'est un défaut qualité, quoi.
0: Christelle, quand on a préparé cette interview ensemble, vous m'avez dit aussi une petite anecdote qui vous a réuni et qui peut-être a été aussi un lien encore plus fort.
2: Je vous ai raconté ça?
0: Oui.
2: Qu'est-ce que c'était?
0: Ah bah c'était hier.
2: Ouais, je sais de ça, mais alors je suis en plein festival.
0: Christelle, si je vous parle de bébé.
2: Ah, mais ça je vous l'ai déjà raconté.
0: Ah, pardon.
2: Mais oui.
0: Ah, pardon.
3: Ah, mais dans la baignoire.
2: Non, mais après, qu'est-ce que je pourrais vous dire? C'est une femme qui aime les fleurs aussi, et que ça, moi, je trouve ça passionnant. Elle est capable de vous déposer un petit bouquet tout en faisant une date de tournée, comme elle en a fait à un moment aussi un vrai temps dans sa vie à partager des bouquets de fleurs séchées, qui étaient magnifiques. Donc vraiment, c'est aussi cette palette-là, elle est capable de retaper une maison et de prendre un pot de peinture et bien plus d'ailleurs pour redonner vie à quelque chose. Enfin, voilà, je trouve que là où elle passe, la vie, elle éclate, quoi. Et c'est ça, c'est Max.
0: Maxime, quelques petits mots là à Christelle ce matin à 9h40.
3: Ça fait beaucoup de fleurs jetées sur moi. J'en rougis. Et moi, je suis surtout très heureuse de travailler avec Christelle. Et j'ai l'impression que tout ce qu'elle dit, c'est des choses que je pourrais dire d'elle aussi. C'est parce que c'est quand même une chef d'entreprise, une artiste incroyable. Et je suis très heureuse de partager cette création. Moi, j'ai quand même envie d'en dire deux mots parce qu'on partage cette création, les chercheuses de l'infini dans le Cantal, avec le collectif Hors Normes qui est implanté là-bas depuis déjà 2 ans. Enfin, qui est implanté. C'était une collaboration avec le Cantal, et c'est un spectacle vraiment très beau que mène Christelle avec beaucoup de courage, beaucoup d'empathie, d'humanité et d'engagement, parce que c'est un spectacle qui traite de l'écologie, de l'agriculture, de la ruralité et des gens. Et c'est très beau, et c'est un vrai bonheur de partager ce moment artistique et humain avec elle. Voilà.
0: Merci Christelle d'avoir été avec nous ce matin. Je rappelle que vous êtes metteuse en scène et puis directrice donc du collectif Hors Normes. Merci à vous.
2: Merci. Au revoir, à bientôt.
0: Au revoir, et dans un instant, on va accueillir quelqu'un qui fait partie du quartet. C'est ça, hein? Avec vous. C'est Alban. Un classique, tout de suite, de la chanson française, c'est Véronique Sanson avec ce titre, Amoureuse.

0: Alexis Poitou avec ce titre, notamment repris par Lara Fabian, amoureuse Véronique Sanson.
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0: Ce matin toujours avec cette chanteuse de jazz, c'est Maxime Plisson. On la découvre ce matin avec notamment cet album Crazy, Maxime Plisson Quartet. On écoute un extrait.

0: de Crazy, Maxime Plisson Quartet. Alors là, c'est un piano-voix.
1: Absolument,
0: Maxime.
1: Dernier morceau de l'album pour finir en douceur, avec Antoine Hervier au piano.
0: On accueille quelqu'un tout de suite du quartet, justement. Il est batteur, cette fois-ci, du quartet. Bonjour Alban.
2: Bonjour.
0: Comment ça va ce samedi matin?
2: Oh là là, ça va bien, hein.
0: Oui, alors hors antenne, on m'a dit, oh là, il est un peu tôt pour Alban. Moi, je balance. Hein.
1: Et il est un peu tôt pour nous tous. Musicien de jazz.
0: Bon, Maxime, pourquoi avoir choisi Alban ce matin?
1: Ah, alors pourquoi j'ai choisi Alban? Mais parce que c'est quelqu'un que j'aime beaucoup déjà, pour commencer. C'est un extraordinaire musicien. C'est un extraordinaire musicien de jazz. C'est un super batteur qui connaît extrêmement bien cette culture-là, qui est passionné. Et puis voilà, c'est un bon copain avec qui on se marre beaucoup. Et évidemment, l'actualité de ce disque qu'on a enregistré récemment et qu'on a envie de défendre.
0: Justement, Alban, est-ce que vous avez une anecdote drôle, touchante ou encore inattendue qui résume bien votre relation avec Maxime?
2: Oh là là.
0: J'aime bien quand ça fait oh là là.
2: Une anecdote.
0: Comme ça.
2: Là, j'ai plein d'anecdotes qui me reviennent.
0: Juste une.
2: C'est là qu'on vous dit ça. Ouais. Mais alors, qui résume notre relation? Non, pas vraiment, mais. Je me souviens d'un truc, je sais pas si tu te souviens, Maxime. Il y a hyper longtemps, il y a peut-être 20 ans, au début où on jouait ensemble,
1: ouais. On
2: avait Tu te souviens qu'on allait jouer à Lille, au casino de Lille?
1: Ah là là, oui, en camion, c'était long.
2: Et tu te souviens qu'une fois, on s'était retrouvé bloqué, on n'arrivait pas à ouvrir la porte.
1: Oui, je me souviens.
2: Le petit camion qu'on avait, tu te souviens de ça?
1: Oui, mais c'était un copain qui avait un VV tout pourri. Et voilà, enfin bon,
0: bref. Salut le copain.
1: Ouais. Oui.
2: C'est ça.
1: C'est vrai qu'avec Alban, on fait beaucoup de routes ensemble. Donc voilà, on a le temps de discuter, quoi.
0: Alban, qu'est-ce qui fait justement, selon vous, la complicité particulière que Maxime entretient avec ses musiciens et puis aussi ses proches?
2: Oh ben, je pense que c'est sa personnalité comme elle est, quoi. Mmh. Vachement ouverte et tout, généreuse, puis à l'aise avec les gens, quoi. Elle aime les gens, donc c'est facile de s'ouvrir à elle et de discuter. Puis c'est vrai que nous, on fait souvent la route ensemble.
0: Ah, d'accord.
2: Pendant des heures à travers la France. c'est toujours des bons moments, moi. J'adore.
0: Justement, si vous deviez résumer Alban, Maxime en trois mots, ça serait lesquels et pourquoi?
1: Waouh!
2: Oh là là, dès le réveil là!
1: Ouais.
2: Chaud, là.
0: Ah bah oui!
2: En trois mots, déjà je dirais belle.
1: Je
2: dirais courageuse. Et je dirais, généreuse.
0: Généreuse.
2: C'est vraiment ce qui me vient du tac au tac.
0: D'accord, parfait. Et pourquoi ces trois mots?
2: Parce que elle est comme ça.
0: C'est comme ça. Non mais c'est très bien. C'est validé. Maxime, quelques petits mots pour Alban.
1: Voilà, pour les raisons pour lesquelles j'avais envie de l'entendre ce matin, il me fait rire, il est spontané, il est chouette, c'est un chouette partenaire de jeu, et de route, mais c'est vrai que sur scène c'est aussi un... Alban, c'est une ressource musicale incroyable, c'est une stabilité, une créativité dingue. Quand j'ai un doute, je me retourne vers lui. Quand je me sens bien, je me retourne vers lui. Quand je me sens mal, je me retourne vers lui. Quand les gens sont au rendez-vous, je me retourne vers lui. Quand les gens sont pas là, je me retourne vers lui. Donc, c'est...
0: C'est pas le pilier du groupe, mais...
1: C'est mon pilier émotionnel, pilier, en tout cas, dans le groupe.
0: Je rappelle, Alban, vous êtes le batteur donc du groupe Quartet, Maxime Plisson Quartet, et notamment donc bien sûr on vous entend sur cet album Crazy qu'on découvre ce matin sur ici Poitou. Je vous remercie d'avoir été avec nous.
2: C'est moi, avec grand plaisir. Je retourne au lit là.
0: portez-vous bien. Merci.
2: Merci.
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1: Le grand format ce matin des gens d'ici, c'est avec Maxime Plisson, elle est chanteuse de jazz, notamment aussi au Moulin Rouge. On la découvre ce matin avec son album sorti en novembre dernier, Crazy, Maxime Plisson, Quartet. Avant de passer aux questions un peu tac au tac, au portrait chinois, on écoute un dernier extrait qui, celui-là, n'est pas dans l'album Crazy.

0: Crazy Maxine, c'est ça?
1: Oui, c'est le nom du groupe, qui est un groupe basé à Poitiers, essentiellement féminin. Un groupe qui a fait sa première l'année dernière, un groupe tourné vers les musiques brésiliennes et particulièrement vers le nord-est du Brasil.
0: En tout cas, c'est très sympa à écouter. On continue de l'écouter. Je vais vous passer aux questions portraits chinois, tac au tac. Si votre voix était une couleur?
1: Waouh, jaune.
0: Jaune, oui, pour le soleil. Si votre univers musical était une ville?
1: Une ville. Ah là là, ça c'est impossible de répondre à ça. Moi, je suis du monde. Moi, je...
0: Bah oui, mais on aurait pu dire Poitiers pour sa diversité.
1: Peut-être, Poitiers pour sa diversité. Et puis Rio pour son énergie. Ah oui. Et puis New York pour son jazz.
0: Si votre quartet était un paysage?
1: Waouh. Ah, peut-être justement ces très beaux paysages du sud de Vienne, là, avec les. Avec les moutons qui pèsent tranquillement, avec plein de choses très diverses. Et puis ces paysages qu'on a envie de voir grandir.
0: Le plus beau compliment qu'on puisse vous faire après un concert?
1: Qu'on a été touché, qu'on a été ému, qu'on a ressenti des choses, qu'on a ouvert ses possibles, ses horizons.
0: Votre plus grand luxe?
1: Mon plus grand luxe, c'est de continuer à voyager malgré ma culpabilité face au réchauffement climatique et au dérèglement de notre monde.
0: Jazz puriste ou jazz qui groove?
1: Ah, jazz ouverte, parce que le jazz, c'est toutes les musiques, je suis désolée.
0: Je l'avais dit, non, mais vous avez...
1: Ouais, ouvert, le jazz ouvert.
0: Ouvert. Qu'aimeriez-vous transmettre au public, en tout cas, en priorité ou après un concert?
1: La capacité à s'émerveiller, s'ouvrir, s'intéresser à l'autre, à ce qu'on ne comprend pas, à l'étranger, défaire les peurs. Grand programme.
0: Une ou un artiste que vous auriez aimé rencontrer?
1: Ah, justement, parce qu'on en parlait tout à l'heure, Nick Drake est un artiste incroyable, extrêmement sensible, super auteur, compositeur. Nick Drake.
0: Le plus gros fou rire sur scène?
1: Oh là là.
0: Peut-être avec Alban d'ailleurs.
1: Oh, il y en a tellement, il y en a beaucoup. Hein. Il y en a beaucoup, oui, il y en a beaucoup. J'en ai un qui a une anecdote. Un jour, on venait de sortir un album avec un groupe de salsa, il y avait 5000 personnes devant nous. Et à la fin du concert, j'ai voulu envoyer un disque dans le public. Et comme je suis quelqu'un d'extrêmement spontané qui fait les choses et avant de réfléchir, j'ai envoyé le disque, mais un peu comme un frisbee. Et ce disque a atterri sur la tête d'une dame qui est venue me voir à la fin en me disant « Papa, j'ai adoré votre concert, mais je reste marquée. »
0: D'accord.
1: Bon, elle était charmante, on lui a donné 3-4 disques en plus. Mais j'aurais pu blesser quelqu'un.
0: La dernière question, la personne à qui vous pensez chaque jour ou à qui vous voulez passer un message ce matin à la radio?
1: Alors, je pense à beaucoup de monde dans ma tête, il y a plein de gens dans ma tête, mais peut-être, encore une fois, par rapport à ce disque Crazy, c'était un hommage à ma maman qui nous a quittés il y a quelques années.
0: Merci, Maxime, d'avoir été avec nous ce matin. Je rappelle cet album Crazy, Maxime Plisson, Quartet, aussi vos passages au Moulin Rouge, c'est toujours d'actu. Hein.
1: Absolument.
0: Absolument, et toutes les infos en tout cas, sur maximeplissonquartet.fr ou encore votre page Facebook. Merci d'avoir été avec nous ce matin.
1: Merci de m'avoir invité.

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0: Nous sommes le samedi 30 mai, passez un bon week-end avec votre radio Ici Poitou. Il est 10h tout de suite. Les infos présentées par Alexis Arad.
2: La fin de la vigilance orange canicule dans les Deux-Sèvres, levée à 6h ce matin. Dernier jour de grosse chaleur sur le Poitou. Encore plus de 32 degrés attendus cet après-midi. Mais le mercure va redescendre à partir de demain. Prudence, des orages parfois violents pourraient éclater dans la journée. On y revient après ce flash. Conséquence très concrète de cette semaine de très forte chaleur dans le Poitou. La sécheresse s'accentue déjà dans les Deux-Sèvres après le passage de plusieurs bassins en vigilance en début de semaine. Le bassin du Thoiret sera en alerte renforcée à partir de lundi. Interdiction donc d'arroser sa pelouse, remplir sa piscine ou encore laver sa voiture à grandes eaux. Philippe Nabé, le président du Stade Poitevin Football, suspendu pendant 5 ans. La sanction infligée par la commission de discipline de la Fédération française de football. Le club était soupçonné par l'instance d'avoir transmis de faux documents financiers en début de saison pour faire valider son budget auprès de la DNCG. C'est la deuxième sanction de la semaine après une exclusion des championnats nationaux par le gendarme financier. Le club et Philippe Nabé vont faire appel. Il ne se produira pas dans les festivals cet été. Patrick Bruel annule sa tournée. Visé par des enquêtes pour viol et agression sexuelle, le chanteur de 67 ans se met en retrait pour ne pas risquer des débordements lors de ces événements, indique son équipe. Patrick Bruel, présumé innocent, nie l'intégralité des accusations. Il avait déjà annoncé se retirer de la troupe des Enfoirés. À Niort, ce matin, un rassemblement en soutien au peuple palestinien, libanais et iranien s'est organisé par le collectif Palestine 79 à partir de 11h. Un grand nom de la sociologie française disparaît, Edgar Morin, l'un des derniers grands résistants, tire sa révérence à 104 ans. Lui qui avait notamment dénoncé la rumeur d'Orléans dans les années 60 et s'était engagé contre la guerre d'Algérie. Philosophe aussi, sa vie et son œuvre sont retracées sur ici.fr. Et les cyclistes de la FDJ Suez entament le Tour d'Italie féminin aujourd'hui avec la championne d'Emmy Vollering. La néerlandaise vise un premier sacre sur le Giro, première étape toute plate entre Cesenatico et Ravenne. Alors, je l'ai dit en entrée de ce flash, Christophe, c'est la fin de la vigilance orange, mais il va encore faire chaud.
0: Exactement, on est en vigilance jaune quand même pour phénomène canicule dans les Deux-Sèvres et dans la Vienne. On va avoir un samedi ensoleillé avant midi. Vous l'avez dit aussi, quelques averses peut-être peuvent tomber. Ça va être très localisé d'ailleurs, avec la possibilité d'orage cet après-midi. Ça sera dans le nord de la Vienne et des Deux-Sèvres. Sur le reste du Poitou, ça reste plutôt agréable jusqu'à l'arrivée quand même de quelques averses à prévoir. Enfin, deux journées. Les températures actuellement, on est entre 27 et 30 degrés, notamment à Niort, Brieuc-sur-Boutonne, Charroux, l'Île-Jourdain, Lusignan, 27 degrés, à Thouars, Loudun, Mauléon, Poitiers, Montcoutan, 29 degrés, puis Châtellerault, Parthenay, 30 degrés. Merci, on vous retrouve dans une heure pour les infos. Alexis, et tout de suite, bien sûr, c'est Dorian Barré et toute l'équipe défilée.
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0: Les Rolling Stones avec Start Me Up, vous écoutez ici Poitou.
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0: Et on est là, les fêlés du Poitou, c'est parti jusqu'à 11h pour rigoler, s'ambiancer, se détendre pendant une heure. Bref, c'est l'émission du grand n'importe quoi, mais ça fait du bien le week-end, samedi et dimanche, 10h, 11h. Mais je ne suis pas seul, sinon ça n'aurait aucune saveur. Avec nous ce matin, Thomas Daou. Salut Thomas.
3: Salut Dorian, salut à tous.
0: Tout va bien?
3: Très bien.
0: Toujours propriétaire des délices de Thomas, on peut toujours
3: toujours, on peut toujours m'appeler, on peut toujours me venir, me voir, voilà.
0: Bon, si on a besoin de manger, on sait où aller.
3: C'est ça.
0: Chez les délices de Thomas. Maxime Sandré, bonjour.
4: Bonjour.
0: Toujours humoriste, ça n'a pas bougé non plus.
4: Ça n'a pas bougé non plus.
0: Et en spectacle bientôt.
4: Et en spectacle à Bruxelles le samedi prochain.
0: Dans tout juste une semaine. On sera là, on sera le 6 juin.
4: Le 6 juin, ouais, spectacle en plein air. Donc j'espère qu'il fera beau.
0: Bah écoutez, on va croiser les doigts parce que vu ce qui s'annonce pour le début de la semaine.
4: Ouais, je sais, mais c'est la fin de la semaine, donc peut-être que c'est bon.
0: Bon, et ben on verra. Voilà. Réponse samedi prochain. Et puis, Florian Lévesque s'est invité dans cette émission. Bonjour Florian.
5: Bonjour.
0: Bon, vous allez bien vous?
5: Bah, comme d'habitude.
0: Prêt pour le match de demain parce qu'on va vous retrouver dès 16h.
5: Exactement. Sur ici, oui, voilà. Vous voyez, je voulais pas partir en week-end, si je vais rester même le samedi.
0: Mais oui, mais parce que vous aimez bien la radio, c'est pour ça.
5: Oui, c'est
0: mais
5: ça. Oui.
0: Mais écoutez, bon, Florian Lévesque, Maxime Sandré, Thomas Daou, et à la réalisation de cette émission aujourd'hui, c'est Jérôme qui fête son
5: anniversaire.
0: Ça vous dit qu'on lui chante un truc?
5: Non.
0: Ah si, ouais. Si, si. Joyeux anniversaire, Jérôme. Voilà, il est content.
5: Ah ouais,
0: j'avais fait un entretien.
3: Celle qui dure 4 minutes, moi.
0: Ah oui, ouais, bon, on n'a pas le temps, on n'a pas le temps. La semaine dernière, j'ai fait long, je me suis fait taper sur les doigts. Donc cette semaine, on va essayer d'être un petit peu plus dans les clous. Bon. On est le 30 mai. Et le 30 mai 1963, c'était la naissance d'une journaliste française bien connue des téléspectateurs de la 2.
5: De la 2
3: à Evlia,
5: Élise Lucet.
0: Oui, Élise Lucet, effectivement. Je vous disais aussi qu'elle aime beaucoup
5: mon gars,
0: participer.
5: Hein, ça sort Bertrand de la Noé à 8h30. Quand il y a Élise Lucet, il n'y a plus personne. Hein.
0: Vous voyez, qui c'est quand même, rassurez-moi.
3: Oui, c'est enquête box.
5: C'est envoyé spécial.
3: Complément d'enquête.
0: Parce qu'après, j'allais vous dire, elle aime beaucoup participer aux investigations.
3: Voilà.
5: Cache investigation.
0: Cache investigation. Voilà, investigation. Complément d'enquête, je ne sais plus qui c'est, mais c'est,
5: c'est quelqu'un d'autre. Mais on l'embrasse.
0: Bon, c'est bien Élise Lucet qui fête ses 63 ans aujourd'hui, donc bon anniversaire à elle. 30 mai 1964. Là, c'était la naissance d'un animateur français né à Évreux, en Normandie.
5: Un animateur télé, radio.
3: Brognard.
0: Les deux.
5: Non, il est pas né à Évreux, Denis Brognard.
0: Non, les deux,
3: bah,
0: il fait les deux.
3: Qui c'est alors? Jean-Luc Reichmann.
0: Non plus.
5: Radio télé.
0: Oui, un animateur français, radio-télé.
5: 64, donc il a donc 62 ans.
0: Exactement.
3: Et ben, le frère d'Élise Lucet, non?
0: De qui?
3: Le frère d'Élise Lucet.
0: Élise Lucet.
3: Élise Lucet.
0: Élise.
3: Non. Mais on va trouver, hein, attendez. Nikos.
0: Non.
3: Il est né
5: en Grèce. Ouais.
0: Il est pas né à Évreux, Nikos, il est grec.
3: Évreux.
0: Bon, bien connu aussi des téléspectateurs de France Télé.
5: De France Télé. 62
3: Nagui.
5: Ans.
0: Non.
5: 62.
3: Si, celui qui fait Fort Boyard.
5: Bon, non, non, Olivier Mine, il est plus de toute façon.
3: C'est quelqu'un qu'on dit, ah bah il fait pas son âge.
0: Oui, il est connu.
5: Non, mais genre bien connu.
0: Oui, bien connu. Bien quoi, si je vous le dis.
5: France Télé. Mais France Télé, France 2 ?
0: France Télé.
5: Ah, donc c'est pas.
3: Julien Lepers.
0: Non.
5: Il n'y est plus.
0: Bon, je la refais.
3: L'autre qui présente Julien Lepers. Question pour un champion.
0: Samuel Etienne. Non, c'est pas Samuel Etienne. Naissance donc d'un animateur français radio-télé né à Évreux en Normandie, bien connu des téléspectateurs de France Télé.
5: Il va donner un indice qui va tout de suite nous flinguer.
0: Et vous êtes souvent plongé dans ses yeux.
3: N'oubliez pas les paroles.
0: Non.
5: On est plongé dans ses yeux.
0: Oui.
5: Comme ça, on est plongé.
4: C'est quoi l'émission? C'est les yeux. Les yeux dans. Je sais pas quoi.
0: Dans les yeux.
3: D'Émilie.
0: Non.
5: Frédéric Lopez.
0: Non.
3: Ah.
0: Dans les yeux d'Oli.
5: Vieille Mine.
0: Et donc c'est qui?
5: Olivier Mine.
0: Non.
5: Olivier Leclerc.
0: C'est la cuisine de Benoît.
5: Mais non, il est Olivier Leclerc. Mais il y a un autre Olivier sur France 2. Un Olivier connu.
0: Oui.
4: Mais oui, mais je vois sa tête, mais
0: dans
4: je
0: les vois yeux d'Olivier. Il se présente dans les yeux d'Olivier.
5: Mais ça existe, Olivier? C'est une émission dans les yeux d'Olivier?
0: Oui.
4: Olivier dans les yeux?
0: Olivier de la...
3: Ous.
5: Nous, Noé.
0: De la Croix.
5: C'est qui ce monsieur?
3: Non. Vous devez faire erreur.
5: Olivier de la Croix.
0: Non, mais alors...
3: Ah oui, celui qui a les cheveux longs, un peu rasta.
0: Mais voilà.
5: Mais il travaille travailles sur France TV?
0: Mais bien sûr.
3: Mais
0: que
3: oui.
0: Oui.
3: C'est ton collègue.
0: Oh là là là là là.
5: Eh ben, je suis très contente d'apprendre qu'il bosse chez France TV.
0: Eh ben voilà, au moins cette émission sert à quelque chose. Bon ben, on aura trouvé Élise Lucet rapidement, mais Olivier Delacroix, ça aurait été plus compliqué. Il fête ses 62 ans aujourd'hui.
5: Bon, non, il les fait pas.
4: Si, il le fait quand même.
0: Va falloir se reconcentrer, les fêlés, parce que là, ça va pas du tout. Dans un instant, le 30 secondes, sinon rien, ni oui ni non, petit bac, et l'étymo mystère. Vous restez là?
5: Bah oui.
0: Vous répondez pas sur tout, en même temps, surtout. Hein. Bon, allez, à tout de suite.
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0: Ici Poitou avec Demis Roussos et Quand je t'aime.
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0: Les fêlés du Poitou, ça continue avec Thomas Daou, Maxime Sandré et Florian Lévesque. Ce sont vos trois fêlés de ce samedi 30 mai et c'est l'heure du 30 secondes sinon rien. Vous êtes prêts ?
2: Oui. Oui.
0: Eh bien, 30 secondes sinon rien avec vous. Thomas Daou, le ni oui ni non, tiens.
2: Très bien.
0: Vous commencez bien. Voilà. Pour l'instant,
2: ça va.
0: Je m'attendais à ce qu'ils me disent oui, mais non, tout va bien.
3: Ça aurait pas commencé, je pense.
0: C'est vrai, non, mais oui, mais il démarre.
3: Ouais, t'as dit oui, toi.
2: J'aurais pu.
0: Ni oui, ni non, 30 secondes, sans me dire oui, sans me dire non, vous êtes prêts ?
2: Parfait.
0: Eh ben, allons-y, top chrono. Vous allez bien, Thomas Daou ?
2: Je vais très bien.
0: Toujours les délices de Thomas, vous, c'est ça le nom de votre entreprise ?
2: C'est les délices de Thomas.
0: Ouais. Ouais, les délices de Thomas. Et vous faites à manger ou à boire aussi, non ?
2: Non, je coupe des arbres.
3: Ah, tu dis non.
4: Bingo. Non, je coupe des œufs.
2: Non, je coupe des arbres.
0: Et ben voilà, perdu. Merci beaucoup. C'était court mais efficace.
2: J'y arrive jamais.
0: Et ben, va falloir s'entraîner.
4: Toujours pas.
0: Florian Lévesque, à votre tour. Le petit bac, une lettre. Je vais vous donner la lettre V.
4: Ok.
0: Ça vous va, le V ?
4: Bah, de toute façon, j'ai pas le choix.
0: Non, mais bon, je vous demande quand même, au cas où.
4: Ça me va.
0: Alors, allons-y, 30 secondes avec la lettre V. On y va, top chrono. Un prénom avec la lettre
4: Vincent.
0: V. Vincent, c'est bon. Un métier ?
4: Violoniste.
0: Ok. Une ville du Poitou ?
4: Valence en Poitou.
0: Ça fonctionne. Un végétal ?
4: Un vieux. J'ai un...
5: Mais passe-moi ta... Il y a des trucs en végétal qui existent
2: oui,
5: en V ?
2: Oui, bien sûr. J'en avais sorti une belle en V. Comme un prénom aussi, il y a.
4: Violette.
0: Oui. Un pays.
4: Venezuela.
0: Oui. Un film.
5: Bienvenue chez les filles.
0: Pardon.
4: Bienvenue chez les ch'tis. Parce que t'as un cheveu sur la langue.
6: Ça passe, hein.
0: Non, ça passe pas. Non, non. Vous prenez, vous, Maxime Sandré?
6: Moi, je suis très fan des jeux de mots comme ça.
0: Bon.
6: Qui me fouillent.
0: Bon, allez, on l'accepte. Vraiment, il est vraiment sur un. Allez,
4: oui. Merci, Maxime Sandré.
0: C'est vraiment de rien, pour l'honneur. Bon, eh ben, écoutez, on a été jusqu'au film, donc ça nous fait 1, 2, 3, 4, 5, 6. Oh, c'est pas mal. On peut dire que c'est réussi. L'étymo mystère avec vous, Maxime Sandré. Est-ce que vous vous souvenez du concept de l'étymo mystère? Non, pas du tout. Eh bien, je vous le rappelle, vous avez une liste de mots à faire deviner à vos camarades. Je vous passe à l'instant. Et dans cette liste, vous avez une dizaine de mots. Vous devez les faire deviner à vos camarades, mais sans donner de mots étymologiquement proches. J'espère que c'est clair.
6: Ok.
0: Ça vous va ?
6: Ouais.
0: Eh ben attention, top chrono, 30 secondes, on y va.
6: Quand on prend un petit café, on prend un petit café...
4: Noir.
6: Autrement...
2: un espresso.
6: Un café... Avec
4: allongé.
6: Avec un peu de lait dedans, un café...
2: Un noisette.
6: Non, un café...
4: Cappuccino.
6: Pour pas prendre de coup de soleil, on se met de la...
4: Crème.
2: Un café crème.
6: Quand on se balade, on emporte... C'est pas une bouteille d'eau, mais ça ressemble.
4: Une gourde.
6: Ok. Sur la route, quand on doit s'arrêter, c'est parce qu'il y a un panneau...
2: Stop.
6: Ok, il y a des... comment ça s'appelle quand il... Bon, je suis à la ramasse.
0: Seulement trois.
6: Ouais, mais après, ils ont pas été efficaces sur le café crème.
4: Café crème, en même temps, regardez.
6: Ouais, mais je suis parti sur le café crème, je le sentais bien.
4: C'était quoi sinon le mot ?
2: Fallait trouver quoi ?
4: Crème.
6: Crème.
2: Ah oui, il fallait trouver que crème.
6: Ouais, que crème.
4: T'as dit solaire, crème.
6: Ouais, bah, j'ai pas fait gaffe. Ouais, j'étais pas chaud.
2: Bon, il était pas dedans.
0: On fera mieux demain, mais demain, ce sera pas vous, on va pas refaire le même quand même. Bah, je sais pas qui le fera demain, je réfléchis encore. Bon.
6: En même temps, on peut garder la liste.
0: C'est vu comme ça, oui. On peut reprendre les mêmes, vous me direz. On en est plus très loin. Bon, écoutez, le seul qui a vraiment réussi, c'est Florian. Hein, parce que vous, Thomas, vous avez dit non. Ni oui, ni non, ça fonctionne pas. Vous Maxime, vous en avez sorti que trois.
6: Trois mots.
0: Désolé.
6: J'étais assez fier quand même. Je trouve que c'est une bonne performance pour moi.
0: Ouais, mais ça me suffit pas. Donc, c'est Florian qui remporte la manche. On va le dire comme ça. Bon, voilà. On se retrouve dans les prochaines minutes, les fêlés. Cette fois-ci, eh bien, ce sera l'heure du Dragon Express. Un événement à retrouver dans le Poitou.
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0: La femme de notre ancien ministre de la Justice, Isabelle Boulet, c'était Parle-moi.
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0: Bienvenue si vous nous rejoignez, c'est ici Poitou, c'est les fêlés du Poitou et c'est l'heure du Dragon Express. Les fêlés, toujours aussi chaud?
2: On est là.
3: Ouais.
0: Bon. Eh ben écoutez, ça donne envie. Hein. Bon, le Dragon Express, c'est l'heure de retrouver un événement dans le Poitou. Vous avez 2 minutes, je vous fais une petite description de l'événement et à vous d'essayer de trouver de quoi je vous parle.
3: Faut trouver un mot?
0: Non, un événement.
2: Ah, mais faut qu'on trouve pas un événement, nous aussi. Nous, on doit trouver un mot.
0: Un mot, enfin, l'événement, quoi, oui.
2: Ok.
0: Voilà, c'est aussi simple que ça. Mais je vous aiguille, je vous guide.
2: C'est plus tout à fait
3: un nouveau
2: jeu.
3: Mais c'est bien, on aime bien. Nous, on aime bien l'impro, comme ça, Dorian.
0: Je l'ai toujours fait comme ça, écoutez.
2: Très bien, très bien.
0: De toute façon, pour le peu de vie qui reste à cette émission. Bon, alors, attendez.
3: Super.
0: On y va, vous êtes prêts?
3: Allez,
0: 2 minutes, top chrono. Un événement où il faut être patient.
2: Les échecs?
0: Non.
4: Élise Lucet?
0: Pourquoi Élise Lucet?
3: Oui, ça marche.
4: Je pense que ça a marché tout à l'heure.
0: Non, bah là, non, ça.
3: Un événement où il faut être patient. Mais là, c'est les fonds. On se fait bouffer par un truc, là?
2: Ouais, par le dragon.
0: Oui, oui. Au bout des 2 minutes.
2: Mais il faut qu'on retrouve l'événement.
3: Dans le Poitou?
0: Oui. Oui, toujours dans le Poitou, évidemment. Je ne vais pas vous envoyer à Strasbourg.
4: Un concours de puzzle.
3: Un noyer de Maupertuis?
0: Non.
3: Ça se passe quelque part dans la Vienne.
4: Un concours de puzzle, non?
0: Oui, allez-y, Florian, vous avez un coup de fil, allez-y, on fait ça.
2: Reviens, 2 petites secondes.
0: Oui, allez-y, ouais,
4: on va se bouffer par le dragon.
0: Bon, alors, du coup.
3: Attends, je me barre aussi. Ouais?
4: Non. Attends, j'ai un coup de fil aussi.
0: Ils sont tous en train de partir. Et il vous reste 1 minute 30.
3: Non, un peu plus.
0: Concentrez-vous.
3: Dans le Poitou,
0: oui.
3: Eh ben, c'est la fête aux Lumas?
0: Non, vous risquez d'attendre un long moment avant de pouvoir faire quelque chose.
3: Avec ça, il faut être patient.
0: Il faut être
3: une
0: patient
3: éclipse.
0: Et vous risquez d'attendre un long moment pour pouvoir faire quelque chose. Non, c'est un événement dans le Poitou.
3: C'est une chasse? Une chasse à quelque chose?
0: Non.
3: C'est un événement dans le Poitou.
0: Et vous ne l'avez pas.
3: Bah non. Bah non. Qui se passe
0: C'est demain.
3: Attendez.
0: Demain.
3: Demain.
0: Dimanche 31 mai. Il y a du klaxon.
3: Ah, au Vigan, il y a quelque chose.
0: Non, pas au Vigan.
3: Bah si.
0: Oui, mais non. Oui, mais c'est pas celui-là.
3: Bah, c'est pas celui-là. Un truc de tracteur, une course de tracteur.
0: Non, c'est un
3: course de savonnette.
4: Rassemblement de voiture.
0: Il y a du klaxon, il y a des.
2: Ça bouchonne à Choré.
0: Voilà, merci Florian Lévesque qui est de retour. Pourquoi et qui a levé.
4: Quoi?
2: J'ai entendu bouchon, je suis désolé.
3: C'est pas du tout ce que vous croyez ce qu'il a fait.
0: Comment ça
3: c'est parti aller regarder.
2: Ah, pas du tout. Alors, tu veux qu'on rappelle la personne qui vient de m'appeler?
3: Je vous tout. C'est qui? C'est Régis?
2: Alors, déjà, non. C'est monsieur le directeur.
0: Il est dans le bureau d'en face, pourquoi il l'appelle?
2: C'est vrai qu'il est au téléphone.
3: Bah voilà, c'est pour ça, moi je vois.
2: Mais non, c'était la Croix-Rouge qui m'avait souhaité tout savoir. Voilà, d'être content de le
0: Ils
2: savoir.
0: Ils vont bien?
3: Bah oui, on est content de le savoir.
2: Enfin,
3: moi, personnellement, oui,
0: très bien.
3: Je les ai vus ce matin.
2: Eh ben,
3: Intermarché.
2: Là n'est pas la question.
0: Bon, et eh ben on a trouvé en tout cas. C'était sa bouchonne à Choré, effectivement, qui se déroule demain, dimanche 31 mai, en partenariat avec Ici Poitou. Je vous explique ce que c'est exactement.
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0: Vous allez tout simplement revivre les bouchons des années 50 à 70. Vous vous souvenez de ces fameux bouchons quand vous partiez en vacances à l'époque?
3: Il dit dans les années 50-70, il nous regarde.
2: Oui, on s'en souvient bien, Dorian, oui.
0: Oui,
2: je me souviens
0: Oui, mais vos parents vous ont déjà raconté.
3: Oui,
0: j'ai des choses.
2: Ils ont d'autres choses à nous raconter. Tu sais, quand on était petit, il y avait les bouchons. Bah super.
0: Moi, ma grand-mère et mes parents m'ont raconté.
2: Vous venez du Nord.
0: Mais vous avez... Et alors?
4: Mais vous avez
0: quoi, cette insulte?
2: De Normandie, pardon.
0: Oui, oui, ben c'est pas le Nord. Je n'arrête pas de le répéter. Ah, bref. Bon, ça bouchonne à Choré, c'est un événement pour revivre, vous l'aurez compris, les fameux bouchons des chassés croisés d'antan sur la route du littoral pendant l'été. Ça roulera donc mal à Choré demain pour retrouver donc des véhicules anciens et emblématiques des années 50 à 70. Bouchons historiques, expo de voitures anciennes, sportives et d'exception, une ambiance de fête de village. Tout au long de la journée, ça bouchonne à Choré. C'est avec Ici Poitou. Et c'est donc demain, on vous attend nombreux.
2: Je trouve ça formidable.
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0: Calypso par France Gall.
1: Pardon.
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0: Ça fait du plaisir.
1: T'as pas vu qu'on avait repris
3: des bruitages.
0: Non, bah écoutez. Fatigue, moi j'en peux plus. Vivement demain. Je fais très peu cette émission, mais à chaque fois c'est éprouvant. Donc bon, c'était France Gall, vous l'aurez compris.
1: Café Brûla.
0: Qu'est-ce qu'on fait maintenant? Comment?
1: Café Brûla, c'était France Gall.
0: Ah bah peut-être, oui. En ce moment, on ne doit plus faire grand-chose comme.
1: Très bien, allez, passons à la suite. Oh la vache.
0: Bon, le père Castor, les fêlés, je rappelle qu'il y a toujours Maxime Sandré, Thomas Daou et Florian Lévesque avec nous. C'est l'heure du père Castor, 15 secondes pour inventer une histoire avec des mots que vous donnent vos camarades les uns après les autres. On va commencer avec vous, Florian.
1: Je déteste comment ça se truc. Mais ok.
0: Eh ben, vous avez
1: pas le choix.
0: Maxime Sandré, qu'est-ce que vous allez donner comme mot à notre cher Florian?
4: Voiturette.
0: Voiturette. Thomas.
5: Meringue.
0: Meringue. Voiturette. Meringue. Et moi, qu'est-ce que je peux vous rajouter au milieu de tout ça? Ah, oh, allez, une boîte à crayons. Me demandez pas pourquoi, j'en sais rien. Voiturette, meringue, boîte à crayons. Débrouillez-vous, vous avez 15 secondes, top chrono.
1: La dernière fois, j'étais sur la route, je me rendais à cet événement formidable, ça bouchonne à Choré. Paf! Ma voiturette qui crève, j'avais roulé sur un crayon. Donc là, je me retrouve en plein cagnard, vous voyez, avec la chaleur qui fait sur le bas-côté. Rien à manger, rien à boire. Et là, il y a un mec qui passe comme ça sur le bord de la route qui fait « Meringue !»
0: Voilà. Juste meringue.
1: Bah oui, bah, il vendait des meringues.
0: Ah oui. Non, il n'est pas juste passé en disant meringue, il a.
3: C'était une insulte,
0: ouais. ce serait drôle, mine de rien. Bon, on accepte, c'est bon, non, c'est bien.
4: On n'a pas eu la boîte à crayon, on a eu le
3: crayon.
4: Elle
3: est sympa, moi j'ai bien aimé son
1: nom. Ah, c'était boîte à crayon.
0: Ah, c'est vrai qu'il n'a pas dit boîte à.
4: Et oui, heureusement que je suis là parce que.
0: Oui, non, mais j'avais même pas.
4: Il triche.
3: C'est vrai que maintenant que tu le dis,
0: bon.
3: Ouais.
0: Et bah, bon, bah, c'est.
1: Non, c'est pas bon.
0: Qu'est-ce que je dis? Maxime, c'est à vous. Florian, qu'est-ce que vous lui dites? Qu'est-ce que vous lui donnez, surtout comme mot?
1: Journal télé.
0: Journal télé. Très bien, Thomas.
5: Tendon d'Achille.
0: Ok, rien à voir. Journal télé, tendon d'Achille. Moi, qu'est-ce que je peux vous rajouter? Allez, un petit fichier PDF au milieu.
1: Oh la vache.
0: Fichier PDF, journal télé, tendon d'Achille. Ça va, vous êtes prêts?
4: Ouais, c'est bon.
0: Bon, bah 15 secondes, top chrono.
4: Alors, je regardais le journal télé et il y a eu un accident sur un Grand Prix moto. Le mec s'est coincé le tendon d'Achille dans sa moto. On l'a su après parce qu'il y a eu un fichier PDF qui a circulé. Le fichier PDF de l'hôpital qui a circulé. Voilà. Mais le gars va bien, tout va bien, rassurez-vous.
0: Bah voilà. C'est bien, c'est clair, c'est net.
1: Sous les moyens, l'histoire, y a tout.
0: C'est construit, ça fonctionne. Bon,
4: il y a un début, un milieu, une fin, voilà, c'est tout. Voilà.
0: On sent quand même le mec qui a l'habitude d'improviser.
4: Il est là
0: sur scène. Mais absolument. Vous êtes un homme de grand talent, Maxime Sandré. Sachez-le.
4: Merci, ça fait du bien que les gens s'en rendent compte.
0: On vous retrouve la semaine prochaine d'ailleurs pour votre talent.
4: Oui, c'est ça avec mon spectacle. Ouais,
1: le talent, il sera là la semaine prochaine.
4: Ceci n'est pas un guitariste qui s'appelle aussi Désaccordé, le spectacle.
0: Et c'est où déjà?
4: À Brux.
0: À Brux.
1: On dit pas Bru?
4: Je sais pas. Moi j'ai lu.
1: On dit Bru.
4: Moi j'ai lu Brux, j'ai reçu en écrit. Donc
3: on dit auxiliaire, on dit pas.
0: Bon, alors là, si on commence à partir dans les débats des prononciations
3: on dit
0: communes.
3: Exagéré.
1: On dit Auxerre, on dit pas Auxerre.
4: Bon, alors on va dire Bru.
3: Moi je dis Auxerre.
4: On va dire Bru.
3: On dit xylophone.
4: Disons.
3: Ilophone. Bah oui, mais tu peux chercher autant que tu veux.
0: Bon, et bah disons ce que vous voulez. Bon, j'ai plus la force de me prendre la tête là. Bon, Maxime Sandré, c'est réussi pour vous. Thomas Daou,
4: oui.
0: C'est donc à vous. 15 secondes avec vos trois mots. Florian, j'allais dire je sais pas quoi, mais non, Florian, c'est à vous. Qu'est-ce que vous lui donnez?
1: Un prompteur.
0: Un prompteur, ah. Très bien. Maxime.
4: Molki.
0: Molki pour Maxime. Prompteur, Molki. Je vous rajoute taxi, moi. Ça vous va?
3: Ça me va très bien.
0: Allez, 15 secondes, top chrono.
3: Eh bien, pour jouer au Molki, j'ai l'habitude de me déplacer dans Poitiers en taxi. Et puis pour la trame, un peu comme chez vous, je suis mon prompteur pour pouvoir jouer le mieux possible à ce jeu.
0: Un prompteur pour jouer au Molki?
3: Oui.
4: Ça ne veut rien dire.
3: Bah si.
0: En non. Quoi un prompteur vous aiderait à jouer au Molki? Je vois pas.
3: Bah pour les règles du jeu, pour plein de.
0: Bon,
3: après bah, c'est. Enfin.
0: Oui,
3: voilà,
0: oui,
3: si vous êtes là pour me juger, vous avez
0: le
3: droit.
0: C'est un peu tiré par les cheveux, mais ça fonctionne. Bon allez, le père Castor, ça s'arrête là pour aujourd'hui. Deuxième partie demain, j'espère que vous ferez un peu mieux. Bon, dans un instant, les intros, le blind test, la musique. On va essayer de retrouver des morceaux des années 70, 80, 90 et 2000. À tout de suite.
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0: Rock With You, c'était Michael Jackson.
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0: Les fêlés toujours avec nous pour la dernière partie de cette émission. Ben oui, déjà, c'est l'heure du blind test. Thomas Daou, Maxime Sandré, Florian Lévesque, est-ce que vous êtes bon en musique?
2: Oui,
3: excellent.
2: Oui.
0: Bon, ça devrait le faire alors. On va faire par décennies 70, 80, 90 et 2000. Et on va donc commencer par les années 70. Je vous passe l'intro, à vous de retrouver le chanteur ou le morceau, l'un ou l'autre. Ça fonctionne, attention, allons-y.
2: Michel Sardou.
0: Oui.
3: Oui, j'allais le dire.
4: Quand j'étais petit garçon, je repassais mes leçons.
2: En chantant.
0: En chantant, bonne réponse.

0: se gagne aussi en chantant.
1: L'année de sortie, vous l'avez ou pas?
2: 74.
1: Presque.
3: 78.
1: 78, oui. 78 pour Michel Sardou en chantant. Bon, bah les années 70, ça a vite été plié. Allons-y pour que les années 80. C'est parti.
2: Non, c'est... Non.
1: Les années 80, qui ça peut être?
3: Au début, je croyais que c'était Tom's.
4: Ça, c'est Carlos, ça, un truc comme ça.
1: Non, non, c'est pas Carlos.
2: C'est pire pour qu'il rigole comme ça.
3: Il est mort?
2: Ah bah c'est... Bah...
4: C'est Babar, du coup. Oui.
2: Chantal Goya.
1: Chantal
2: oh non,
1: Goya,
2: oui. Oui.
1: C'est pour ça que je regardais Florian en rigolant, parce que bah, Chantal
2: parce qu'il
1: Goya.
2: Lui ressemble.
1: Ah non. Non, mais
4: non, non, non, non.
3: Ça a pas, lui.
1: On peut le remettre parce qu'on l'a pas beaucoup entendu, le bah Babar, oui. Babar, là. Ça va lui plaire. Ouais, allez, rien pour vous, Florian Lévesque. Chantal Goya, Babar, Babar en 83. Vous aimez bien?
3: Oui, oui. Les années 90. Non. Ah non.
1: Pourquoi vous voulez changer de sujet?
3: Mais
1: très
3: non,
1: vite.
3: Mais c'est, j'ai pas. Mais pff,
4: moi, je regrette pas d'être venu en tout cas. Hein, parce que...
1: Vous voulez pas raconter quand même votre histoire
3: non,
1: d'amour
3: non,
1: avec
3: non,
1: Chantal Goya?
3: Un petit différent. Non, non. Allez, les années 90.
1: Savez ce qu'il lui a demandé?
2: Non, mais arrêtez!
4: Si, moi, j'ai envie de savoir.
1: Ça,
4: bah,
1: ça,
4: oui.
1: faut que je le raconte parce que c'est tellement légendaire. C'est ma légende. Il a eu Chantal Goya une fois en interview.
2: Plusieurs
1: comme
2: fois,
1: on peut,
2: plusieurs
1: voilà,
2: fois.
1: Comme on peut avoir toutes sortes d'artistes. Et la question qu'il lui pose, Florian Lévesque.
3: Non, attends, faut recontextualiser. Parce que j'en ai marre que mon ex fasse écouter à ma fille des chansons de Chantal Goya dans la voiture.
1: D'accord.
3: Et du coup, je lui dis à force, avec toutes ces années, est-ce que vous le maîtrisez maintenant, l'alphabet? À pas rigoler.
1: C'était un poil osé. Mais bon.
3: Voilà.
1: Bah, écoutez. C'était l'histoire.
3: Bon, elle est nulle, cette histoire.
1: Oui, elle est nulle, même fait marrer. Allez, la troisième, les années 90.
5: Céline Dion. Bon. Ah non, Michel Berger, on était.
1: Non.
5: Et si on était, il y a.
1: Non. C'est pas Berger.
5: Oui, mais c'est ça.
3: Non, c'est français.
1: Non, attends. Oui, c'est français. Est-ce qu'on peut réécouter
5: je l'ai.
1: L'intro, s'il vous
5: plaît. Je l'ai en plus.
4: Florent Pagny.
1: Toujours non. Pas.
5: Et si on se.
1: Vous m'avez parlé de Céline Dion, il est très proche d'elle. Surtout ces derniers temps.
5: Goldman, voilà, c'est ça
1: que
5: je cherchais.
1: Et donc Goldman avec.
5: Et si, nanana, dans 10 ans, un truc comme ça, il n'y a pas une question
3: là-bas de
4: l'année, Patrick
1: non.
4: Bruel,
1: non,
5: non.
1: Non, non, non, non.
4: Ça, mais j'ai cru. Ils ont
1: né en 17.
5: Né en 17.
3: Allez, Einstein.
1: Voilà. 17. Allez, Einstein. Frédéric Goldman et Jones en 1990, tout pile.
3: Qu'est-ce que vous voulez dire, Maxime André?
4: Mais non, c'est qu'en fait. Je croyais qu'on. Vous avez dit Goldman et donc moi je cherchais un autre chanteur avec.
1: Bah ils
4: avez,
1: sont trois, c'est Frédéric
4: oui,
1: Goldman
4: c'est ça,
1: et Jones.
4: Bah, c'est oui. Ce que je cherchais. Mais... et du coup le titre est sorti, je fais, ah ouais, en fait on cherchait le titre. Ouais, moi c'est pas grave, je suis tout seul là.
1: Oui, oui, oui, oui. Bah là on cherchait quoi, tout simplement. Bon, les années 2000 à aujourd'hui, j'ai rajouté ça.
3: Oui, donc c'est aujourd'hui.
1: Année 2000.
3: C'est une chance.
1: À aujourd'hui.
3: Attention avant qu'ils le mettent, c'est quoi? J'ai envie de prendre le pari. Le nouveau Mylène Farmer.
1: Ah bon, elle a sorti un nouveau single.
3: Ouais.
1: Bah, je sais pas, bah écoutez.
3: Si je sais, c'est ça en plus, non? Non, c'est pas
1: je
3: ça.
1: Je sais pas.
3: Non, c'est pas ça. Ça pourrait, hein. Si c'est le nouveau Mylène Farmer.
1: Mais oui, c'est le nouveau Mylène Farmer.
5: Mais comment vous pouvez trouver des choses?
3: Comment
5: comme
3: je le savais? Parce que je commence à le connaître, ce type. Le titre, il est sorti hier, donc vendredi.
1: Ah.
3: Et je me suis dit, il y a que lui pour proposer un truc qui vient de sortir que personne ne connaîtra. Voilà, c'est ça.
1: Bah, le but c'était de vous piéger, mais bon.
5: Ah bah il nous a bien piégé, ouais.
1: Ah là là, bah écoutez, bah, le piège est loupé, je suis déçu. Voyez-vous, je termine.
3: Ça aurait marché avec Sonia Brunet, ça.
1: Oui, mais je termine. Bah, elle sera là demain d'ailleurs.
3: Elle est formidable. Place,
1: bah, je termine sur une mauvaise note. Bon, écoutez, Maxime Sandré, Florian Lévesque, Thomas Daou, merci beaucoup.
5: Merci, à
4: merci,
5: bientôt.
4: Bon, à bientôt.
1: Maxime, Thomas, on vous retrouve demain.
5: Oui, demain quand même.
1: Florian,
5: oui.
1: Vous, demain, vous
3: demain,
1: avez un programme. Voilà, vous avez un programme chargé, donc vous ne serez pas dans les fêlés.
3: Non.
1: Mais 16h pour le match.
3: Pour le match
1: du PP86 face.
3: Exactement,
1: à 50
3: face à 50.
1: Mais oui, on sera là. Coup d'envoi 17h et avant match, 16h. Sur ici Poitou, à demain les fêlés.
3: Ciao.
4: À demain.
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0: Bernard Lavillier sur votre radio locale, ici Poitou.
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0: On profite du week-end tranquillement avec votre radio, ici Poitou. Il est 11h. Les informations présentées par Alexis Arad.
2: Après une semaine passée à suffoquer sous des températures exceptionnelles pour la saison, le Poitou s'apprête à retrouver un peu d'air. La vigilance orange est levée dans les Deux-Sèvres. Le département ainsi que la Vienne restent en jaune pour la fin de la journée. La vigilance jaune aussi déclenchée pour le risque d'orage, potentiellement accompagné de fortes bourrasques sur notre région. On y revient dans deux minutes. Et par ce temps très chaud et sec, cela aurait pu virer à la catastrophe. Un départ de feu hier en fin d'après-midi dans un champ près de Partenay dans les Deux-Sèvres. Heureusement, les pompiers sont intervenus très rapidement pour éteindre les flammes qui parcouraient ce champ défriché. Un rappel important de la part des pompiers, il ne faut jamais jeter de mégots de cigarettes dans la nature. Un appel à témoins lancé par la police de la Vienne après la disparition d'Honorio Garcia Rodriguez, un octogénaire atteint de la maladie d'Alzheimer, sûrement désorienté. Il n'a plus été vu depuis lundi après-midi dans le secteur de Poitiers. Son portrait et les informations utiles sont sur notre site internet. Patrick Bruel ne chantera pas cet été. Le chanteur visé par plusieurs enquêtes pour viol en France et une enquête pour agression sexuelle en Belgique a annoncé l'annulation de ses dates parisiennes ainsi qu'une douzaine de festivals prévus cet été pour lui afin d'éviter toute tension autour de ces événements et protéger leur bon déroulement selon le communiqué. Patrick Bruel, qui conteste l'ensemble des faits qui lui sont reprochés et bénéficie de la présomption d'innocence, avait déjà annoncé son retrait des prochains spectacles des Enfoirés. 37 pédocriminels empêché de devenir encadrant en périscolaire dans le Poitou. Le chiffre donné hier par la haute commissaire à l'enfance, Sarah El-Haïry, qui était en visite dans la Vienne. Les contrôles d'antécédents réalisés sur les 11 000 candidatures ont permis d'écarter ces 37 personnes qui figuraient au fichier des auteurs d'infractions sexuelles. La haute commissaire qui a répondu aux questions de votre radio ici Poitou, l'entretien est à retrouver sur le site et l'application ici. 5 ans de suspension pour le président du stade Poitevin Football, sanctionné par la commission de discipline de la FFF. Dans l'affaire des faux documents financiers fournis par le club pour valider son budget, Philippe Nabé a annoncé faire appel de la décision.
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2: Alors, fini la vigilance orange. On reste en jaune, on l'a dit, et il va encore faire chaud aujourd'hui.
0: Exactement, pour phénomène de canicule dans les Deux-Sèvres, dans la Vienne. Ce samedi, avec du soleil ce matin, un risque d'orage au nord du Poitou cet après-midi, et peut-être aussi l'arrivée de quelques averses à prévoir en fin de journée. On pense bien sûr à nos amis agricultrices, agriculteurs. On prend soin aussi de nos anciens, de nos nouveau-nés. On pense à s'hydrater en cette journée où il va faire encore très chaud, entre 30 et 35 degrés, comme 30 degrés à Brieuc-sur-Boutonne ou encore 35 degrés à Dangers-Saint-Romain. Mais pour l'heure, à 11h02, il fait entre 27 et 30 degrés à Niort, Brieuc-sur-Boutonne, Charroux, L'Isle-Jourdain, Lusignan, 27 degrés. À Thouars, Loudun, Mauléon, Poitiers, Montcoutant, 29 degrés. Puis à Châtellerault et Parthenay, 30 degrés. Le trafic est mobilité en temps réel. Ça roule en ce samedi matin, que l'on soit sur la 10, la N10 ou la N149. S'il y a quoi que ce soit, venez nous en informer. 05 49 60 20 20.
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0: Votre radio locale avec Julien Clerc, Hélène. Passez une belle matinée en ce samedi 30 mai.

0: Alessi Poitou avec un classique et un standard de Julien Clerc. Ce titre, c'est Hélène.
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0: Bienvenue, bon week-end avec Ici Poitou, le grand agenda jusqu'à midi 05 49 60 20 20 pour venir annoncer des manifestations du côté de chez vous, des événements sportifs, vos fêtes de village, vos foires en tout genre ou encore marché de producteurs, même un festival, n'hésitez pas, 05 49 60 20 20. Vous avez la parole avec le grand agenda sur Ici Poitou et je dis bonjour à Alexandra Baudet qui est responsable du pôle communication de l'Office du tourisme Niort Marais Poitevin. Bonjour Alexandra.
3: J'avais tellement envie de vous dire bonjour, je vous en ai coupé la parole. Bonjour Christophe, bonjour à tous les auditeurs.
0: trois propositions pour vous du côté par exemple de Échiré avec un bal extraordinaire, c'est ce soir.
3: Exactement. Alors, il va faire un peu moins chaud. C'est l'occasion d'aller se trémousser un petit peu.
0: Je le fais déjà.
3: C'est le lancement du festival, la cinquième saison. Vous savez, c'est ce festival qui va aller de commune en commune à l'échelle des 40 communes de l'agglomération niortaise. Donc là, vous allez pouvoir effectivement venir danser ce soir. Alors, il y aura des comédiens, des musiciens, des places. C'est vraiment c'est la fête des arts de la rue, bien évidemment. Ça sera Chemin du Marais, à l'ombre, à Échiré, et ça commence à 20h30. Et c'est gratuit, c'est la compagnie Un Rien Extraordinaire qui va donc être là. C'est une compagnie rochelaise qui date de 2015. Voilà ce que je pouvais vous dire sur cet événement, et je vous encourage vivement à y aller. Tout à l'heure.
0: Et on change totalement d'univers. Demain, dimanche, à partir de 10h, avec la fête de l'Angélique à Bessines.
3: Exactement. Ça se passe à l'espace Noisy. Vous l'avez dit, c'est à Bessines. C'est à partir de 10h et c'est également gratuit. Alors là, on va faire honneur à notre spécialité locale, cette Angélique, cette ombellifère qui a besoin d'avoir la tête au soleil et les pieds dans l'eau. Donc évidemment, chez nous, elle se plaît bien. Vous allez y retrouver un marché de producteurs, d'artisans locaux, des petites conférences autour, évidemment, de cette belle plante, des animations musicales, mais aussi, et ça, j'ai envie de vous en parler un petit peu plus longuement, un espace de restauration locale, et vous découvrirez comment on peut aussi déguster l'angélique. J'ai parlé tout à l'heure avec le cuisinier qui va vous proposer des huîtres chaudes avec de l'angélique. Alors, je ne sais pas si ça vous tente, mais moi, j'ai vraiment envie d'aller essayer tout ça. L'angélique, ça se marie aussi divinement bien avec le canard. On peut donc la manger sucrée, salée. J'espère que je vous ai un peu ouvert l'appétit. Il est déjà 11h, mais retenez un peu.
0: Pour ceux qui sont levés tôt, oui.
3: Demain. Et ça se passe donc à l'espace Noisy. C'est à 10h. Vous l'avez déjà dit.
0: Voilà, bah génial. Et on termine avec un concert de jazz à Niort demain en fin d'après-midi.
3: Exactement, ce sera aussi l'occasion de se mettre un peu dans cette ambiance de festival de jazz, hein, le Niort Jazz Festival qui commence à être bien connu et qui aura lieu le mois prochain, pardon. Et donc je vous emmène au Petit Théâtre Jean-Richard. C'est donc demain à 16h, c'est 12€ pour les adultes et c'est gratuit pour les moins de 15 ans. C'est un concert du Big Band Célois qui s'inspire vraiment des orchestres de jazz de la grande époque du swing des années 30 et 40. Donc Duke Ellington, Glenn Miller, vous connaissez les grands standard. Donc bonne humeur, discipline évidemment pour proposer le meilleur à notre auditoire. Voilà leur mot d'ordre. Moi je trouve ça assez sympa comme programme ce week-end. Qu'en pensez-vous ?
0: Ah bah c'est parfait. Merci Alexandra d'avoir été avec nous ce matin. On vous retrouve bien sûr le week-end prochain pour d'autres nouvelles annonces comme ça, totalement différentes et de quoi faire en famille ou entre amis. Merci Alexandra.
3: À la semaine prochaine, bon week-end
0: à vous aussi. Ici Poitou avec la sortie du week-end. Et oui, c'est la sortie du week-end. Dorian Barry nous en a parlé dans les fêlés depuis hier vendredi. C'est le tout dernier Mylène Farmer. Ça s'appelle C'est à qui le tour ?

0: Et ben justement, ça c'est le titre de cette nouvelle chanson de Mylène Farmer qui est sortie hier. Et un nouvel album qui est attendu pour l'automne prochain.
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0: Oh bah si c'est bien, si la voix fait le travail pour moi, elle vient d'annoncer le numéro, tout ça, merci. Bah oui, c'est le grand agenda, jusqu'à midi, comme tous les samedis, entre 11h et midi, vous annoncez les manifestations du côté de chez vous. On part tout de suite avec la directrice de l'Office du Tourisme du Grand Poitiers. Bonjour Bénédicte.
3: Bonjour Christophe.
0: Comment ça va en ce samedi matin? Pas trop chaud?
3: Non, ça va, la température, ça y est, ça commence à baisser, il y a un peu d'air, on est très très bien.
0: Allez, on commence. Aujourd'hui, ça a commencé déjà, hein, depuis quasiment trois quarts d'heure. À Poitiers, place Maréchal Leclerc, on célèbre les 400 ans de la Marine nationale.
3: Et oui, c'est vraiment un anniversaire exceptionnel, hein, 400 ans d'existence. Et donc, c'est une opportunité unique de découvrir ou redécouvrir l'histoire, les missions, ainsi que les valeurs et les engagements donc, de la Marine nationale. Donc, vous allez avoir toute la journée des rencontres avec les militaires, les professionnels du secours en mer, ainsi que des acteurs industriels et associatifs du monde maritime. Et en plus, il y aura une projection en plein air, un film immersif pour plonger dans l'univers de la Marine nationale.
0: Eh bien, ça, c'est parfait. On change d'univers totalement. Hein. Direction Dissay ce week-end avec Dissay en fête.
3: Eh oui, là, on change. Le comité des fêtes vous donne rendez-vous ce samedi et dimanche pour un week-end festif et convivial. Donc, avec une foire, des vieux métiers, des artisans, des véhicules anciens, une ferme animalière, donc avec un spectacle de la ferme Tigui Golotte, et sans oublier, bien sûr, les entreprises et les artisans de Dissay. Par exemple, ce matin, il y a une ambiance musicale avec Pong Titi Tong. À midi, inauguration officielle de Dissay en fête, suivie d'un apéritif offert par la municipalité. Bien sûr, il y aura encore de la musique, des démonstrations de danse, de lignes de danse, un apéro folk à partir de 18h et 19h30 ce soir, repas champêtre, avec bien sûr jusqu'au bout de la nuit, la
0: bien.
3: Soirée. Et demain, vide-grenier, ça intéresse pas mal de personnes, je le sais, des vide-greniers, et puis aussi des animations musicales, tout ça, et des spectacles. Donc, un très beau week-end à Dissay. N'hésitez pas d'y aller.
0: On peut peut-être préciser que, justement, demain, le vide-grenier, hein, les inscriptions, elles sont directement sur place dès 7h.
3: Hein. Oui, tout à fait. Dès 7h, à la fraîche, on peut aller...
0: Et c'est 2 euros le mètre.
3: Oui, alors c'est vraiment pas cher.
0: Voilà, parfait. Eh bien, écoutez, merci pour tout ça. Mais on continue, et oui, c'est pas fini.
3: Oui, il y a Mignalou aussi.
0: Et oui.
3: Il y a encore la fête de la nature et du développement responsable. C'est ce dimanche, de 9h à 18h, donc avec beaucoup d'animation nature. Donc on peut faire une course d'orientation. On peut aussi faire une balade découverte autour donc des solutions fondées sur la nature. On peut s'initier au yoga, on peut apprendre à sauver nos plantes, des bons gestes pour tailler les arbres fruitiers. Et puis pour les enfants, il y a des lectures sous les arbres. Il y a aussi des rencontres avec un photographe animalier. Et même chose, il y a une ferme pédagogique, il y a des mini-marchés d'artisans, tout ça. Voilà, c'est une journée placée sous le signe de la nature, du partage et de la découverte. Et donc c'est dans le parc et à la salle des Maniales de Mignalou-Beauvoir.
0: Et justement, en plus, ce qui est bien, c'est qu'on va perdre à quasiment 10 degrés par rapport à aujourd'hui. Donc, c'est plutôt pas mal.
3: C'est très bien.
0: Merci, Bénédicte. On vous donne rendez-vous la semaine prochaine, bien sûr, pour encore de belles annonces.
3: Eh oui, bon week-end à tous.
0: Merci, vous aussi. Et dans un instant, bah, vous savez quoi, on part prendre son mal en patience dans quoi? Allez, moins de 2 minutes, parce qu'on va aller voir comment ça se passe à Choret demain, car ça risque de bouchonner.
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0: Le grand agenda à 11h20 pour ce samedi 30 mai. N'hésitez pas à venir annoncer vos manifestations, événements sportifs, fêtes de village, foires ou encore marché de producteurs. 05 49 60 20 20. On va partir dans un instant du côté justement de Chauray où demain ça risque quand même de pas mal bouchonner comme chaque année. Voilà, c'est une ambiance de grand départ hein, des vacances. Mais ça sera juste après statu quo sur ici Poitou.

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1: Ici votre radio locale en plein cœur des années 80 avec le groupe Statu Quo. 11h23, le grand agenda de ce samedi. Je vous propose tout de suite de partir prendre son mal en patience. Ça sera demain avec sa bouchonne à Choret. Bonjour Claude.
2: Bonjour ici Poitou.
1: Vous êtes le maire de Choret. Alors demain, hein, 31 mai, on va revivre l'ambiance des grands départs en vacances des années 50 à 70.
2: Tout à fait, c'est bien ça. Je pense que ça va bouchonner à Choret demain.
1: Alors voilà, c'est un bouchon historique, on est d'accord. Ça commence à quelle heure ?
2: Alors ça commence à 10h30 demain matin jusqu'à 12h30. Voilà, et ensuite, on passera à une autre étape de cette journée avec un petit moment convivial, quelques food trucks et puis l'après-midi, également un concours d'élégance.
1: Rue du Temple, on est d'accord, cette rue inaccessible demain, matin.
2: Ah, complètement inaccessible. Hein, il va y avoir un gros bouchon. Je pense qu'il y a plus de 150 voitures d'inscrites, donc effectivement, ça va bouchonner.
1: Hormis ce bouchon, on peut aussi voir une exposition d'automobiles anciennes, sportives, récentes et d'exception. C'est de 11h à 16h.
2: Tout à fait, c'est de 11h à 16h. Il y aura également une zone d'exposition, oui, de véhicules anciens et sportifs, pour le plaisir d'un maximum de personnes.
1: C'est à Choret, c'est sur l'espace Bernard Larcher.
2: C'est sur l'espace Bernard Larcher, au cœur de la ville.
1: Voilà, donc on vous donne rendez-vous à toutes et tous demain. En plus, il fera moins chaud, ça c'est peut-être pas mal.
2: Ça c'est une bonne chose, il fera un petit peu moins chaud, parce que comme ce sont des voitures qui ont un petit peu d'âge.
1: Ils n'ont pas la clim.
2: Voilà, elles auraient pu chauffer. Mais là, du coup.
1: Ouais, ça va être bien. Ça va être bien.
2: Ça parfait, pour cet embouteillage.
1: Ça bouchonne à Choret, c'est demain, dimanche 31 mai, de 10h30 à midi, c'est rue du Temple, avec plein de choses tout au long de la journée. Exposition, animation, buvette, restauration sur place. Merci, monsieur le maire, d'avoir été avec nous.
2: Merci, ici Poitou, et on vous attend tous demain à Choret. Voilà,
1: parfait, merci. Allez, on part dans une autre ambiance avec un salon des petits formats. C'est à Manier, c'est dans les Deux-Sèvres. Bonjour Chantal.
3: Oui, bonjour. Bonjour ici Poitou, bonjour.
1: Alors vous, 40 artistes du côté de Niort.
3: Oui, voilà, c'est ça. C'est-à-dire que 40 artistes vont exposer leurs 4 formats de 30 sur 30. Voilà, dans le magnifique Four Pontet à Manier, qui est une ancienne poterie.
1: Ah, très bien. On va pouvoir admirer. Quand on va peut-être même pouvoir acheter des choses. Dimanche, demain, c'est la fête des mères. Peut-être pour les retardataires.
3: Ah oui, bien sûr. Pour les retardataires, effectivement. Parce que je pense que ces petits formats vont faire face à des petits prix, je pense. Hein. Oui. Effectivement, c'est plutôt sympathique. Alors, ce qu'il y a, c'est qu'il y a donc des formats, donc je vous l'ai dit, précisé 30 sur 30, mais avec des techniques tout à fait différentes, c'est-à-dire de l'acrylique, du pastel, de l'aquarelle, du fil, du travail avec du fil, du collage, de la gravure, de la photographie, etc. Toute expression, donc, sous forme de petits formats 30 sur 30.
1: Eh ben, il y en a pour tous les goûts. Merci Chantal, on rappelle le salon des petits formats demain à Manier avec 40 artistes.
3: Alors, pas demain à Manier, c'est donc du 5 au 17 juin.
1: Ah, pardon.
3: 5 au 17 juin.
1: D'accord.
3: De 14h à 19h, tous les jours, avec un vernissage ouvert à tout le monde, le 5 juin à 19h.
1: Eh ben, merci Chantal. J'ai cru que c'était demain, c'est pour ça. Merci Chantal.
3: Non, c'est pas de problème.
1: Pas de problème. Merci. Allez, on part pour
3: un.
1: Merci. Oui, merci Chantal. Au revoir. Festival Culture au Jardin. Bonjour Amélie.
4: Bonjour.
1: Alors vous, c'est aujourd'hui et c'est cet après-midi à partir de 15h.
4: Tout à fait. C'est aujourd'hui à Lavosso, de Route de Ned.
1: Mmh.
4: Donc l'idée, c'est de découvrir la culture sous toutes ses formes. C'est un festival familial où on assiste au détour d'une visite d'un jardin de particulier à des spectacles vivants, concerts. Il y a un marché artisanal avec une quinzaine d'exposants et aussi des expos photos. Donc tout ça, c'est à partir de 15h et c'est à prix libre.
1: Eh ben, parfait, merci. C'est bien aussi pour les retardataires pour la fête des mères, demain.
4: Exactement.
1: Merci Amélie. Merci Amélie d'avoir été avec nous ce matin. Dans un instant, merci. On part au Brésil, enfin presque le Brésil du moins qui s'invite à Poitiers dans le grand agenda. C'est juste après ce titre d'Alain Souchon, Sous les jupes des filles sur ICI Poitou.

0: grosses voix.
1: Valin Souchon sur Ici Poitou.
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1: Bientôt 30 ans et toujours autant de succès. La comédie musicale Notre-Dame de Paris n'en finit plus de séduire le public et bien sûr les artistes aussi. La musique signée de Richard Cochent. Le livret, lui, c'est Luc Plamondon. On les connaît par cœur, ces musiques. Le cynisme de Frollo, le cœur sensible de Phébus, le charme d'Esmeralda, la loyauté de Quasimodo. Cette fresque à succès, à très bientôt sur scène en Poitou. Les élèves de la Broadway School vous attendent à Vouneuil sous Billard, hein, devant le public de la salle du R2B. Ça sera le vendredi 5 et le samedi 6 juin prochain à 20h30. Vous pouvez déjà réserver vos places sur salle-r2b.fr et puis programmer un bond dans le temps jusqu'en 1482.
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1: Ici, avec le groupe Les Bananarama. Ce titre, c'est Vénus. Bon week-end avec votre radio locale. Ici Poitou.

0: sur votre radio locale ici Poitou, c'est les Bananarama avec ce titre Vénus.
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0: Avant de partir à un vide-grenier du côté de Val, j'accueille Déborah, bonjour.
3: Bonjour.
0: Alors, vous, le Brésil s'invite à Poitiers pour la première fois et c'est vendredi prochain.
3: Exactement. Et c'est la fête qu'on amène à Poitiers cette année. C'est la fête du nord-est du Brésil, la Festa Junina, et qui sort un peu des clichés sur le Brésil, du samba et du foot et des plages. Mmh. Donc, avec l'association culturelle brésilienne de Poitiers, on est très fiers de pouvoir présenter cette autre facette du Brésil la semaine prochaine.
0: C'est de 16h à 23h, ça sera maison de la Gibauderie, donc à Poitiers, vendredi 5 juin prochain. En quelques mots, le programme de cet après-midi et soirée.
3: Oui, alors on est vraiment fiers de pouvoir collaborer pour cette première édition avec la compagnie de théâtre Les Dérideurs et notamment l'artiste, la comédienne brésilienne Renata Gioli qui va nous faire un spectacle spécialement conçu pour la fête. On aura des jeux et des animations de 16h à 18h pour enfants et pour grands et voilà, petits et grands.
0: Oui.
3: Et à partir de 18h, le spectacle, ensuite de la percussion avec Batuca Braix, yes, qui est là depuis 2001 sur Poitiers. Et ensuite, une représentation de la quadrille qui est inspirée de la quadrille française d'ailleurs. Et d'où on va montrer la variante brésilienne.
0: Et aussi des partenaires locaux seront présents.
3: Exactement. Donc on aura Samba Abraço, la compagnie de théâtre, mmh, Batuca Braix, et grâce aussi au soutien du Crédit Agricole, mmh, qui nous a soutenus aussi dans ce projet, donc dont on est très fiers. Et Samba Abraço qui nous a aidé pour la conception des pas de la quadrille.
0: Oui, alors je voulais aussi parler de Paradis Tropical très vite. Hein.
3: Exactement, de Paradis Tropical, l'épicerie brésilienne qui a ouvert pas très longtemps au niveau de Saint-Benoît et avec qui elle nous a offert des ingrédients pour pouvoir faire des spécialités brésiliennes typiques pour la Festa Junina.
0: Eh ben ça c'est génial, c'est vendredi prochain de 16h à 23h, c'est à la maison de la Gibauderie à Poitiers. Est-ce qu'il faut réserver?
3: Oui, il faut réserver soit en ligne ou sinon sur place. La place est à 12€ si on veut le plat compris. Sinon, l'accès aux animations à partir de 10€. Et les enfants, c'est gratuit pour les moins de 10 ans.
0: Merci Déborah d'avoir été avec nous ce matin.
3: Merci à vous.
0: Merci vous aussi. Antonin, bonjour.
4: Bonjour.
0: Alors vous, demain, toute la journée à partir de 8h, un vide-grenier du côté de Val.
4: Oui, c'est ça. Donc l'association de parents d'élèves de l'école privée de Val organise un gros vide-grenier. Là, c'est la troisième année là, qu'on a repris le vide-grenier dans le centre-bourg. Donc toutes les rues seront barrées là, pour laisser place à cette journée festive. De vendeurs de saucissons, vendeurs de fromage, churros. On a aussi snacké buvette pour tout le monde, pouvoir manger toute la journée. Et donc tout ça, on vous invite à Val demain pour profiter de ça. Voilà.
0: Eh ben parfait. Ben merci. En plus, il fera moins chaud. C'est pas mal.
4: Oui, c'est ça. Oui. On a énormément de chance. Après la chaleur qu'on a eue cette semaine, on va pouvoir profiter d'une super journée. Tout le monde va pouvoir en profiter. Oui, j'ai oublié aussi, on propose des balades à poney pour 2€ seulement pour les enfants. Allez-y, n'hésitez pas. Venez nombreux. On vous attend. Ça sera très festif et très joyeux.
0: Voilà, c'est demain le vide-grenier du côté de Val à partir de 8h. Merci Antonin d'avoir été avec nous.
4: Merci beaucoup, bonne journée.
0: Bonne journée dans le Grand Agenda, dans un instant on va partir du côté de Noyers-Maupertuis pour justement ce spectacle médiéval nocturne qui a commencé déjà hier soir.
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0: à Titi de Renault sur Ici Poitou.
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0: L'appelé plus, c'est complet. Sandrine est au standard. Voilà, c'est complet pour ce matin. Donc, n'hésitez pas à appeler en tout cas samedi prochain pour vous réinscrire, à annoncer les événements du côté de chez vous. Et si on retournait, on repartait du moins dans le temps, au temps du Moyen-Âge. Bonjour Antoine.
3: Bonjour.
0: Noyer Maupertuis et Noyer Devin Anglois, spectacle médiéval nocturne itinérant qui a commencé hier soir.
3: Exactement, c'était la première au public hier soir.
0: Ça continue ce soir et ensuite le week-end prochain, 4, 5 et 6 juin. Qu'est-ce qu'on, sans trop en dévoiler, qu'est-ce qu'on découvre ?
3: L'idée c'est de replonger, comme vous l'avez dit, le spectateur en pleine guerre de 100 ans. Et on est tout juste à la veille de la bataille de 1356, où les armées françaises et anglaises vont s'affronter. Et du coup, c'est l'histoire d'un village et de ses villageois, de ses marchands, de ses gens de guerre qui sont aussi dans ce village. Et on va essayer, le spectateur va cheminer de scène en scène et découvrir si la bataille aura lieu et quel va être un peu l'univers et l'ambiance à la veille de la bataille.
0: Il faut absolument réserver en ligne sur noailles-1356.org. Moi, je voudrais juste féliciter, en tout cas, parce que ce spectacle a été imaginé, écrit et conçu, produit même par plus de 250 bénévoles de l'association médiévale Noyer 1356.
3: Oui, c'est ça, exactement. Hein. Donc, c'est une production 100% locale, l'écriture jusqu'à la réalisation. Et puis, comme vous l'avez dit, c'est un spectacle sur réservation, puisqu'on a le concept de spectateur. Donc, les acteurs sont très proches des spectateurs. Donc, on peut pas prendre plus de 300 spectateurs par soir. Et donc là, les prochaines places disponibles, c'est donc à partir de la semaine prochaine, puisque ce soir, c'est déjà complet.
0: Parfait, merci. Donc n'hésitez pas, et Noyer Devin Anglois, ce spectacle médiéval nocturne itinérant du côté de Noyer Maupertuis. C'est complet pour ce soir, mais il reste des places encore pour vendredi, samedi et dimanche prochain, 4, 5 et 6 juin. Merci Antoine d'avoir été avec nous.
3: Mais de rien, bonne journée.
0: On change d'univers, bonne journée à vous aussi. Bonjour Marie-Noël.
4: Bonjour, je ne sais pas qui c'est aujourd'hui, qui s'est commencé, votre prénom ?
0: Alors, c'est Christophe.
4: Ah bonjour Christophe. Je vous téléphone, on fait une graffiteria à Aix-Soudan, 79-800, à côté de la mode Saint-Thérèse. Donc maintenant, je le dis pour les prochaines fois, ça commence le vendredi soir, ça commençait de 17h à 21h hier soir. Le samedi, aujourd'hui, 30, de 10h à 18h.
0: C'est déjà comme
4: ça. Et demain, dimanche, 31, de 10h à 14h. On arrête à 14h parce que les gens après vont vite grenier. Alors donc on s'est rendu compte l'année dernière qu'il
0: n'y avait
4: pas beaucoup de monde. Alors en même temps je précise qu'on demande 1 euro l'entrée.
0: D'accord.
4: 1 euro, mais après vous pouvez prendre tout ce que vous voulez pour 50 euros, 100 euros, ce que vous voulez. On demande 1 euro parce qu'on essaye d'en faire une tous les 3 mois et la salle, on est obligé de la payer. Et
0: d'accord,
4: c'est 150 euros. À chaque fois.
0: Et
4: donc voilà, c'est pour ça qu'on demande 1 euro. Alors, la graffiteria, vous savez ce que c'est ou pas du tout ?
0: Eh bien, alors, je ne vous cache pas, j'allais vous le demander.
4: Ah, très bien. Alors, la graffiteria, ça veut dire que tout ce que vous donnez, c'est gratuit. Tout ce que vous prenez, c'est gratuit. Des gens qui n'ont jamais été, ils peuvent venir prendre tout ce qu'ils veulent gratuitement sans rien apporter. Ça n'a pas d'importance du tout. Il y a des meubles, il y a des jouets, il y a des beaucoup de vêtements, hein, c'est normal. Il y a absolument.
0: Voilà. Alors. On vient de perdre Marie-Noël. Désolé. Bon, désolé. Ça a coupé Marie-Noël. Merci. Juste, merci à vous. Donc, n'hésitez pas à y aller à cette graffiteria. L'association aussi de parents d'élèves d'Aventon nous propose son incontournable vide-grenier. Un rendez-vous les dimanches 31 mai. Donc, demain, c'est de 7h30 à 18h. C'est dans le centre-bourg. Exposition aussi de poterie à la salle des assos. Association L'Atelier de Poterie. Donc, c'est demain ce vide grenier du côté donc d'Aventon.

0: Voici Poitou, Charlotte Cardin, avec ce titre, Tant pis pour elle.
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0: Alors ce numéro-là, ce sera pour la semaine prochaine. En tout cas, c'est le dernier passage, donc vous pouvez vous inscrire à partir de samedi prochain pour les manifestations du côté de chez vous pour passer dans le grand agenda. On part tout de suite pour un festival.

0: On a des bancs sur place, il y a aussi des chaises, il y a même des couvertures de prévues, c'est ça?
1: Vous pouvez venir avec une couverture pour vous allonger dans l'herbe si vous le souhaitez. Les plus téméraires pourront s'enrouler dedans, mais je leur rendez-vous. Effectivement, buvette, des glaces, des jeux d'extérieur. La piste, le parc est accolé à la piscine de l'enclave. Donc voilà, une belle après-midi avec un parc un petit peu ombragé également. Donc voilà, de quoi se mettre au frais aussi.
0: Eh ben, écoutez, c'est une belle après-midi qui nous attend. Ah oui, alors est-ce que la piscine est ouverte?
1: La piscine est ouverte.
0: Donc ça veut dire qu'on peut entendre la musique tout en barbotant.
1: ouverte sur le parc, je ne sais pas. Ouverte aux visiteurs, oui, aux nageurs. Oui.
0: Non, c'était ouverte pour pouvoir barboter et en même temps entendre de la musique.
1: Ah, peut-être.
0: Voilà.
1: On aura aussi sur place la présence d'un atelier de réparation d'instruments.
0: D'accord. Qui s'appelle de pas mal ça, en effet. Pas mal. Bon, en tout cas, cet après-midi, parc du Pontreau à l'Encloate, le Festival des Harmonies avec plein de groupes différents. N'hésitez pas à y aller en famille ou entre amis. Merci Christophe d'avoir été avec nous.
1: Merci à vous et bonne fin de journée.
0: Merci. Et on part pour une séance de dédicace lundi. Bonjour, monsieur Philippe Bouteiller.
2: Bonjour, Christophe.
0: Alors, vous êtes en dédicace lundi pour votre ouvrage bien connu chez nous, ici.
2: Oui, alors, je serai en séance de dédicace à la maison de la presse de l'Encloître de 9h à 13h. Le lundi 1er juin, parce que c'est l'occasion, à l'occasion de la foire mensuelle de l'Encloate. Et donc, je serai en séance de dédicace, je présenterai les trois romans que j'ai écrits, Les Blondelles, Les Squintés, qui ont reçu les prix littéraires, et puis je présenterai aussi Le Froc et la Brique, et un recueil de chroniques de voyage.
0: Eh bien, parfait. Tout est dit, c'est à quelle heure?
2: Voilà. Alors, c'est de 9h à 13h.
0: Parfait, donc c'est lundi matin à l'Encloître. Merci voilà. Philippe d'avoir été avec nous.
2: Merci Christophe, bonne journée.
0: Merci à vous aussi. Et le Grand Agenda revient la semaine prochaine.
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0: s'inviter tranquillement sur Ici Poitou, juste avant midi, Eros Ramazzotti.
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0: C'est un bon appétit avec votre radio Ici Poitou, il est midi. Information présentée par Alexis Arad.
2: Les maires de la Vienne se réunissent aujourd'hui à l'Arena Futuroscope. C'est la cérémonie d'accueil des nouveaux élus organisée par l'Association des maires de la Vienne. Et ils vont sûrement parler finances de leur commune. Un sujet majeur de préoccupation selon une étude menée par la MF86 et dont les résultats sont présentés aujourd'hui. Une étude que vous avez déjà pu décortiquer, Théo Metton-Régimbeau.
3: Finances, financement, budget, baisse des dotations, baisse des subventions. Ce sont les cinq inquiétudes des maires de notre département qui ressortent lorsqu'ils se projettent sur leur mandat en raison des suppressions de crédits infligées par le gouvernement pour réduire la dette. Jérôme Neveu, maire de Jaunet-Marigny et président de l'Association des maires de la Vienne, explique leurs craintes.
4: Crainte pour les services publics locaux, crainte pour nos investissements, l'entretien de la voirie, de nos écoles, des équipements sportifs ou culturels. Ça va être des arbitrages difficiles, des reports d'investissements vraisemblablement, et puis à l'évidence des réductions de subventions d'État. Ça a déjà commencé, mais on a peur que ça s'accélère dans les années qui viennent.
3: D'autres sujets qui occuperont une place centrale dans la mandature qui a commencé cette année, le vieillissement de la population et l'accès à la santé. 90% des maires vont y consacrer une place importante, suivi ensuite des infrastructures et de la voirie, puis des écoles et de la petite enfance. Une étude qui révèle aussi des maires très engagés. Ils passent en moyenne 29 heures par semaine à travailler pour leur commune, alors que 50% d'entre eux sont en activité professionnelle.
2: Théo Metton-Régimbeau, fini la canicule. Pas tout à fait, en réalité, la vigilance orange est levée depuis 6 heures ce matin sur les Deux-Sèvres, mais les températures resteront très élevées cet après-midi dans le Poitou. Et par précaution, pour prévenir les risques pour la santé des participants, la municipalité de Vouneuil-sous-Biard a annulé l'événement mais à vélo prévu aujourd'hui. On le rappelle, exercer une activité physique par forte chaleur expose à des risques graves. Les sanctions s'accumulent pour le Stade Poitevin Football. Après l'exclusion par la DNCG, le gendarme financier, la commission de discipline de la FFF a décidé hier de suspendre Philippe Nabé, le président du club, pour 5 ans, ajoutant en plus une relégation administrative au club. L'instance menait une enquête sur le club pour la transmission de faux documents financiers pour maquiller le budget. Le club et Philippe Nabé font appel. L'agglomération de Niort fait évoluer sa collecte des déchets, excepté en centre ville et dans les grands habitats collectifs, la collecte du verre se fera désormais en point relais et non plus en porte-à-porte. Autre changement à la rentrée, les collectes des biodéchets et des déchets ménagers seront effectuées tous les 15 jours et non plus toutes les semaines, car la collecte des déchets ménagers, ça concerne le portefeuille de tous les foyers. C'est ce que nous explique Dominique Sisse, vice-président de l'agglomération en charge des déchets.
5: Le traitement des déchets coûte cher, et notamment quand il n'est pas vertueux. Donc on parle notamment des ordures ménagères. La destination, c'est l'enfouissement, et du coup, nous sommes soumis à la taxe générale sur les activités polluantes. Quand on sait que sur une agglomération comme Niort, c'est à peu près 20 000 tonnes de déchets ordures ménagères chaque année, la taxe générale sur les activités polluantes, c'est 12 euros la tonne. Et cette fiscalité, elle est prélevée auprès du propriétaire sur la taxe foncière sur le bâti, mais c'est une des rares taxes que le propriétaire peut et refacture à son locataire. Donc on la paye tous.
2: Tous les changements sur la collecte des déchets à Niort sont détaillés sur le site et l'application ici. Deux Français aujourd'hui en lice à Roland-Garros. Les deux derniers, à midi, Diane Parry affronte la Russe, Anna Anisimova, numéro 6 mondiale. La Française tentera de rallier les huitièmes de finale de Roland-Garros pour la première fois. Et un peu plus tard, la sensation de ce début de tournoi, Moïse Kouamé, 17 ans à peine. Il défiera le Chilien, 36e mondial, Alejandro Tabilo, pour son tout premier tournoi du Grand Chelem. Le jeune Français a déjà marqué les esprits et peut entrer dans la légende du tennis en cas de succès. Et en fin d'après-midi, ils peuvent écrire l'histoire à nouveau, les footballeurs du PSG. En finale de Ligue des Champions, les Parisiens peuvent faire le back-to-back, c'est gagner deux fois de suite la compétition la plus prestigieuse du football de club. Les champions de France défient Arsenal, c'est à 18h, ça se passe à Budapest.
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2: La météo bientôt encore une journée chaude pour le Poitou.
0: Exactement, et toujours cette vigilance jaune pour phénomène canicule dans les Deux-Sèvres et dans la Vienne. Quelques averses peuvent tomber et rester même très localisées. La possibilité aussi d'orage cet après-midi au nord de la Vienne et des Deux-Sèvres. Sur le reste du Poitou, le temps va rester plutôt agréable jusqu'à l'arrivée de quelques averses à prévoir. Enfin, deux journées. Température actuellement de 30 à 34 degrés. Cet après-midi, au plus haut de la journée, il fera entre 30 et 35 degrés, comme 30 degrés à Brieux-sur-Boutonne ou encore 35 degrés à Dangers-Saint-Romain. Je vous dis à demain, Alexis.
2: Et à demain.
0: Tout de suite, c'est Willy Revelli et toute son équipe.
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8: Oui.
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8: Tout à fait. Bonjour, merci d'avoir choisi votre radio ici. C'est Willy vient déjeuner chez vous, numéro 1057.
0: Oh là là,
2: ça filoche,
8: mes amis. Bonjour la tribu.
0: Bonjour.
8: Alors, qui est là aujourd'hui? C'est une surprise. Nicolas Malabeuf, notre fond de la télé, là. Bonjour mon bon Nicolas.
10: Bonjour Willy, bonjour tout le monde.
8: Et Fabien et mon autre geek. Bonjour mon Fabinou.
11: Bonjour Willy, bonjour à tous.
8: Et bienvenue. Je sais pas que vous avez passé une bonne semaine. C'était bien.
10: Moi, j'ai un peu frisquet.
8: Un peu frais. Moi, j'ai passé.
11: J'ai sorti la doudoune, moi.
8: Moi, j'ai passé ma semaine chez Picard. J'ai fait mes rendez-vous pro chez Picard, mes dates amoureux chez Picard, que ça était bien. Il y avait que là où vous avez un petit peu de frais, effectivement. En tout cas, on est en forme pour proposer votre grand talk show, pas comme les autres, le seul sur les ondes de la radio française, à vous proposer de comprendre l'actu de deux manières, avec sérieux grâce à nos invités, sourire grâce à nos chroniques. Alors notez bien les dossiers du jour. D'abord, cette semaine, il a donc fait très chaud, une chaleur écrasante qui a surpris tout le monde du fait de sa précocité. Eh bien, comment se sont préparés celles et ceux qui sont là pour assurer notre sécurité, comme la sécurité civile? Et bien, elle sera avec nous dans une minute. Et à 12h30, tout autre chose, jeudi 4 juin, ça sera la fête des bistrots. Ah. Fête que fête chaque jour, Nicolas et Fabien. Tous les jours, ils fêtent la fête des bistrots. Mais sinon, c'est le 4 juin. Alors, effectivement, dans les bistrots, on y boit, certes, mais pas seulement. On y discute, on s'y rencontre, on s'y engueule. Mais il y a de moins en moins de bistrots en France. Alors, pourquoi faut-il sauver nos bistrots français? La réponse dans 20 minutes. Et bien sûr, vous le savez, on fait cette émission ensemble. Vous êtes tous des membres de cette famille. D'abord sur le groupe Facebook, alors.
11: Youpi la vie avec Willy Revelli, ça c'est le nom du groupe, c'est complètement gratuit. Vous demandez votre adhésion, on vous la donne.
10: Bien sûr, on accepte tout le monde.
2: On est généreux.
11: Et le sondage du samedi, avec ces fortes chaleurs, quelles sont vos astuces justement, tiens, pour rester au frais?
8: Alors
11: 59% des votants pour je garde les volets fermés.
2: Oui, obligatoire.
11: Quelques votes pour je mets la clim à fond. C'est pas mal.
8: Moi je mets la clim à fond, la
11: fenêtre ouverte.
8: Ah, moi c'est un principe, c'est à fond mais fenêtre
11: ouverte. Sylvain, lui, j'évite la clim car après c'est la facture qui chauffe.
8: Ah oui, c'est vrai.
11: Et Mathias a écrit, moi je vais au sous-sol, il fait plus frais que dans la maison.
8: C'est pas
11: donc continuez à voter, à réagir, c'est complètement gratuit sur Facebook, c'est voilà. Youpi la vie avec Willy Revelli.
8: Non mais moi c'est clim à fond la caisse, mais j'ai aussi trafiqué mon compteur EDF.
11: Mais on adore vos astuces
8: techniques pour payer, pour que le voisin paye à votre place.
11: Ça, c'est bien.
8: 0810 055 056, appelez-nous, je veux vous entendre, mes amis, c'est chez vous ici, c'est la libre antenne du week-end, vous passez à tout instant, vous nous dites un petit coucou, vous réagissez sur les thèmes du jour. 0810 055 056, et vous repartez.
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8: Et ben merci beaucoup. Est-ce qu'on a tout dit?
10: On a tout dit.
8: Il est tard déjà.
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8: Ouvrons notre nouveau dossier. Bonjour Simon Habart.
12: Bonjour.
8: Bienvenue ici, mon cher Simon. Vous êtes le porte-parole de la sécurité civile. Déjà, pouvez-nous dire c'est quoi la sécurité civile?
12: Donc la sécurité civile, c'est une grande famille qui regroupe donc à la fois les sapeurs-pompiers, les démineurs, les hélicoptères de la sécurité civile, les fameux avions bombardiers d'eau. Finalement, la sécurité civile, c'est tout cela.
8: C'est tout cela. Bon, je sais que j'imagine que vous avez dû avoir beaucoup de travail cette semaine du fait de cette chaleur précoce. Si justement vous avez eu beaucoup de travail, vous avez agi principalement sur quoi cette semaine?
12: Oui, en effet, oui, vous avez raison. En fait, on a fait beaucoup ce qu'on appelle chez nous du SUAP, donc du secours d'urgence aux personnes.
8: Ouais.
12: Donc, c'est-à-dire des malaises, des coups de chaleur, voire même des noyades. Donc, ça a été ça, on va dire nos principaux interventions. Même si il faut le dire que la pression opérationnelle, donc c'est-à-dire le nombre d'interventions finalement des services d'incendie et de secours, est resté somme toute normal pour un début de saison d'été.
8: Mais là, par exemple, on l'a vu là dans l'actu des victimes de coups de chaleur, de noyades. Vous en parlez. parliez, il y en a même en faisant du sport, voilà. Il y a des gens qui ont eu des coups de chaleur en passant des épreuves de bac, par exemple, ou, enfin, d'examen. Ça veut dire quoi, tout ça? C'est qu'on n'est pas préparé, on ne connaît pas les bons gestes dès qu'il fait chaud?
12: Alors, c'est aussi tout l'objet de ma présence encore ce midi, hein, c'est d'assurer un maximum de prévention.
8: Ouais.
12: Parce que vous l'avez dit, hein, il faut rappeler les bons gestes, hein, qui sont ceux, bien entendu, de s'hydrater sans attendre encore une fois la soif. Hein.
8: Voilà.
12: D'ailleurs, la soif, c'est un signal qui est tardif, Willy.
8: Ah oui, une fois qu'on a soif, c'est trop tard. Une fois qu'on a soif, c'est trop tard.
12: Exactement. Exactement. Et surtout chez les personnes âgées, parce que les personnes âgées ne ressentent pas correctement cette fameuse soif. Et donc, il ne faut pas inciter à être un peu embêtant vis-à-vis d'eux, à vraiment les inciter à boire. Et puis, bien entendu, ne pas hésiter à se rafraîchir la nuque, le visage, les avant-bras. Mais par contre, la bonne nouvelle quand même de ce midi, c'est que je dirais que le plus gros de la vague de chaleur maintenant est derrière nous, si nous devons quand même rester vigilants, parce que l'après-midi va être encore chaude dans certains départements, notamment sur Paris et la petite couronne.
8: Et Simon, on n'est pas encore l'été, là. On n'est même pas l'été.
12: Exactement.
8: Donc là, c'était...
12: Et c'est ça le problème. Mmh. C'est que les corps, en fait, n'ont pas finalement eu le temps de s'adapter progressivement à la chaleur, et vous faites bien de le souligner, parce que en juin, on va dire que les gens sont plutôt acclimatés, et là non. Donc en fait, le risque est en effet un petit peu plus élevé.
8: Je vous ai entendu l'autre jour là dire, à cause de la canicule l'année dernière, il y a eu plus de 140% de noyades, enfin en plus. C'est terrifiant ça comme chiffre, c'est dur quoi. Est-ce qu'il ne serait pas grand temps de faire un plan nage, parce que j'ai l'impression qu'on sait de moins en moins nager.
11: C'est vrai.
12: C'est-à-dire qu'il y a une vraie corrélation finalement entre chaleur et finalement noyade. Donc en fait, les plages sont quand même dans la plupart des temps surveillées. Et donc les conseils, encore une fois, que l'on peut donner, c'est ne surtout pas se baigner en dehors des zones surveillées. Et d'ailleurs, les décès en cours d'eau représentent environ la moitié des noyades mortelles, tout âge confondu.
8: Ouais.
12: Et contrairement à ce qu'on pourrait penser, d'ailleurs, ce ne sont pas que les enfants qui meurent, et ce sont d'ailleurs surtout des adultes. Puisque 9 noyades mortelles sur 10 concernent des adultes.
11: Mmh.
12: Et ce sont souvent d'ailleurs des personnes du coup qui sous-estiment le danger et surestiment un petit peu leur capacité.
8: Et voilà. Donc on évite de se baigner là où... Enfin, généralement, quand c'est écrit baignade interdite, c'est pas juste pour nous faire chier, en fait, Simon. Hein, c'est qu'il y a des raisons.
12: Tout à fait.
8: Voilà.
12: On ne se baigne que dans des zones surveillées. Voilà. Et surtout, on respecte les drapeaux d'autorisation de baignade.
8: Voilà, respectons les drapeaux. Bon, vous attendez un été...
10: calme.
8: Chaud, mon cher Simon. Comment on se prépare à la sécurité civile, justement, là?
12: La sécurité civile se prépare finalement toute l'année. Elle se prépare toute l'année, donc à faire face à cette hausse finalement d'intervention due à ces vagues de chaleur. Et puis forcément, il va y avoir, comme tous les étés, le feu de forêt qui va également nous occuper. Donc on se prépare toute l'année à travers les formations, l'acquisition de nouveaux matériels pour être au top pour cet été.
8: Bravo, merci d'être là pour nous, Marie. On vous applaudit. Bravo mon Simon. Voilà, t'as vu toute la sécurité,
12: merci,
8: ils sont tous là pour nous, merci infiniment. Donc Simon Abar, le porte-parole de la sécurité civile. Donc buvez mes amis, de l'eau, hein, je précise pour les deux là. Les deux nigauds qui est à mes côtés là. Quand Simon il a dit faut buvez, c'était là.
11: Oui
8: de l'eau.
11: On a bien respecté cette semaine.
8: Allez, je vous entends. 0810 055 056. Appelez-nous mes amis, venez réagir sur ce que vous voulez. Tiens, comment vous avez fait là toute cette semaine avec la calor? Venez nous raconter ça, 0810 055 056. On parle de quoi avec toi, mon Fabinho?
11: L'actu web, présentation d'une nouvelle mode sur TikTok, les sardines ont la cote.
8: Ah oui, sardines, c'est bon ça.
11: Ah, c'est bon. Ça pue, mais c'est bon.
8: Ah, ça pue.
11: Ça pue, hein.
8: Je connais d'autres gens qui puent et qui sont bons aussi, hein. Mais là, les sardines, ça pue, mais c'est bon. Voilà, ça, c'est un bon slogan. La sardine, ça pue, mais c'est bon. Voici Jean-Jacques Goldman qui sont pas trop bons.
11: Ils sont bons.

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2: Voilà, ça suffit. Fabien et moi, oui. 12h16, alors mon Guy Counet.
3: Toute l'actu web de la semaine, on démarre avec une nouvelle tendance TikTok. Oui. De plus en plus d'internautes se filment en train de manger des sardines. Et oui, ces petits poissons en conserve sont à la mode dans les assiettes des influenceurs et des influenceuses. Et voici la raison.
4: À ski pour avoir une belle peau, il faut manger sa routine skincare. Donc, je suis allée acheter des sardines.
3: Consommer des sardines serait bon pour la peau. La sardine, donc on le sait, contient beaucoup de protéines, de la vitamine D et des oméga 3. Et en consommer régulièrement, ça serait bon pour la santé.
5: Manger des sardines contribue à éviter que la peau ne s'abîme plus vite, l'aide à se renouveler et ralentit le vieillissement de l'épiderme. Pas de miracle donc, mais en consommer fréquemment ne fera pas de mal à votre routine skincare.
3: C'est pour ça que vous avez une belle peau.
2: Pour ça que je suis beau, j'ai une belle peau, voilà, bien hydratée.
3: Le hashtag sardine cumule presque 100 000 vidéos sur TikTok. Résultat, au supermarché, au rayon des poissons en conserve, les sardines manquent à l'appel. Leurs ventes sont en augmentation de 7,4% depuis le début de l'année. Donc, pourvu que sardines. Enfin, pourvu que ça dure.
2: Non mais rigole pas, je suis allée à mon supermarché Carrefour et bien le rayon sardines est vide.
3: Il y a une pénurie de sardines. Tout le monde se filme en train de manger ses sardines.
2: Exactement.
3: Allez, toujours dans l'actu web de la semaine, je vous présente Yoann Louis.
2: C'est
3: un coiffeur, originaire de Toulouse. Ah. Là, il buzz depuis quelques jours. On le voit partout sur les réseaux sociaux. C'est le sosie de Pierre Niney. Le gars ressemble comme deux gouttes d'eau à l'acteur et depuis quelques jours, c'est le buzz.
6: Je m'appelle Yoann, je suis coiffeur depuis 13 ans et je travaille dans le centre-ville de Toulouse.
7: Ça m'est déjà arrivé que des gens rentrent dans le salon pour me demander si j'étais en plein tournage pendant que j'étais terminé. On n'est pas en tournage, je ne suis pas terminé, mais vous pouvez prendre rendez-vous si vous voulez me faire coiffer.
2: C'est le séchoir.
3: C'est le séchoir qu'on entend. Du coup, toute la semaine, les internautes ont tenté de trouver un nouveau nom pour son salon de coiffure. Donc on lui a proposé Pierre Niner.
2: C'est pas mal.
3: Ou le comte de Montecisio.
2: Ça j'aime bien.
3: Bravo pour ces titres, pas du tout tiré.
2: Il y a aussi Pierre Niney aussi, ça marche comme ça. Pierre Niney.
3: Bravo, ce n'est pas du tout tiré par les cheveux. Autre sujet.
2: Oui. C'est du football.
3: On termine l'actu web avec Roland Garros, le tournoi de tennis qui se déroule à Paris en ce moment. Comme tous les ans, il y a des petits rigolos qui tentent de mettre l'ambiance.
8: Allez !
3: Donc là, ça fonctionne, tu vois, c'est pas mal quand ça fonctionne. Mais ce n'est pas le cas de tout le monde. Écoutez cet internaute. Voilà, ça ne fonctionne pas.
2: Ça fait rire, c'est déjà bien. Allez.
3: Autre info, donc si vous décidez de vous rendre en tant que spectateur donc au tournoi de Roland-Garros, prévoyez de faire un crédit à la banque, car les sandwichs et les boissons ne sont pas donnés. Écoutez, cet internaute a fait péter les budgets.
9: J'ai pris un cornet de saucisson, donc il était à 5,50€. Ensuite, moi, c'était un hot dog à 10€. Et ensuite, un sandwich brioché à 15,20€. Ensuite, je me suis prise deux macarons. C'était à 3€ chacun. Et pendant le match, on a pris de l'eau plus cannelle d'oasis pour 12€.
3: Ce qui nous fait un juste prix à 48,70€.
2: C'est pas mal.
3: Voilà. Journée, hein. Je sais que nous sommes à Roland-Garros, mais là, à ce prix-là, c'est du racket.
2: Dis donc.
10: Et encore, l'alcool est interdit dans les tribunes depuis 2 ans.
2: Ouais,
10: depuis
2: 2 ans. Ça, vous n'y allez jamais.
3: Ça nous intéresse. On regarde à la maison.
2: C'est que moi, Festival de Cannes, pas invité.
3: Oh.
2: Roland-Garros, pas invité. Les gens s'en foutent de moi. Mais c'est fou.
3: Mais vous aimez le tennis?
2: Absolument pas.
10: Oui, parce que
2: les Festival de Cannes, j'en ai rien à foutre.
10: Même invité, vous n'allez pas.
2: J'y vais pas.
10: Vous vous plaignez, mais vous n'allez pas.
2: C'est qu'à chaque fois qu'on m'invite, j'y vais pas.
3: C'est pour ça.
10: Même chez nous.
2: Surtout chez vous.
3: Oui, j'ai compris, moi.
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2: Nadette, tu es là, ma Nadette?
11: Oui, bonjour Willy.
2: Comment vas-tu? Ça va, ma chérie? Tu nous appelles d'où?
11: De naître dans la Vienne.
2: Dans la Vienne. Nadette, écoute-moi. Tu sais que Fabien Aymeau, là, ça fait à peu près 14 fois qu'il m'invite chez lui et je n'y vais jamais. Est-ce que tu peux me...
3: Viens chez moi, Nadette.
2: Tu trouves ça sympa ou pas sympa? Oui, à un moment donné, il faut que j'y aille, non? Qu'est-ce que t'en penses?
11: Oui, bien sûr. C'est la politesse.
3: C'est la politesse. Bravo, Nadette.
2: Je suis mal élevée. T'as raison. Prochaine fois, je viendrai.
11: Willy, tu viens quand tu veux.
3: Invitation.
2: Ça va, tu voulais nous faire un petit coucou, ma Nadette? Tu voulais nous parler de quoi?
11: Oui, un petit coucou qui fait très chaud. Faut tout fermer dès le matin. Faut se lever à 6h30 pour être tranquille.
2: Moi je fais comme toi. Là, tu sais, nous, à Paris, en ce moment, il fait jour, genre à 5h du mat', il fait hyper jour. Et je me lève très tôt, j'aère, et voilà, c'est comme ça, ma Nadette. Toi, tu fais attention, hein.
11: Ah bah oui, bien sûr. J'ai hâte d'aller à ton pays, en Haute-Savoie. J'espère qu'il fait un peu moins chaud là-haut.
2: Bah écoute, je t'invite. Tu veux aller chez ma mère? Tu es chez Mama Robelli? Tu veux y aller?
11: Non, écoute, je veux pas déranger
2: si,
11: ta
2: si,
11: maman.
2: Si, t'inquiète, vas-y. Attends, tu me donneras tes dates et puis t'iras.
3: Sur Airbnb,
2: t'iras de ma part, elle te fera à manger, tu verras. Faut aimer les pâtes. Faut juste aimer les pâtes.
11: Ah mais bon, sinon, c'est déjà pas mal. Hein.
2: Eh ben voilà, ma Nadette. Merci d'être passé nous voir. Ça nous fait plaisir de t'avoir entendu. Vraiment, tu es chez toi. Hein. Tu rappelles quand tu as envie, tu repars avec un cadeau.
10: Avec une carte cadeau de 50 euros pour de jolies fleurs.
2: Merci, ma Nadette. On t'embrasse fort.
11: Je vous remercie beaucoup.
2: C'est nous qui te remercions. Merci de ta fidélité. Tu prends soin de toi. Et à très bientôt. Dans un instant, mes amis, on va vous présenter un invité pas banal parce qu'on aime vous présenter des invités pas banaux. Mais d'abord, on va écouter Oria avec Soirée mondaine.
10: Vous n'êtes pas invité.
2: Non plus.
10: Nulle part.
2: C'est un vieux ringard.

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0: Allez, place à la personne pas banale du samedi. Bonjour Julia Thévenot.
3: Bonjour.
0: Bienvenue ici, ma chère Julia. Alors, vous êtes une ancienne Parisienne qui a pris mari et enfant dans ses bagages pour s'installer dans le Finistère. Vous êtes éditrice. Je sais toute votre vie, hein, vous inquiétez pas. Vous êtes éditrice et écrivaine. Mais à côté de ça, vous êtes devenue il y a quelques temps coach. Mais coach de quoi, ma chère Julia ?
3: Je suis devenue consultante en prénom.
0: Voilà, prénom. Voilà, donc consultante en prénom, c'est-à-dire que vous conseillez, vous aidez des futurs parents à choisir le prénom du petit, c'est ça ?
3: Oui, c'est ça, des futurs parents, même des gens qui sont déjà parents, qui attendent un autre enfant, voilà. Ou qui ont besoin d'accompagnement pour X raisons sur le prénom de leur enfant.
0: Ouais. Donc ça se passe comment ? Par exemple, on vient vous voir et puis on vous dit, tiens, j'aimerais appeler ma fille Nutella, qu'est-ce que vous en pensez, Julia ? Et là, vous dites quoi, alors ?
3: Nutella, en vérité, j'ai pas eu ce cas. Bon. J'ai quand même, dans presque 100% des cas, des parents qui ont déjà beaucoup réfléchi, qui cherchent le prénom le plus beau, le plus aligné avec leur identité, avec le monde dans lequel ils vont vivre pour leur enfant. C'est quand même une démarche qui est très, très fortement intime et cristallise plein de choses, d'espoir, d'identité, etc. Ouais. Donc, j'ai toujours des parents qui veulent bien faire, mais parfois, qui ont des blocages.
0: Ah oui.
3: Et ces blocages, ils peuvent être dus à plein de trucs. Hein. Vous imaginez bien des désaccords entre couples.
0: Ah oui.
3: Un monsieur qui aime les prénoms rétro anciens,
0: oui.
3: Une maman
0: et pas elle.
3: Les prénoms hyper modernes, trendy.
0: Mais Julia, par exemple, c'est quoi les bonnes questions qu'il faut se poser quand on réfléchit au prénom de son petit, c'est quoi ?
3: Ça, c'est une bonne question. Et les bonnes questions à se poser, les meilleures questions à se poser, c'est est-ce que ce prénom nous correspond ? Est-ce que ce prénom est aligné avec qui nous sommes et qui sera probablement cet enfant, au moins dans ses premières années, en fait ? Est-ce que ça va correspondre à la façon dont on a envie de se présenter au monde, nous ? Est-ce que quand on s'imagine en train de présenter notre enfant, voilà, il s'appelle Thomas, il s'appelle Valérian, est-ce qu'on est aligné avec ça ? Est-ce que ça lui correspond ? Parce que c'est vraiment la meilleure chose à prévoir pour son enfant.
0: Ouais.
3: Alors, confortable pour lui, à l'instant T.
0: Voilà. Alors Julia, c'est une activité qui est très connue aux États-Unis. Est-ce que vous faites un petit peu moins en France ? Je sais que vous croulez sous les demandes, demandes qui viennent partout en France, de Suisse, de Belgique.
3: Oui, c'est ça.
0: Voilà.
3: Mais en fait, moi je sais que vous fonctionnez aux États-Unis, il y en a plein, mais vous dire, ils sont très très nombreux aux États-Unis. Je crois que, à mon échelle en tout cas, je suis peut-être la première en France, mais j'avais déjà vu que des stars faisaient appel à ça. Parce que, comme tout service, ça se délègue, en fait.
0: Bah oui.
3: Mais, moi, je fais ça depuis une quinzaine d'années, en fait. Mais gratuitement, avec d'abord des proches, puis des amis d'amis,
0: voilà.
3: Puis des inconnus, en fait, de bouche à oreille fonctionnant. Et moi, c'est assez récemment que j'ai transformé ça en métier.
0: Voilà.
3: Pour que ce temps et cette énergie soient finis par être mis, quoi.
0: Parce que ça coûte combien de venir vous voir, là, et que vous nous conseillez sur un prénom, c'est quoi ?
3: 85€ la séance.
0: 85€.
3: Mais ça, c'est une séance d'accompagnement.
0: Ouais.
3: Et il y a également d'autres offres que je suis en train de mettre en place qui seront des offres intermédiaires, en fait.
0: Bon. Alors, je précise que vous êtes passionnée par l'onomastique.
4: C'est quoi
0: ça ? C'est un truc de bricolage, l'onomastique ?
3: L'onomastique, c'est l'étude des noms. C'est la science des noms.
0: Voilà, la science des noms. C'est pour ça que Julia, elle s'y connaît. Et Willy, vous pensez que c'est un bon prénom ou c'est un prénom à la con ? Ou est-ce que je dois faire un procès ?
3: Willy, c'est William, c'est le protecteur du foyer.
5: Ah ! Mais c'est vrai, vous êtes notre protecteur.
0: C'est vrai, je suis le protecteur du foyer. Donc, il n'y a pas besoin que je fasse un procès à mes parents. Donc, Willy, c'est pas trop mal. Merci, ma Julia, merci beaucoup. On ne vous entendait pas très, très bien. Donc, on vous laisse travailler tranquille, ou faire vos courses. En tout cas, merci d'être passé nous voir, ma Julia. Non, vous inquiétez pas. Donc, Julien Thévenot. Alors, je précise qu'on vous retrouve sur Instagram sous le pseudo Son Prénom by Julia. Voilà, donc elle est conseil sur les prénoms. C'est un truc sérieux, hein. Sérieux, elle croule vraiment sous les demandes qui viennent de partout en France, Suisse et Belgique. Merci, ma Julia. Passez un bon week-end. Vous aimez être ici ?
4: Ah oui !
0: Vous aimez la pub ?
4: Ah bah oui !
0: Tant mieux, elle arrive là. Et juste après, il y aura évidemment les infos pratiques près de chez vous avec le Ici Express.
4: Tchou-tchou !
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0: De retour, excusez-nous. Partons gaiement vers la deuxième demi-heure. Voilà ce que je voulais dire. La deuxième demi-heure de votre talk show du samedi. Alors ici, c'est comme le talk show de Léa Salamé qu'à l'époque.
5: Mais on va pas parler pareil.
0: Sinon, pas du tout pareil. Sinon, c'est la même chose. Dans un instant, on va parler de la fête des bistrots.
5: Ah oui,
0: c'est jeudi prochain.
5: On adore.
0: Et votre tribu est là. Notre enfant de la télé, Nicolas Malabeuf. Et notre spécialiste web, Fabien Aymon. Ça va, comment tu as fait, mon Nicolas, pour avec cette chaleur?
5: Alors moi, j'ai la technique du gant de toilette humide.
0: Alors, oulala, me fait
5: que, voilà, je me badigeonne d'eau mouillée.
0: Oui.
5: D'eau fraîche et ça va mieux.
0: C'est d'eau mouillée, c'est vrai.
5: Oui.
0: D'eau mouillée.
5: Ah,
0: c'est incroyable. On apprend des choses car il y a de l'eau sèche, évidemment. Et toi, mon Fabien?
5: Alors, bon, oui. Moi j'ai ressorti ma machine. J'ai une machine à bière qui était dans,
12: oh.
5: le... qui était dans le placard. Je m'en sers jamais. Non, mais c'est vrai, ça fait 5 ans que je l'ai. Je m'en sers jamais. Et là, je m'en suis servi. Et c'est vrai, donc à consommer, bien sûr, avec modération.
0: Évidemment.
5: Mais ça rafraîchit devant Roland Garros.
0: Ah bah voilà.
5: Une petite bière, un petit panaché,
0: très
5: pourquoi
0: bien,
5: pas.
0: Très bien. Alors, vous qui nous écoutez, comment vous faites alors avec cette chaleur? Bah, venez réagir sur le groupe Facebook, oui.
5: Donc, sur Youpi la vie avec Willy Rovelli, c'est sur le groupe Facebook. Si vous voulez partager vos avis, eh bien on les lit en direct. Valérie a posté bandana mouillée autour de la nuque.
0: Et voilà,
5: bravo, un peu comme Nicolas. Muriel a posté ici piscine sous le soleil de la Drôme provençale.
0: Ah, il y en a qui ont des piscines
5: belle
0: privées.
5: Piscine,
0: ah, mais nous, on a les auditeurs les plus bourgeois du monde de la radio, de toute façon.
5: Et y a ça, Aline a fait un beau métier en ce moment.
0: Oui.
5: Je vous écoute en direct du labo fabrication glace menthe chocolat.
0: Ah, waouh.
5: Elle fabrique des glaces, Aline.
0: Ah, c'est bon, ça,
5: et sinon, 59% pour le sondage, je garde les volets fermés.
0: Très bien.
5: Pour garder le frais à l'intérieur de la maison.
0: Eh ben voilà,
5: continuez à réagir, c'est complètement gratuit. Le groupe, c'est sur Facebook. Hein. Youpi la vie avec Willy Rovelli.
0: Voilà, et réagissez ici aussi. Je vous attends au standard parce qu'il paraît que ça pèle pas bien là. Ah bah, et que j'aime pas ça. Bon.
5: On est mou quand il fait chaud.
0: 0810-055-056. 0810-055-056. Appelez vite et vous repartez avec.
5: Eh bien, Mimosa, Coquelicot, Pivoine, on vous offre 50 euros de fleurs pour la fête des mères. C'est demain.
0: Merci. Mais d'abord, c'est pas suivi là-dessus. Pas de panique, là-dessus vous suit. Il est temps pour moi de mettre
5: les points sur les i.
0: Alors, vite, parce que là.
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0: Et on commence avec un point, Patrick Bruel.
13: Alors, regarde.
0: Ma bite. Oh. Hier, le chanteur a annoncé qu'il ne participerait pas à un prochain concert des Enfoirés. À moins, bien sûr, que ce ne soit pour les Restos du cul. Et oui, Patrick Bruel l'a bien compris, hein, il ne faut pas être un enfoiré pour être un enfoiré. Canicule, il n'a jamais fait aussi chaud en France pour un mois de mai. Rendez-vous compte, à un niveau température, c'est comme si on avait vécu toute une semaine dans le slip de Patrick Bruel. Roland Garros, le français Arthur Géa, ennuyé par des problèmes gastriques pendant son match face au russe Kachnakov. Il a été obligé d'aller aux toilettes et a finalement perdu, hein, confirmant ainsi le dicton « Qui va la chiasse perd sa place ?» Et bah, il aurait dû faire sa commission en jouant, c'est vrai, il aurait fait sa commission en jouant. Depuis que 1983 et la victoire de Yannick Noah, ça aurait été le premier français qui aurait pu laisser une trace à Roland Garros. Non mais c'est vrai, si on fait ça sur la terre battue, ça se voit moins que pendant une compétition de patinage sur glace. C'est vrai aussi, ouais, faut y penser. Un couple en Dordogne découvre qu'un renard lui vole ses boules de pétanque. Il va falloir du coup revisiter Jean de La Fontaine. Un maître corbeau sur son arbre perché tenait en son bec une boule. Maître renard par le métal attiré. Lui t'as à peu près ce langage. Hé hey, maître corbeau, n'est-ce point là une boule au but? Si vous ne l'offrez point, vous êtes un sacré fils de... Oh bah ouais, oh, il préfère les boules aux poules. Bah c'est peut-être un renard dyslexique, on sait pas. Alors que masser ses boules par une poule, c'est pas un renard, hein, mais Patrick Bruel.
5: Oh non.
0: Festival de Cannes, Palme d'Or pour un film roumain qui parle d'un couple roumano-norvégien à qui l'on leur retire la garde de leurs 5 enfants suspectés de maltraitance. Les prix d'interprétation féminine pour un film japonais qui parle d'une actrice de théâtre atteinte d'un cancer incurable et d'une directrice d'EHPAD avant-gardiste. Meilleur scénario pour la chronique d'un père de famille pétainiste qui va se transformer en collabo zélé sous le régime de Vichy. Et prix du jury pour un film allemand sur une archéologue sexagénaire qui va tenir tête à la mafia. Putain, on s'est encore bien marré à Cannes cette année, hein ? David Lisnard, le maire de Cannes qui mène une guerre contre la drogue, y compris pendant le festival. Mais ouais, il est con, lui, sans coke. Comment tu peux supporter ces films ? C'est pas possible. Enfin, la question du jour. Ah. Tiens, ben justement, est-ce que les cocaïnomanes de droite votent Marine Le Pen ?
12: Ouh !
0: Eh hey, ben, vous avez 2 heures. Alors, heureusement, dans 215 jours, c'est fini 2026.
5: Bravo !
0: Voilà,
5: bravo,
0: voilà, bravo, voilà. On s'est marré à Cannes. Ah, hein. Un bon palmarès.
5: Ça donne envie.
0: Un palmarès, on se marre. Allez, mes amis, justement, si vous avez un petit coup de mou, panique, on a la solution pour vous, on arrête tout.
5: On n'est pas bien.
0: On arrête, on n'est pas bien.
5: Il fait chaud.
0: Oui, on n'est pas bien, mais dès que, vous aurez, dès que je vous dis à vous, où que vous soyez, vous allez me faire un palabapapala et ça ira beaucoup mieux. Oh. Tiens, regarde. Là, ça va pas bien. Là, t'es pas bien. Là, t'es pas bien. T'es écrasé. Il y a Cannes. À toi. Palabapapala.
5: Là, ça va.
0: Il fait froid. Ça va beaucoup mieux.
5: Mais j'ai envie d'aller voir les films, moi.
0: Voilà.
5: Ça donne envie.
0: Ça donne envie d'aller voir les films de Cannes. Mes amis, voici les Bee Gees avec Night Fever. J'aurais pu faire un Bee Gees.
5: Mais oui,
0: j'aurais pu faire un Stay Alive.
5: Eh ben on y est, on y est. The Voice.

0: La fièvre du samedi midi, évidemment, sur votre radio, ici, avec les Bee Gees.
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0: Allez, ouvrons notre nouveau dossier, un dossier très important, mes amis. Le jeudi 4 juin, c'est la fête nationale des bistrots et des cafés. Bonjour Alain Fontaine.
3: Bonjour.
0: Bienvenue ici, mon cher Alain. Alors, vous êtes l'heureux propriétaire du bistrot Le Mestruet à Paris et directeur de l'association des bistrots et cafés de France. Alors, mon cher Alain, dis donc, j'ai vu les chiffres. Il y avait 500 000 bistrots en France au début du XXe siècle. Ils ne sont plus que 40 000.
4: Oh là là.
0: Le bistrot chez nous est en danger, mon cher Alain.
3: Ah oui, il est en danger maintenant depuis pas mal d'années.
0: Ouais.
3: Ils disparaissent effectivement, surtout, alors, on ne le voit pas trop dans les villes, parce qu'il y a une densification dans les villes, évidemment,
0: ouais.
3: Et pourtant elles disparaissent dans les villes, mais c'est surtout, bien sûr, en province, où vous avez 23 000 communes, en province, 23 000 communes sur 62 000, je rappelle,
0: ouais.
3: 23 000 communes qui n'ont plus du tout de bistrot et de café, donc plus de commerce, plus rien. C'est-à-dire, on a, c'est des vrais déserts de sociabilité qui sont installés dans les villages.
0: C'est ça, parce qu'on ne se rend pas compte à quel point un bistrot, un café, partout, mais même surtout dans un village, c'est un lieu social. C'est ce que vous dites d'ailleurs, hein. Le bistrot, c'est un catalyseur de sociabilité.
3: Complètement. Quand vous le perdez, si vous voulez, quand vous perdez l'école et la poste, vous perdez la République. Mais quand vous perdez le bistrot et le café dans un village, vous perdez l'âme du village.
0: Et
3: parce que c'est là où on se retrouve, c'est là où on parle, c'est là où on partage, où on s'engueule, où on s'amuse, où on pleure. C'est un endroit de grande liberté. Et quand vous avez plus ça, bah vous perdez cette sociabilité et en même temps cette liberté.
0: Voilà, parce que tout le monde s'y croise, hein, celui qui a un bon boulot, celui qui a plus de boulot, celui qui a un peu plus d'argent, celui qui a pas trop d'argent. J'avais lu une enquête assez étonnante, Alain, que dans les villages où il y avait plus de bistrots, on votait plus pour l'extrême droite. C'est-à-dire, effectivement, il y a plus ce lieu d'échange où on s'engueule, comme vous le dites.
3: Bah, c'est tout à fait ça. C'est effectivement une étude d'Hugo Subtil qui est sortie en début de l'année de cette année. C'est une étude très intéressante. Pourquoi ? Parce que effectivement, quand vous avez plus de lieu de sociabilité, vous vous renfermez chez vous avec vos angoisses, avec vos peurs, avec votre dépression. Vous regardez ou pas la télévision qui vous envoie qu'un seul message, et donc vous ne pouvez plus partager. La fake news reste une fake news et vous pouvez pas la partager avec d'autres. Bref, vous êtes dans un univers renfermé et votre écosystème s'est rétréci tellement qu'effectivement, des fois politiquement, vous pouvez avoir des tentations.
0: Voilà.
3: Mais je pense qu'au niveau santé publique, c'est important aussi parce que c'est de la peur et ça provoque aussi les nations de la vie. Évidemment.
0: Voilà.
3: Donc, ils sont d'une importance capitale et c'est pour ça qu'on veut les inscrire au patrimoine immatériel.
0: Voilà. J'allais y venir, mon cher Alain. C'est votre combat. C'est votre bataille. C'est votre combat en ce moment. Donc, d'essayer d'inscrire au patrimoine de l'UNESCO les bistrots. On en est où alors avec ça?
3: On en est au plein cœur de la bataille. Notre fiche d'inventaire qui s'appelle, et vous allez voir pourquoi ça va parler par rapport à ce qu'on vient de se dire, ce sont les pratiques sociales et culturelles dans les bistrots et les cafés en France. Et on est au cœur, là, en ce moment. Nous en discutons pleinement pour que le président de la République et la ministre de la Culture, Madame Pégard, prennent leurs décisions dans les jours qui viennent. Ah oui, parce que nous sommes, bien sûr, en concurrence peut-être avec d'autres dossiers, mais nous savons que notre dossier est profondément légitime, que les Français attendent ça.
0: Alors, dommage Alain, dommage parce qu'on est en train de vous perdre un petit peu, mais donc on a compris que dans quelques jours normalement le président de la République doit donner et le ministère de la culture donc doivent donner leur réponse pour que les bistrots soient inscrits au patrimoine de l'UNESCO, ce qui permettrait d'avoir un autre zoom
4: et une protection aussi.
0: Sur ces lieux, parce que ça a l'air comme ça, on se dit bon, c'est un bistrot, on va y boire un coup. Non,
5: c'est un lieu de rencontre,
0: un lieu de vie, et un jour il faudra qu'on fasse fasse une émission dans un bistrot, comme ça qu'on aille à votre rencontre. Merci Alain. Il est revenu Alain ou non? Ouais, on a un petit peu des galères pour l'avoir. Merci beaucoup, c'est pas grave. Merci Alain Fontaine, donc propriétaire du bistrot Le Mestruet, oui, à Paris, directeur de l'association des bistrots et cafés de France. Et donc je vous rappelle que la fête des bistrots et des cafés, c'est le 4 juin, donc tous au bar.
1: Ouais. On fonce voilà. Avec Nicolas. Parce que nous, on est pas mal sur les routes avec c'est votre vrai. Spectacle, c'est avec vrai. Cette émission. Et voilà. Eh bien, je peux vous dire qu'on en sauve, nous, des bistrots.
0: Ah, oui. Les deux, là, ils en sauvent. Grâce à
1: tout notre cachet part dans les bars.
0: Ah, là, je peux te dire que la
1: nous,
0: France...
1: on soutient le bistrot français, monsieur.
0: Largement. Largement. Trop, mais largement. Merci beaucoup. Voilà, au revoir. Tiens, un petit jingle.
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0: Est-ce que Anne-Sophie est là?
4: Oui, elle est là.
0: Ça va, Anne-Sophie? Coucou. Tu vas bien, Anne-Sophie?
4: Super, comme je disais, là, je viens de rentrer du boulot, là.
0: Tu bosses.
4: Chaleur,
0: tu bosses dans quoi?
4: Je suis infirmière à domicile.
0: Ah là là, infirmière à domicile. Beau métier.
4: Dis et donc. Là, dernièrement, c'était dur.
0: Eh ouais. T'as quoi comme voiture?
4: C'est rigolo, je viens juste d'en changer une, là. J'ai une hybride.
0: Hybride. Donc, tu mets la clim à fond dans l'hybride ou pas trop? Parce que du coup,
1: ça pompe de l'énergie.
0: L'électricité.
4: Ouais, non, pas trop. La clim, ça fait mal à la tête.
0: Voilà. Ça se passe bien.
4: Et comme on n'a pas d'aide pour l'essence.
0: Si, il paraît que tu as droit à 50 balles. Tu veux pas les prendre?
4: Alors, il y a. Au niveau des revenus, il faut vraiment déclarer très, très, très, très peu. Nous, on bosse beaucoup parce qu'on a beaucoup de charges.
0: Ouais. Donc du coup, t'as même.
4: On n'est pas à cause.
0: Voilà. Ouais, ça c'est n'importe quoi, ma pauvre chérie. Hein. Ça va. Les malades sont sympas ou il y a que des cons? Tu peux me dire la vérité. Il y a des cons. Si, il y a madame. Celle que t'as vue ce matin à 8h, elle est con celle-là, non?
4: Il y a des chouchous.
0: Bon, arrête, insupportable. Ça, c'est bien, mec. En tout cas, c'est un beau métier. Hein. Franchement, je suis fière de toi.
4: C'est gentil.
0: Mais je t'en prie.
4: C'est gentil. J'appelais justement pour donner un peu de bonne humeur parce qu'on n'entendait que des mauvaises nouvelles, là.
0: Non.
4: Il faut du bon.
0: Avec nous. Pas avec nous. T'as vu, quoi qu'il arrive, nous, on parle de tout, mais toujours avec le sourire. Toujours.
4: Il faut. Puis là, vous voyez, je viens de rentrer chez moi et là, on va se faire la fête des voisins avec tous les voisins.
1: Ah, ça, c'est bien.
0: C'est pas vrai, tu t'entends bien avec tes voisins?
4: Oh ouais, on a des voisins top et tous les ans on fait notre petite fête des voisins et franchement c'est super sympa et il faudrait le faire partout ça justement pour faire vivre un peu plus les gens dans les villages.
0: Et voilà. Ouais. Donc la fête des voisins c'était hier mais vous le faites aujourd'hui. Tu vas apporter quoi? Des curlis? Tu vas apporter des curlis?
4: Comme je bossais, c'était le mari qui était corvé, c'est salade de pommes de terre avec des œufs, des petits oignons rouges.
0: Oh là, c'est bon. C'est pas mal. Bah écoute, merci d'être passé voir. Merci d'être passé nous voir. Je te souhaite une belle fête des voisins et merci de ton travail. Merci pour ton travail. Merci beaucoup.
1: Et Anso, pour la fête des mères, on va peut-être te couvrir de fleurs.
0: Voilà, on te rappelle demain, c'est le tirage au sort, vers 12h50. Merci, prends bien soin de toi. Dans un instant, on parle de quoi avec toi, mon bon Nicolas?
1: Eh bien, on va parler d'une des plus belles femmes du monde, Poupoupidou.
0: Je vois à peu près. Alice Sapritch. Juste après, Jérémy Frérot et...
1: Adieu.
0: Adieu.
1: C'est gay.
0: Adieu.

0: petit frérot. Et bah adieu.
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0: Oui, il est là, quand il y en a mal.
3: Il y a Malabeuf.
0: Nicolas Malabeuf, notre enfant de la télé, alors mon bon Nicolas.
4: Eh bien, lundi, nous fêterons un centenaire, ouais. Les 100 ans d'une icône.
0: Incroyable.
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4: Et oui. Marilyn Monroe, de son vrai nom Norma Jean Baker, elle aurait fêté son 100e anniversaire lundi. Et alors au début, sa carrière ne prend pas. Elle est mannequin pour des publicités. Et au Texas, elle devient même reine honoraire du festival des artichauts. Ça a démarré très doucement. Puis Marilyn accède à la gloire. Et au Nouvel An 56, Marilyn et son compagnon Arthur Miller participent à un bal à New York. Le journaliste français Pierre Crenès est sur place. Et il va à leur table les interroger.
6: Parmi les invités ce soir, monsieur et madame Miller, Arthur Miller et Marilyn Monroe.
0: Oh,
6: well, Mrs. Yeah. Miller, do you speak French? Est-ce que vous parlez français?
7: No, I'm sorry, I don't. My husband does.
6: Not a word?
7: Oui.
6: Oui, oh, that's good. That's do you enjoy the ball tonight?
7: Oh, yes. Beautiful.
6: Well, you can say oui. That's why I asked the question. Merci. Monsieur Miller, vous parlez français, je crois.
8: Non,
4: bon, fallait pas l'emmerder, lui.
0: Ah oui, non.
4: Et
0: oui,
4: alors,
0: non.
4: En 60, elle tourne avec Yves Montand dans Le Milliardaire. Pendant le tournage, les couples Montand s'ignoraient et Monroe Miller partage des bungalows voisins.
8: Oh là là.
4: Mais Simone part à Rome tourner un film. Miller est dans le Nevada et donc démarre une relation secrète entre Montand et Marilyn. Voilà comment Montand parlait de Marilyn.
9: Comment est-ce de travailler avec Marilyn Monroe?
10: Écoutez, c'est difficile de vous l'expliquer, Marilyn Monroe. D'abord, on n'explique pas Marilyn Monroe, on la voit, c'est beaucoup plus agréable, je crois.
8: Ah, oh là là.
10: Je disais que c'était formidable qu'un seul prénom, Marilyn, soit connu dans le monde entier, vraiment d'une façon.

0: 1500 cristaux créés par le couturier français Jean-Louis Berthaud, mais la robe était tellement serrée qu'elle ne pouvait plus marcher. Marilyn avait ensuite appelé la première dame Jackie Kennedy pour lui dire qu'elle voulait épouser son mari. Jackie avait déclaré « La vie est trop courte pour se soucier de Marilyn ». Et alors seulement 3 mois plus tard, en août 62, après une dernière balade sur la plage de Santa Monica, Marilyn perd la vie chez elle à 36 ans avec le combiné téléphonique dans sa main. Au lendemain de sa mort, un journaliste français va à la rencontre de la secrétaire de Marilyn Monroe pour l'émission 5 colonnes à la une. Elle nous en apprend un peu plus sur l'intimité de l'actrice.
1: Mais combien de temps passait-elle à faire sa toilette ?
2: Nue, elle était toujours nue dans la maison.
3: Ah oui, à poil.
2: Toujours nue, 6 heures, 7 heures, 9 heures.
3: À poil.
2: Toute la journée.
3: À poil.
2: Vraiment, je n'exagère pas, toute la journée. Elle était à poil. Elle a fait le déjeuner, mangé les œufs, un verre du lait. Voilà. Pas du café, jamais,
3: non.
2: Du café. Toute la journée, elle était devant le miroir.
0: À poil. Et le petit potin, bien, Marilyn Monroe a fait de la chirurgie esthétique, elle s'est fait refaire le bout du nez et le menton.
4: Ah, dis donc. Bah, merci beaucoup, mon cher Nicolas. Donc, 100 ans demain.
0: 100 ans.
4: Du coup, elle sera éternellement belle. Voilà, c'est ça qui est pas mal. Est-ce que vous connaissez le café des aidants ?
0: Ah non !
4: Tant mieux, on en parle juste après ça, là. Juste après ça, là.
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4: De retour ici, c'est Willy vient déjeuner chez vous. On passe à table tous ensemble le samedi et le dimanche en direct entre midi et 13h. Mais vite, ce sont les 5 dernières minutes.
7: Oh, ah oui, là, en plus.
4: Alors, place à la bonne initiative du samedi. On reste d'une certaine manière dans le domaine des bistrots et des cafés. Bonjour Stéphanie Poisson.
8: Bonjour à tout le monde.
4: Bonjour toute seule, bienvenue ici. Vous êtes responsable de la plateforme de répit ADMR dans l'Aube. C'est quoi l'ADMR ?
8: Exactement.
4: C'est quoi l'ADMR ?
8: En fait, c'est un service, une association qui propose des services pour les personnes fragiles, vulnérables, comme une aide à la toilette, aide au repas, de soins relationnels, etc.
4: Très bien. Là aussi, c'est un métier essentiel que vous faites. Et donc, pour la deuxième année, vous proposez le café des aidants. Alors, de quoi s'agit-il ?
8: Alors, j'avoue que ça fait un peu plus que deux ans, pour le coup. Oui, un peu plus que 2 ans. Après, on en a monté au fur et à mesure sur différents territoires de l'Aube.
4: Ouais.
8: Donc, en effet, il y a 6 cafés des aidants dans l'Aube, beaucoup sur le territoire, sur les territoires ruraux, et un sur l'agglomération troyenne. Et en fait, l'idée, c'est de proposer un temps mensuel pour les proches aidants. Voilà. Donc, les proches aidants, si je me permets un petit peu la précision, c'est des proches, le plus souvent un membre de la famille, mais ça peut être un voisin qui accompagne une personne fragile dans les actes essentiel de la vie quotidienne.
4: Voilà. C'est-à-dire qu'effectivement, quelqu'un, si vous êtes le fils ou d'une personne malade, déjà vous êtes un aidant, quoi.
8: Exactement. Voilà. Beaucoup, en effet, ne se considèrent pas comme tels.
4: Ouais.
8: Mais en effet, je vous remercie pour l'émission. C'est important que certaines personnes se rendent compte qu'ils sont aidants et qu'ils ont accès à des dispositifs qui peuvent les aider.
4: Voilà. Et donc, les cafés des aidants, c'est quoi ? Donc, c'est un lieu, on se rend compte et puis on parle à cœur ouvert. On dit les choses, comme les moins bonnes, quoi.
8: Exactement. C'est un groupe de parole, pour le coup, qui regroupe, on a jusqu'au maximum 10 aidants pour qu'on puisse un petit peu échanger entre eux sur des thèmes, comme savoir qu'est-ce qu'être aidant, comment faire attention à ses besoins, quels sont les dispositifs qui existent pour les aider, notamment, par exemple, les travailleuses médico-sociales du secteur. Donc voilà, on leur propose un temps pour éviter d'être isolé et éviter d'être épuisé.
4: Voilà. Quand on est aidant, est-ce qu'on accepte facilement d'être aidé ?
8: Alors, j'avoue que non, c'est la grosse problématique. Les aidants, en général, arrivent quand ils sont déjà presque épuisés, voire épuisés complètement.
4: Ouais.
8: L'idée, c'est vraiment d'essayer d'être dans la prévention, mais en général, je suis l'épouse, donc en gros, c'est à la vie et à la mort.
4: C'est ça, voilà.
8: Dans la santé comme dans la maladie, comme dirait pour le coup.
4: Et donc c'est quoi alors la principale chose qu'on vous... J'allais dire la principale doléance qui revient, c'est quoi ? C'est la fatigue ? C'est se sentir parfois pas aidé, pas soutenu ?
8: C'est l'absence de répit.
4: Ouais.
8: Parce que quand vous avez une personne qui a une maladie d'Alzheimer,

0: mur pour prendre leur plus connu, se relève plusieurs fois par nuit, qui pose la question, bah qu'est-ce qu'on fait, qu'est-ce qu'on va manger à longueur de journée. Pour le coup, en effet, c'est compliqué. Donc en effet, le répit et l'absence de soutien, parce qu'on a quand même beaucoup de personnes qui sont isolées. Et quand on a un proche atteint d'une maladie, en général, les relations sociales sont diminuées.
1: Voilà, c'est ça. Vous organisez le café des aidants à quel rythme? Alors comment c'est quoi le truc? Comment ça se passe?
0: Une fois par mois. D'octobre à juin.
1: Ouais.
0: Et en fait, pour ne pas les perdre pendant la période estivale, en fait, on propose des sorties estivales.
1: Très bien.
0: Là, par exemple, ils vont aller à Nigloland fin juin.
1: Ouais.
0: Donc c'est un parc d'attractions qu'il y a dans le département.
1: C'est Nigloland. C'est Nigloland. C'est pas Nigoland, parce que j'en ai deux de Nigo là qui m'accompagnent. C'est pas un parc sur Nicolas et Fabien. Ça n'a rien à voir.
2: C'est pas nous.
1: Donc c'est vachement bien que vous fassiez ça. Vachement bien. Et je précise que le Café des Aidants, voilà, c'est un concept qui est breveté et qui est national.
2: Oui,
1: c'est partout. Ça existe
0: exactement,
1: partout en France.
0: C'est ce que j'allais dire. C'est un label national qu'on a décidé, nous, de déployer dans notre plateforme de répit.
1: C'est très, très bien. C'est une très belle idée. Voilà, bravo. On voulait vous faire un petit coucou parce qu'on sait à quel point tout le monde peut être aidant, effectivement, et parfois c'est compliqué.
0: Un quart des Français.
1: Merci beaucoup Stéphanie Poisson. Donc vous organisez des cafés des aidants. Merci infiniment. Voilà mes amis, c'est fini.
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1: Mais tu repars.
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1: Merci à toute l'équipe. Passez une belle journée ici et pas ailleurs. Tout de suite, c'est Ma France Weekend version économie. Et nous, on se retrouve demain, Annie. Passez une belle journée, il est tout pile 13h.
4: Bonjour à toutes et tous, bienvenue dans Ma France Weekend. Alors le samedi, l'équipe de Paris Cité des Économies est sur le pont pour votre pouvoir d'achat. Dans 5 minutes, on va déménager ensemble et voir tous les trucs et astuces pour les petits budgets. Mais d'abord, l'actu de ce samedi. Bonjour Benjamin Mathieu.
5: Bonjour Valère, bonjour à tous. Une deuxième coupe aux grandes oreilles, c'est l'objectif du PSG qui joue dans 5 heures. Une deuxième finale consécutive de Ligue des Champions. Les Parisiens qui peuvent compter sur 20 000 supporters à Budapest, comme Jonathan. L'année dernière, il était à Munich et pour se porter chance, mais il refait exactement les mêmes gestes que lors de la finale gagnée il y a tout pile un an.
6: J'ai retrouvé responsable du fan club Singapour et je lui ai montré, regarde, l'année dernière, il y a 12 mois, à une heure près, on a fait la photo tous les deux. Donc là, on a refait encore tous les deux pour célébrer en espérant que ça nous porte chance. Le petit gris-gris.
5: Romain Bédouc, c'est vous qui avez rencontré ce fan superstitieux. Vous nous faites vivre ce rendez-vous ô combien important. Depuis la capitale hongroise, vous êtes dans la fan zone du PSG. On imagine qu'elle est déjà en ébullition.
7: Oui, effectivement, bonjour Benjamin, bonjour à tous. Et effectivement, c'est une fan zone avec que des couleurs rouge, bleu. Le Paris Saint-Germain est partout, chacun a son maillot. Ce qui est assez sympathique de voir, c'est que chacun a sa petite superstition, à l'image de Jonathan qu'on a écouté juste avant. Dans le choix du maillot qui allait être mis, à chaque fois c'est un choix spécial, soit c'est un maillot porte-bonheur qui a suivi tout le parcours du Paris Saint-Germain cette année, soit c'est un maillot que les supporters portaient l'an dernier pendant le match. C'est une ambiance assez festive dans cette fan zone de Budapest. On est juste en face de la Puskás Arena, qui est le stade dans lequel se passera la finale de la Ligue des Champions entre le PSG et Arsenal. Il y a eu tout à l'heure des anciens joueurs, Javier Pastore, notre consultant Eric Ravessandratana qui était là, le consultant de ICI, et puis les anciens joueurs, des concerts, bref, la fête, tout le monde se met en ambiance avant de partir pour le stade. Le départ pour le stade sera à peu près vers 15h pour ensuite encourager les Rouges et Bleus, le Paris Saint-Germain, dans cette quête de la deuxième étoile, la deuxième victoire en Ligue des Champions.
5: Merci beaucoup Romain. Je souhaite le retrouver ce soir dans le même état que l'année dernière, en apesanteur, sur un nuage, un peu hagard même. Il commente les matchs du PSG sur ICI Paris-Île-de-France depuis, on va dire, quasiment la création du club. Bruno Salomon, bonjour.
8: Bonjour Benjamin, mais ça va pas,
5: on est en forme, vous savez, on est motivé dans notre studio. J'ai revêtu moi aussi mon maillot du PSG. Alors le PSG qui rêve de rentrer dans la légende du football européen en rentrant dans le club très fermé, des clubs qui ont remporté le titre deux fois de suite, c'est très rare.
8: Ouais, au 21e siècle, il n'y a même qu'un seul club qui a réussi à faire cet exploit, c'est le Real Madrid. Et il n'y a que 8 clubs en Coupe d'Europe dans cette Ligue des Champions, ancienne et nouvelle formule, qui ont réussi à décrocher ce titre par deux fois consécutivement. Et le PSG peut donc le faire ce soir. Alors, ça s'annonce peut-être un petit peu plus ardu que face à l'Inter Milan. L'Inter Milan qui, pendant 21 jours, s'était un petit peu déchiré avant d'arriver face au PSG la saison dernière. Là, cette fois-ci, Arsenal arrive en ordre de bataille. C'est du métal très lourd, c'est de l'acier trempé, cette équipe d'Arsenal. Ça défend très fort, ça marque pas mal de buts. Il va donc falloir se méfier du côté du PSG, mais le PSG a des clés, on le sait. Les Gvara, les Dembélé, les Doué seront là, présents aujourd'hui pour cette rencontre, et pourquoi pas décrocher la deuxième étape que tous ces supporters autour de nous aujourd'hui rêvent de décrocher.
5: Merci Bruno et Romain. On vous retrouve dans une petite heure pour l'antenne en édition spéciale sur Ici Paris Île-de-France. Le match est bien évidemment à 18h. Vous êtes à Budapest et puis au Parc des Princes. 48 000 supporters parisiens vont suivre le match sur écran géant. Côté sécurité, les forces de l'ordre mobilisées en nombre avec 8 000 policiers et gendarmes. C'est 2 500 de plus que l'année dernière afin d'éviter les débordements après le titre de l'an passé. Mais aussi 16 000 dans tout le territoire, dans toute la France, car les fans du PSG sont un peu partout en France. Un dispositif de sécurité exceptionnel, équivalent aux Jeux Olympiques de Paris 2024. C'est un feu d'artifice et une grande soirée de musique classique suivie dans toute la France, à la télévision. Les festivités du 14 juillet dans la capitale sont avancées à la veille, au 13 juillet. C'est le maire de Paris qui l'annonce, afin de permettre le respect nécessaire pour le temps national de commémoration des 10 ans de l'attentat de Nice, dit Emmanuel Grégoire. Cette attaque qui avait fait 86 morts, 458 blessés sur la promenade des Anglais. C'est une immense perte. Le sociologue, anthropologue et philosophe Edgar Morin, mort hier à 104 ans, l'apprend ce matin. Résistant pendant la Seconde Guerre mondiale, il a été toute sa vie, en fait, une vie d'humaniste, comme de résistant à destination des jeunes. C'était encore le cas sur France Info alors qu'il fêtait son centenaire.
2: La Terre est menacée. Nous avons mille menaces avec des conflits, les fanatismes, les refermetures sur soi, etc. Donc, il y a des causes absolument magnifiques qui sont pour les jeunes, c'est-à-dire la défense de la Terre, la défense de l'humanité, c'est-à-dire l'humanisme. Moi, je dis aux gens, aux jeunes, prenez parti pour les forces positives, les forces d'union, d'amour, et luttez contre toutes les forces de destruction, de haine et de mépris. Voilà ce que je dis.
5: Le très beau message d'espoir d'Edgar Morin. Et puis une grosse galère pour 841 passagers à bord de deux trains Trenitalia la nuit dernière. Ils ont été bloqués vers 23h45 en raison d'un problème d'infrastructure entre Lyon et la Côte d'Or. Ils ont passé la nuit à bord et n'ont pu repartir que ce matin en direction de Paris.
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5: 13h05 sur ici, c'est Ma France Weekend avec Valère Coréard. Bonjour.
4: Bonjour et bienvenue dans votre magazine Ma France, par ici les économies. Alors notre objectif, chaque semaine, c'est toujours le même, hein, vous redonner du pouvoir d'achat. Et aujourd'hui, on va déménager ensemble, mode de transport, frais cachés, assurance, carton, outils, on va tout vous dire avec notre invité. Bonjour Timour Ajuri.
10: Bonjour Valère.
4: Vous êtes journaliste pour Merci pour l'info, c'est un média en ligne hein, notamment, mercipourlinfo.fr, et puis c'est aussi un média dans les kiosques d'ailleurs, on trouve, c'est un magazine.
10: C'est un magazine, oui.
4: Voilà, je vous propose pour commencer de répondre à cette première question de Daniel qui m'a écrit sur mon mail parici-les-économies@radiofrance.com. Pour vous la poser à vous, Timour, cette question, quelles sont les aides pour les personnes âgées qui veulent ou doivent déménager ?
10: Alors, la bonne nouvelle, c'est qu'il y a beaucoup d'aides.
4: Ah.
10: Votre caisse de retraite, par exemple, peut vous accorder une aide. Il y a beaucoup de caisses de retraite qui peuvent verser des aides au déménagement. Il y a des aides de collectivité aussi. Par exemple, votre mairie, votre conseil communal d'action sociale, par exemple, vous pouvez aller le voir. Le fonds de solidarité pour le logement de votre département aussi peut vous verser une aide au déménagement. Alors, tout ça, c'est soumis à condition, donc il faut se renseigner et il faut chercher.
4: Oui, c'est souvent d'ailleurs le cas pour les aides, on va refaire le point tout à l'heure, il faut chercher, il faut se renseigner, mais là on a noté il y a quand même des options pour Daniel. Alors Timour Ajuri, vous êtes journaliste pour Merci pour l'info, on va évoquer tous les sujets en utile autour du déménagement, le transport, les professionnels, les assurances, les cartons, les arnaques, les abonnements aussi, en commençant peut-être par le vrai coût d'un déménagement en 2026. Est-ce que vous pouvez nous dire si ça coûte cher? Si on prend tout en compte, hein, le départ, l'arrivée, les équipements, transport, abonnement, tout ça, combien ça coûte de déménager?
10: Alors, évidemment, tout dépend si vous faites le déménagement tout seul avec des amis, si vous louez un véhicule, si vous faites appel à une entreprise. Après, merci pour l'info, on a essayé de faire des estimations. Par exemple, si vous déménagez donc d'un deux pièces de 40 mètres carrés à moins de 20 km, donc si vous déménagez avec des amis et vous louez un véhicule, ça vous coûtera juste 100 à 300 euros. Un peu plus si vous louez un camion avec un chauffeur et un manutentionnaire et faites appel à un manutentionnaire. Et là, si vous choisissez une entreprise de déménagement, là, ça pourra monter jusqu'à 1200 euros en fonction de la formule. Donc vous voyez, c'est assez large, quelques centaines, un peu plus de 1000 euros pour un deux pièces.
4: On va commencer par le commencement. Timour, comment on transporte nos meubles justement d'un point A à un point B, soi-même ou avec un professionnel pour faire vraiment le moins cher possible?
10: Alors évidemment, le moins cher, c'est quand on fait tout soi-même et avec l'aide de proches. Vous pouvez louer un véhicule aussi ou faire prêter un véhicule. Si vous devez vous louer un véhicule, donc vous pouvez aller voir un loueur, vous pouvez voir une grande surface, vous pouvez utiliser certaines applis aussi de covoiturage de colis. Donc il y a plusieurs solutions. Après, faire appel à une entreprise, c'est la solution la plus chère aussi, c'est la solution qui vous, a priori, vous causera le moins de tracas.
4: C'est ça, parce que parfois on veut tout faire soi-même. Enfin, on prend aussi le risque d'abîmer, de pas faire ça dans les règles de l'art, et à la fin, ça peut coûter cher.
10: C'est ça. Donc, finalement, c'est peut-être une bonne solution de faire appel à un professionnel, à choisir évidemment avec attention. La clé dans le déménagement, c'est de s'y prendre suffisamment à l'avance, dans l'idéal évidemment, d'y consacrer du temps à la préparation, Valère.
4: Ouais, bien sûr. Peut-être revenir sur les aides au déménagement. Vous en avez cité quelques-unes. J'avais découvert d'ailleurs sur votre site que la CAF aussi pouvait nous aider.
10: Oui, alors la CAF peut vous aider, votre caisse de mutualité sociale agricole aussi, si vous êtes affilié à la MSA. Après, ce sont des aides assez dont les conditions sont assez strictes. Oui. Par exemple, il faut percevoir l'aide personnelle personnalisée au logement. Il y a aussi une aide d'Action Logement pour les salariés. Il y a la prestation de compensation du handicap pour les personnes qui ont certains handicaps qui nécessitent des aménagements chez eux. Il y a les collectivités, il y a les caisses de retraite. Donc tout ça, c'est à regarder suffisamment à l'avance.
4: C'est là l'intérêt d'anticiper, c'est ce que vous nous disiez tout à l'heure, à la fois pour l'organisation, mais aussi pour le financement, hein, en définitive. Est-ce que c'est vrai qu'on peut aussi se tourner vers son entreprise pour essayer d'obtenir un soutien dans ce déménagement?
10: Oui, alors c'est possible. Donc certaines entreprises versent des aides à leurs salariés, en particulier si le déménagement a un motif professionnel, ça peut être même prévu par votre convention collective. Et puis certaines entreprises même ont des partenariats avec des déménageurs ou avec des loueurs de véhicules, donc ça peut être intéressant pour avoir un rabais sur le prix de leurs prestations. Donc tout ça, vous pouvez regarder, vous renseigner auprès de votre direction, de votre service RH. Et puis, des conventions collectives aussi imposent des jours de congé spécifiques au profit des salariés qui déménagent.
4: Okay.
10: Donc, ça, c'est une bonne chose. Ça s'ajoute à vos congés payés.
4: Donc, on va voir son employeur. On dit, voilà, là, je vais déménager à telle date. J'imagine qu'on peut fournir une preuve, ancien domicile, nouveau domicile, par exemple. Et là, on peut avoir 1, 2, 3, 4 jours de congé en plus de nos congés payés.
10: Voilà, c'est super. Et si vous voulez donc vous faire une longue période pour avoir tout le temps déménagé, vous pouvez ajouter des congés payés. Et c'est super.
4: Alors, si on décide de faire le déménagement soi-même. Vous l'avez dit, il faut bien se préparer, Timour. Et puis, il y a aussi la question du camion, si on veut se débrouiller. Première question, comment définir la bonne taille du camion? Parce que, alors, à chaque fois, on entend 9 mètres cubes, 12 mètres cubes. Moi, j'y comprends rien. Et j'ai beaucoup de mal, surtout, à me dire, bah là, j'ai tant de mètres cubes de meubles chez moi. C'est très difficile, je trouve.
10: Oui. Bah, alors, un véhicule, en fait, vous... Donc, la contenance d'un véhicule, comment ça se calcule? C'est en mètres cubes. Et il y a une méthode toute simple pour calculer le volume dont vous avez besoin. C'est de diviser par deux la surface de votre logement actuel. Donc, par exemple, si vous avez un 50 mètres carrés, vous avez besoin, a priori, d'un camion de 25 mètres cubes. Après, c'est pas une règle absolue. Si vous avez plus ou moins d'objets, vous pouvez ajuster. Mais disons que c'est un bon point de départ.
4: Et pour trouver le camion, alors, parce qu'on en a évidemment pas tous un, qu'est-ce que vous nous conseillez de faire pour avoir un camion sur un jour, deux jours, sans se ruiner?
10: Oui. Alors, Vous avez évidemment donc les loueurs habituels, les grandes surfaces, et puis il y a des applications qui vous permettent de trouver donc des services de covoiturage, des covoiturages de colis. Donc par exemple cocoli.fr, bringforyou.com. Donc le principe il est tout simple, vous publiez votre demande et puis il y a un particulier ou une entreprise de transport qui fait le trajet pour vous.
4: Et d'ailleurs, il faut être bien entouré, hein, avoir de vrais amis en forme si possible. Et puis si on n'en a pas, il y a des plateformes collaboratives pour se faire aider pour pas trop cher.
10: Oui, voilà, oui. Donc il y a des applications de mise en relation. Donc par exemple, Allo Voisin, TaskRabbit.com, NeedHelp.com. Alors il peut s'agir simplement d'une aide pour porter vos meubles, vos affaires. Mm-hmm. Il peut aussi s'agir d'un chauffeur pour un camion. Donc après, donc faut bien vérifier que toutes les prestations que vous souhaitez avoir prises en charge sont prévues. Discuter avec les personnes. Après, je note que cette solution, donc c'est pas l'idéal parce que si les personnes se blessent ou créent des dégâts, vous pouvez être considéré comme responsable. Pareil, si vous trouvez des annonces en ligne avec des personnes qui proposent leurs services sur le Bon Coin, par exemple, faut faire attention et faire attention aussi aux personnes avec qui vous échangez. Donc, dans l'idéal, parler de vive voix avec elles et surtout ne verser aucune somme d'argent avant de l'avoir rencontré et si possible avant la prestation.
4: On parle déménagement aujourd'hui avec Timour Ajouri, journaliste pour le média Merci pour l'info. Timour, est-ce qu'il vaut mieux privilégier certaines périodes pour déménager si on peut choisir ?
10: Oui, oui. Alors, l'idéal, c'est mieux de faire un déménagement l'automne et l'hiver. Inversement, bon, ouais, déménager le week-end, c'est pas forcément une très bonne idée. En les fins et les débuts de mois, et puis l'été et les vacances scolaires aussi, c'est pas l'idéal. Même si, bon, dans la pratique, peut-être que vous avez besoin de déménager dans les prochaines semaines, Valère.
4: On est bien d'accord. Et puis les cartons aussi, ça peut vite faire un budget. Est-ce que vous avez des bons plans pour trouver des cartons pas chers, voire gratuitement ? Qu'est-ce que vous nous conseillez ?
10: Oui, oui. Bah, vous avez une solution gratuite, toute simple, c'est d'aller voir les supermarchés près de chez vous, les petits commerces, les centres commerciaux pour récupérer des camions des cartons gratuits. Et puis vous pouvez demander à des proches d'en faire de même. Vous pouvez aussi récupérer les emballages des objets justement que vous voulez déménager.
4: En tout cas, c'est important de bien emballer, de bien ranger, parce qu'encore une fois, il peut y avoir de la casse. Et là, quand on fait soi-même, c'est de l'argent jeté par les fenêtres.
10: Oui, tout à fait, tout à fait. Oui.
4: Comment choisir un professionnel si on décide de passer par des professionnels, notamment parce qu'on a des meubles qui ont une certaine valeur, parce que tout simplement on n'est pas entouré, qu'on n'a pas la forme, la force pour le faire soi-même. Comment est-ce qu'on choisit un bon déménageur ?
10: Alors, déjà, il faut savoir que le métier de déménageur, c'est une profession réglementée.
4: D'accord.
10: Donc, vous devez vérifier que les déménageurs que vous sollicitez sont bien inscrits dans différents registres. Dans l'idéal, alors ça, ils n'ont pas l'obligation de le faire, mais vous pouvez regarder s'ils sont bien inscrits à la chambre syndicale du déménagement ou à l'organisation des transporteurs routiers européens. Mmh. Et puis, pour trouver les meilleurs prix et les services qui vous conviennent le mieux, regardez bien les devis que les déménageurs doivent vous proposer.
4: On en demande plusieurs déjà, on compare.
10: Oui, voilà, c'est bien de comparer, ils ont l'obligation de vous en proposer gratuitement. Et puis vous pouvez aussi comparer en utilisant des outils en ligne. Par exemple, à Merci pour l'info, on a vu que un courtier en déménagement, Next Tourist, propose des outils assez simples d'utilisation pour pouvoir comparer très facilement.
4: Donc comparateur en ligne, ça c'est pas mal. On demande plusieurs devis, on les compare. Éventuellement, on questionne le professionnel s'il y a quelque chose qu'on comprend pas. Est-ce que l'assurance est forcément inclus dans la prestation ?
10: Alors, si c'est un professionnel, a priori, il vous proposera une assurance. Après, il peut y avoir une assurance basique ou une assurance un peu plus large. C'est à vous de voir. Après, si vous faites le déménagement vous-même avec des amis, je vous conseille de bien regarder votre assurance multirisque habitation et s'il y a des exclusions, vous pouvez appeler votre assureur et puis voir si vous pouvez ajouter une extension.
4: Et puis bien penser à faire l'état des lieux avant et puis à bien vérifier une fois que les meubles ont été déposés par le professionnel, parce que c'est là que ça joue, c'est là qu'il faut déclarer s'il y a eu un sinistre.
10: Absolument, absolument. Ouais. Donc n'oubliez pas, une fois que les meubles sont livrés, de bien regarder si éventuellement il y a des dégâts, si des objets manquent. Vous pouvez faire des réserves tout de suite et après faire une contestation, envoyer des recommandés éventuellement, mais avant vous pouvez contacter le service client. Oh, voilà.
4: En tout cas, le faire dans les temps. Et puis déménager, c'est parfois gagner en place, hein, changer de configuration. Alors, il faut s'équiper aussi parfois. Et quand on a un budget très serré, c'est pas évident. Bonjour, Hakim Baka.
9: Bonjour.
4: Vous êtes cofondateur de Give, c'est give.com. Give, c'est G-E-E-V. Présentez-nous ce site internet, s'il vous plaît.
9: Give, c'est une application de don d'objets entre particuliers. Donc, le principe est très simple. C'est de pouvoir donner une seconde vie localement, facilement, via le don. Donner une seconde vie à tous les objets dont on ne se sert plus. Et évidemment, pendant le déménagement, on découvre plein d'objets dont on ne se sert pas.
4: Vous appelez donc au réflexe de donner plutôt que jeter, recevoir plutôt qu'acheter. On n'est plus trop habitué à tout ça. Hein.
9: Alors, on n'y est plus trop. Exactement, on n'est plus trop habitué. Alors que finalement, on revient à l'essentiel. On revient à des usages qui sont millénaires. On n'invente pas le don, on le digitalise à la limite. Nous, en fait, on vient vraiment avec le don digitalisé, du coup, avec Give, dans un complément de plein d'usages qui sont maintenant très populaires, en complément de la vente, en complément du don aux assos. Voilà, tout ce qu'on veut éviter, nous, c'est que des objets qui puissent être utilisés finissent aux encombrants, dans les déchetteries ou dans nos caves et greniers.
4: On fait une spéciale déménagement aujourd'hui. Qu'est-ce qu'on peut trouver de sympa en ce moment, alors, sur l'application Give, si on a besoin on a prévu de déménager et c'est un petit peu plus grand que le point de départ?
9: Alors, en fait, ça fonctionne dans les deux sens, c'est-à-dire que c'est bien de se désencombrer au moment d'un déménagement. Ouais. En fait, ce qu'il faut éviter, c'est toujours cette petite phrase qui trente dans notre tête, qui est « ça peut toujours servir » ou « alors je verrai quand je verrai dans le nouvel appartement ou dans la nouvelle maison ». Donc, quand on déménage, il faut faire très attention, parce que emporter des objets qu'on n'utilise plus, ça a de l'argent, c'est aussi de l'énergie. Des fois, on loue une camionnette et finalement, il vaut mieux économiser un peu la force de ses bras. Et après, pour l'emménagement, y a plein d'objets sur Give, c'est-à-dire on retrouve vraiment tous les objets qu'on peut retrouver dans un habitat français typique, hein, des meubles, de l'électroménager, du petit électro, des vêtements, enfin beaucoup, des jouets, beaucoup de choses, vraiment beaucoup, exactement ce qu'on pourrait retrouver d'ailleurs sur un site de vente. Et ça peut être effectivement à la fois de la conso responsable, c'est-à-dire j'emménage dans un nouveau logement, je dois m'équiper d'une commode, pourquoi ne pas la récupérer en seconde vie gratuitement plutôt que de l'acheter. Et voilà, finalement on est sur une conso aussi bon plan. Parce que voilà, on est tous au courant de toutes les difficultés de pouvoir d'achat qu'on a tous. Donc voilà, donc le petit bonus de pouvoir d'achat à l'emménagement qui coûte en général très cher, ça fait toujours du bien.
4: Give.com pour en savoir plus. Merci beaucoup Hakim Baka, vous êtes le cofondateur donc de cette application et puis dans les solutions pour trouver du matériel, que ce soit la remise en état, les aménagements, le déménagement lui-même. Il y a les bricothèques, c'est comme une bibliothèque mais pour les outils. On va vous expliquer ça dans un instant.

0: Floyd, Another Brick in the Wall sur votre radio locale ici.
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0: En version magazine, le thème aujourd'hui, on déménage ensemble, mode de transport, frais cachés, assurance, carton, outils, avec notre invité Timo Rajuri, journaliste pour le média Merci pour l'info, qu'on retrouve sur mercipourlinfo.fr. Et J'ai le vent, chargé de liens sociaux pour la régie de quartier du 19e arrondissement de Paris, vient de nous rejoindre. Bonjour.
3: Bonjour.
0: Alors, on vous a invité parce que vous êtes, j'allais dire à la tête, en tout cas, vous êtes en responsabilité sur un projet qui est très intéressant et qui n'est pas singulier et seulement, qui n'existe pas que sur Paris. C'est une bricothèque. Mais qu'est-ce que c'est une bricothèque ?
3: Alors, la bricothèque, en fait, c'est comme une bibliothèque, sauf qu'au lieu d'emprunter des livres, on va emprunter des outils. Nous, par exemple, on va avoir une variété d'outils, des perceuses, visseuses, des décapeurs thermiques, des ponceuses, et puis aussi des petits outils comme des clés à molette, des tournevis, voilà. Ça fonctionne chez nous. C'est un emprunt qui est gratuit en adhérant juste à la régie de quartier du 19e.
0: Pour avoir regardé les bricothèques un peu partout en France, c'est à peu près toujours le même principe. Soit c'est la gratuité, soit c'est vraiment de la location quasi à un prix symbolique. On est d'accord, J'ai le vent, c'est un bon plan pouvoir d'achat, évidemment, il n'y a pas mieux, mais c'est aussi un bon plan écologique.
3: Oui, bien sûr, parce qu'en fait, ça va permettre de limiter son impact sur l'environnement en n'achetant pas des outils qui seront a priori peu utilisés, car on sait que les travaux dont on a besoin lors d'un déménagement, on n'en aura sûrement pas besoin à d'autres moments.
0: Et est-ce que ces outils sont tous en bon état de marche ? Il y a une vérification qui est faite par l'équipe ? Parce que c'est vrai que parfois on peut se dire, oui, mais bon, si c'est pour avoir des outils de seconde zone, non, moi je veux du bon matos.
3: Oui, bien sûr. Nous, on a effectivement notre chargé d'accueil qui s'occupe de vérifier que tout marche bien. C'est d'ailleurs pour ça qu'on a un dépôt de caution lors de l'emprunt et qui va vérifier si le matériel est en bon état avant de le passer aux nouvelles personnes. Je me permets de dire aussi que chez nous, c'est réservé aux habitants du 19e arrondissement de Paris, mais que bien sûr, il y a beaucoup d'autres bricothèques, comme vous l'avez dit, qui existent en France et il y en a sûrement près d'où habitent les auditeurs.
0: Oui, il y en a un petit peu partout en France, alors pas suffisamment, mais enfin, il faut bien que ça se développe, mais ça vaut le coup d'aller faire une petite recherche sur Internet et de voir s'il y en a une autour de chez vous. Une dernière question, J'ai le vent, d'où viennent les outils ?
3: Alors, chez nous, les outils sont achetés à la bricothèque. Après, il y a des possibilités de dons, je pense à d'autres endroits. Nous, on a aussi un espace de don qui fonctionne, mais qui est plutôt séparé. Généralement, nous, c'est des achats.
0: Voilà, ça s'appelle donc une bricothèque, et vous l'avez très justement dit, c'est comme une bibliothèque, mais avec des outils. Merci beaucoup, J'ai le vent, chargé de liens sociaux pour la régie de quartier donc du 19e arrondissement de Paris. Et puis, pour vous qui nous écoutez, faites un petit tour, allez faire un petit tour sur Internet, regardez, il y en a peut-être une autour de chez vous. Juste un mot, Timour Ajuri, journaliste pour Merci pour l'info, sur ce thème du déménagement. Là, j'y repensais, on n'a pas eu le temps d'en parler, mais très vite, la réexpédition du courrier, vous avez un bon plan pour ça ?
4: Oui, alors il y a la poste qui peut vous réexpédier le courrier.
0: Voilà, ça c'est une cinquantaine d'euros.
4: Voilà, et puis vous pouvez avoir d'autres solutions moins chères. C'est vrai que c'est important la réexpédition du courrier, Valère.
0: Voilà, et la solution la moins chère, c'est qu'il y a un service public de réexpédition du courrier. Tapez sur Internet, c'est gratuit, et vous pouvez l'envoyer comme ça. Je donne la réponse à votre place. On peut pas tout savoir, Timour, hein, ça
4: alors,
0: c'est la vie. Hein.
4: Alors oui, Valère, je me permets juste d'ajouter donc ce service, ça permet d'indiquer à l'administration votre changement d'adresse, par exemple. Au fisc, à France Travail.
0: Exactement.
4: Après la réexpédition, vous pouvez le signaler à la poste, mais c'est indépendant, en fait. C'est deux choses indépendantes.
0: Vous avez raison, mais ça permet de contacter pas mal d'administrations. Timour Ajuri, vous êtes journaliste pour Merci pour l'info. Et avant de nous quitter, vous allez vous prêter au jeu de notre quiz, le vrai-faux, pour finir avec les idées claires sur ce thème du déménagement. Vrai ou faux, on peut bénéficier d'aide financière pour déménager, même quand on n'a pas un petit revenu.
4: Alors, vrai, vous pouvez bénéficier d'aide financière. Après, la plupart, c'est vrai, sont quand même réservés aux personnes qui les plus faibles revenus.
0: Et vous nous l'avez dit, il faut chercher pour trouver.
4: Oui.
0: Vrai ou faux, les déménageurs professionnels ont l'obligation de proposer une assurance de base.
4: Oui, c'est vrai. Après, il peut y avoir des services d'une couverture plus ou moins étendue.
0: Vrai ou faux, les cartons de supermarché sont toujours gratuits et autorisés à être récupérés?
4: Alors oui, en général, on va vous les proposer, enfin vous pourrez les récupérer gratuitement et vous aurez le droit de les prendre, oui.
0: Vrai ou faux, on peut obtenir des jours de congé pour un déménagement?
4: Oui, après tout dépend de votre secteur, de votre entreprise et puis n'oubliez pas de préparer un justificatif pour votre employeur.
0: Et ça, est-ce que c'est vrai ou faux? Il est interdit, j'ai bien dit interdit, de déménager seul un frigo couché dans un camion?
4: Alors, je ne sais pas si la loi l'interdit expressément, je ne crois pas, mais en tout cas, c'est fort imprudent, sans vouloir jeter un froid, Valère.
0: Vrai ou faux, Timour, les plateformes collaboratives permettent parfois de louer un camion bien moins cher, et notamment à plusieurs?
4: Vrai, oui, ça peut être une bonne solution économique.
0: Un devis de déménagement peut augmenter le jour J sans explication, c'est vrai ou c'est faux?
4: Ah, ça, c'est faux, en tout cas, c'est interdit. Une fois signé par le client, le devis engage le professionnel.
0: Timour Ajouri, journaliste, merci pour l'info. Merci beaucoup pour vos éclairages. Alors, je rappelle le site qui est une mine d'informations, mercipourlinfo.fr. J'espère que vous y voyez plus clair, vous qui nous avez écoutés sur votre radio locale ici. Alors, pour réécouter l'émission, mais aussi toutes les autres, et c'est vrai qu'il commence à y en avoir quelques-unes, c'est sur ici.fr. La semaine prochaine, on va voir comment bien vieillir en restant chez soi, même avec un budget serré. Pensez à nous envoyer vos questions. Mon mail, c'est paricilleseconomies@radiofrance.com. À suivre, des infos près de chez vous et votre après-midi en musique sur votre radio locale ici.
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7: En général, on vous évite à les éviter, mais pas cette fois. De quoi je parle? 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Mais pourquoi ça roulera mal à Choret fin mai? Eh bien, pour retrouver justement ces véhicules anciens, ces véhicules emblématiques des années 50, 60, 70, un bouchon historique, une expo de voitures anciennes, des voitures sportives, des voitures d'exception vous attendent, avec bien sûr une ambiance de fête de village tout au long de demain dimanche du côté de Choret. Ça s'appelle Ça bouchonne à Choret et c'est tout demain dimanche avec votre radio locale, ici Poitou.
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Ici Pépé avec Rose Laurence et ce titre des années 80, Africa, sur votre radio locale préférée. La musique, c'est avec Paolo Conte, c'est juste après le dernier Christophe Maé sur votre radio ici.

0: Ici Brett Wake, ce voyage en Italie en compagnie de Paolo Conte. Ici ça marche, c'est le rendez-vous dans lequel on s'intéresse à ce qui marche, ce qui fonctionne dans la Vienne et les Deux-Sèvres. Entreprise, initiative locale, bonne nouvelle. Et c'est avec Dorian Barré. Aujourd'hui, vous nous emmenez à la rencontre des élèves de l'ensemble scolaire Isaac de l'Étoile à Poitiers.
1: Et oui, parce que les équipes d'Isaac de l'Étoile s'engagent au quotidien pour les jeunes. C'est pour ça qu'en collaboration avec eux tous, ils ont organisé la semaine dernière leur festival des talents qui s'est clôturé par un grand feu d'artifice. Mais comment cette grande soirée s'est-elle construite et comment les élèves ont-ils travaillé ensemble, main dans la main? Réponse avec Marie Jacquet, c'est la responsable animation de l'ensemble scolaire Isaac de l'Étoile à Poitiers.
2: Alors, nous on travaille sur l'engagement des élèves et on les motive pour faire des choses et s'engager dans la vie de l'établissement de manière globale. Et puis pour financer ces projets, ils ont décidé de faire un petit point de vente au foyer pour pouvoir financer tout ça. Et puis de fil en aiguille, au départ on est parti il y a 15 ans sur une petite soirée des talents, et puis au fur et à mesure on a grossi, on a fait de plus en plus important comme événement, l'idée étant de mettre en valeur tous les talents des jeunes de l'établissement, qu'ils fassent partie ou non du BDE. Donc on a des choses très variées qui sont proposées pour cet événement.
1: Et vous avez créé un espace qui s'appelle le Quartier Libre, me semble-t-il.
2: C'est ça. Donc en fait, le quartier libre, c'est le foyer d'animation de l'établissement, mais j'ai envie de dire, c'est plus qu'un foyer, donc c'est plus qu'un lieu. C'est vraiment un état d'esprit qui permet à chaque jeune de trouver son espace d'expression.
1: Et vraiment de montrer l'engagement des jeunes à travers un projet concret. C'est pour ça que je voulais parler ce matin de ce festival, même s'il a eu lieu jeudi dernier. Je vais me tourner vers Lison. Bonjour Lison, vous êtes élève en terminale. Vous avez donc participé à la création de ce projet. Maintenant que c'est passé, quelles leçons vous en tirez? Quelle expérience vous gardez de ce festival des talents cette année?
3: J'en garde une expérience très forte, parce que c'est une cohésion d'équipe qui permet de comprendre qu'on peut réaliser beaucoup de choses.
1: Bon, vous, Lison, si tout va bien, vous ne serez plus là l'année prochaine, puisque vous êtes en terminale, mais vous avez transmis le flambeau aux plus jeunes du lycée pour continuer à organiser tout ça?
3: Oui, parce que le BDE compte des membres qui sont en terminale, mais aussi d'autres qui sont en première, en seconde, en troisième, au lycée professionnel, en BTS. Donc, on sait que la relève est assurée.
1: Merci, Lison, et merci, Marie, d'avoir été avec nous.
2: Merci beaucoup, bonne journée.
1: Alors bravo à l'ensemble scolaire Isaac de l'Étoile à Poitiers pour cette belle initiative, comme quoi les jeunes se bougent et ont de l'idée, Aurélie.
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0: Le duo Slimane que le KPO avec ce titre Chez toi sur Ici Poitou. La musique à suivre avant 14h, c'est Thelma Houston et Etienne Dao.
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2: Un dispositif de sécurité digne des Jeux Olympiques de Paris aujourd'hui, autour de la finale du PSG contre Arsenal en Ligue des Champions. 22 000 policiers et gendarmes mobilisés dans toute la France, dont 8 000 à Paris. Il y aura 48 000 fans au Parc des Princes pour suivre la retransmission du match. Le coup d'envoi est dans 4 heures. Une grande figure intellectuelle, le sociologue et philosophe Edgar Morin est mort hier à l'âge de 104 ans. On l'apprend ce matin. Edgar Morin était l'humaniste fait personne. Lui rend hommage Emmanuel Macron, évoquant ce soldat de la résistance, militant et affranchi, écrivain et penseur du siècle, défenseur de la nature et des peuples. Patrick Bruel annule ses concerts dans les festivals de l'été prévus entre juin et septembre. Le chanteur accusé de violences sexuelles avait déjà annoncé renoncer à participer aux Enfoirés. Deux TGV en direction de Paris de la compagnie Trenitalia sont restés bloqués en pleine voie toute la nuit. Il y avait 841 passagers à leur bord. Une panne due à un problème d'infrastructure, nous dit la SNCF, survenue vers 23h45 entre Lyon et la Côte d'Or. Un nouveau record de la population carcérale en France. Les prisons françaises comptent 88 654 détenus. C'est 500 000 de plus que l'année dernière, alors que dans le même temps, seules 750 places supplémentaires sont disponibles. Et puis à Roland-Garros, une dernière journée sous la canicule, il va faire bien meilleur demain. Et deux Français qui peuvent passer en huitième de finale. Chez les hommes, le jeune Moïse Kouamé, 17 ans, qui enflamme les réseaux sociaux, est opposé à Alessandro Tabilo, il est 36e joueur mondial. Et puis chez les femmes, Diane Paris joue la 6e joueuse mondiale, l'américaine Amanda Anisimova.
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4: La météo de cet après-midi, toujours cette vigilance jaune pour phénomène canicule dans les Deux-Sèvres et dans la Vienne. On a ce soleil présent, on a aussi ce risque d'orage dans le nord de la Vienne et des Deux-Sèvres, et peut-être aussi ce temps agréable avec des averses à prévoir en fin de journée. Les températures actuellement, on est entre 30 et 35 degrés, comme 30 degrés par exemple à Brioux-sur-Boutonne ou encore 35 degrés à Dangers-Saint-Romain. Demain dimanche, nuages et éclaircies vont se partager le ciel avec des températures maximum de 26 à 27 degrés.
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0: Tracy Chapman avec Talking About a Revolution, dernier samedi du mois de mai. Et oui, le temps file, hein. Mais ici, sur votre radio, on savoure chaque minute, que vous soyez en plein samedi actif ou en mode détente totale. Sophie Nolvo pour vous servir, avec dans un instant des conseils utiles près de chez vous et vos trois chansons françaises à la suite.
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0: Avec la plus mythique des chansons de Diane Tell, Gauvin Serres et Alain Bachung.
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0: deux ans à l'imposer, hein, cette chanson. On écoutait Dientel en 1980 avec Si j'étais un homme sur votre radio locale ici. Dans une poignée de minutes, place à Billy Paul, mais tout de suite, voici des infos près de chez vous.
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2: C'est l'heure de sortir les rames, découvrir la Vienne, hein, depuis le cours d'eau qui lui a donné son nom. C'est l'un des buts de la rando Vienne qui se déroule bientôt pour la 17e fois. Deux façons d'y participer et deux parcours selon les envies de chacune et de chacun. D'abord le 10 km de Lussac-les-Châteaux à Cubord sur la commune de Valvidienne et puis les 21 km hein, de Lussac à Chauvigny. Deux distances à faire aussi, à l'allure libre hein, au fil de l'eau. Mais si vous êtes plutôt branché sport, vous pouvez tenter la version chronométrée. La Rando-Vienne a lieu le dimanche 7 juin prochain. Les départs rando se font dès 10h. Et pour les compétiteurs, ils vont s'élancer, eux, à 11h. Je vous en parle d'ores et déjà parce qu'il faut s'inscrire avant le mercredi 3 juin. Alors rendez-vous toutes et tous hein, pour les inscriptions sur canoë86.org. Et puis aussi pour toutes les infos.
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0: aussi, c'était les Maroon 5 avec This Love. Il faut s'imaginer faire un bond de 24 ans en arrière pour comprendre la jeunesse de cette chanson. Adam Levine, le leader du groupe, 23 ans à l'époque, est bouleversé. Il vit une grosse rupture sentimentale et vous le savez, c'est dans ce genre d'épreuve que les artistes produisent leur plus grand tube pour notre plus grand bonheur. Bientôt 15h et toute l'info en France et dans le monde en 90 secondes. D'ici là, on va repartir en musique avec Laurent Voulzy, Taylor Swift et Gérard Blanc. Je vous souhaite un excellent après-midi.
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1: Vous écoutez ici, bel après-midi, il est 15h. 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
2: Le PSG a quelques heures de rentrer dans la légende du foot européen. Les Parisiens opposés à Arsenal en finale de Ligue des Champions espèrent remporter un deuxième trophée consécutif. Match à horaire inhabituel à suivre à 18h. La disparition d'Edgar Morin, saluée par de très nombreuses personnalités. Le philosophe de 104 ans était l'humanisme fait personne, selon Emmanuel Macron. Un esprit qui est vraiment exceptionnel et qui inspire d'abord de la gratitude. Salue l'actrice Juliette Binoche. Une nuit sans électricité, ni vivre ni ventilation. Les 841 passagers de deux trains en direction de Paris de la compagnie Trenitalia se sont retrouvés bloqués toute une nuit en Côte d'Or. Ils sont repartis ce matin. Un jeune homme de 19 ans se trouve dans un état critique à Metz en Moselle. Il a été pris à partie dans une violente bagarre entre deux groupes de jeunes hier soir. Trois personnes ont été interpellées. Après 50 ans d'existence, l'enseigne française de chaussures Minelli ferme aujourd'hui ses portes, placées en redressement judiciaire depuis mars. L'entreprise qui emploie 86 personnes n'a pas retrouvé de repreneur. Une baleine de 10 mètres de long s'est échouée avant de mourir sur une plage de l'île de Ré dans les Charentes-Maritimes. Le cétacé de 12 tonnes s'est échoué hier soir. Son cadavre est évacué cet après-midi avant d'être autopsié pour identifier les raisons de l'échouage. À Roland-Garros, la Française Diane Paris, la bien nommée, tente de se qualifier pour la deuxième semaine du tournoi. Elle est opposée à Amanda Anisimova, tête de série numéro 6, et la Française qui mène 1-7-0.
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4: La météo de cet après-midi, toujours cette vigilance jaune pour phénomène canicule hein, dans les Deux-Sèvres et dans la Vienne. On a ce soleil présent, on a aussi ce risque d'orage dans le nord de la Vienne et des Deux-Sèvres, et peut-être aussi ce temps agréable avec des averses à prévoir en fin de journée. Les températures actuellement, on est entre 30 et 35 degrés, comme 30 degrés par exemple à Brioux-sur-Boutonne ou encore 35 degrés à Dangers-Saint-Romain. Demain dimanche, nuages et éclaircies vont se partager le ciel avec des températures maximum de 26 à 27 degrés.
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0: temps d'écouter Lionel Richie avec Hello. Merci de nous avoir rejoints, c'est Sophie Nolveau avec vous. Dans quelques minutes, on accueillera quelques infos bien utiles près de chez vous. Je vous ai également préparé une belle sélection de titres pour accompagner votre samedi après-midi, dont vos trois chansons françaises à la suite.
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0: Avec Eddie Mitchell, le tout nouveau single de Zazie, mais aussi Axel Bauer. Bel après-midi.
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0: La menthe à l'eau, dégustée en terrasse en compagnie d'Eddie Mitchell cet après-midi, c'est un moment qu'on apprécie sur votre radio ici. À suivre, Jean-Louis Aubert qui arrive juste après quelques petites infos d'ici.
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2: Le festival Rêve de Cour à Abonnay revient pour son édition 2026. C'est du 4 au 6 juin prochain. Ce festival a pour but d'encourager les nouveaux auteurs, autrices, réalisateurs, réalisatrices. Peu importe l'âge, la formation, le parcours ou le diplôme, cette année, 8 courts-métrages sont en compétition et c'est le compositeur de musique de film Bruno Coulet qui est le président du jury. Plusieurs prix vont être attribués. Prix des jeunes, prix du public et prix du jury, entre autres. Au programme également une soirée spéciale sur les métiers du cinéma, un débat sur le métier d'acteur, des ateliers découvertes sur les maquillages et les effets spéciaux, mais aussi une conférence sur Jean Gabin et une table ronde avec un scénariste et un réalisateur. Et puis, si vous aimez le film Il était une fois dans l'Ouest de Sergio Leone, et bien une masterclass est prévue pour cet événement du 4 au 6 juin prochain à Benay, près de Niort.
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0: Duo éblouissant en 87, Sirima et Jean-Jacques Goldman avec Là-bas. Et forcément, on a toujours un petit pincement au cœur quand on écoute ce titre, puisque le destin de la jeune chanteuse est tragique. Le 7 décembre 1989, elle est assassinée par son mari, jaloux de son succès. Et c'est le cœur meurtri que Jean-Jacques Goldman décidera de ne plus interpréter seul cette chanson. Quant à moi, je vous rappelle le numéro d'écoute gratuit pour les victimes de violences, c'est le 3919. L'après-midi continue sur votre radio ici, avec à 16h l'info en France et dans le monde en 90 secondes. Mais avant, Elton John, Amir et No Doubt.
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1: Un dispositif de sécurité digne des Jeux Olympiques à Paris aujourd'hui autour de la finale du PSG contre Arsenal en Ligue des Champions. 22 000 policiers et gendarmes sont mobilisés dans toute la France, dont 8 000 à Paris. Il y a également 48 000 fans au Parc des Princes pour suivre la retransmission du match. Les équipes de ICI Paris-Île-de-France sont évidemment mobilisées sur place et l'ambiance commence à monter. Le coup d'envoi est dans 2 heures. Le sociologue et philosophe Edgar Morin est mort hier à l'âge de 104 ans. On l'apprend ce matin. Edgar Morin était l'humanisme fait personne, lui rend hommage Emmanuel Macron, qui évoque également ce soldat de la résistance, écrivain et penseur du siècle. La France en pole position du nombre de piscines en Europe avec l'installation de 90 000 nouveaux bassins à usage familial l'année dernière. Au total, c'est 3,7 millions de foyers français qui sont équipés malgré le défi croissant de la sécheresse, selon des chiffres publiés aujourd'hui par la Fédération des professionnels de la piscine. Un homme armé de 2 couteaux se montrant menaçant a été tué par un policier à Bobigny en Seine-Saint-Denis aujourd'hui. L'homme aurait blessé 2 de ses voisins et un des policiers présents lors de l'intervention. Il a été contraint de faire usage de son arme. En sport, à Roland-Garros, la Française Diane Paris a remporté le premier set 6-3 face à Amanda Anisimova, tête de série numéro 6 de ce tournoi. Elle a ensuite perdu le deuxième 6-4 et il y a un partout dans la troisième manche. Et puis dans quelques instants, le jeune Moïse Kouamé, qui s'est entraîné ce matin avec le maillot du PSG, fera son entrée sur le court Suzanne Lenglen.
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3: La météo de cet après-midi, toujours cette vigilance jaune pour phénomène canicule dans les Deux-Sèvres et dans la Vienne. On a ce soleil présent, on a aussi ce risque d'orage dans le nord de la Vienne et des Deux-Sèvres, et peut-être aussi ce temps agréable avec des averses à prévoir en fin de journée. Les températures, actuellement, on est entre 30 et 35 degrés, comme 30 degrés par exemple à Brioux-sur-Boutonne ou encore 35 degrés à Dangers-Saint-Romain. Demain dimanche, nuages et éclaircies vont se partager le ciel avec des températures maximum de 26 à 27 degrés.
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Ici Poitou avec le groupe Gold, laissez-nous chanter. Bonjour, passez un bon week-end avec Ici Poitou et bienvenue. Si vous venez de nous rejoindre avant 16h30, on retrouvera Florian Lévesque qui a testé pour nous préparer justement un repas dans un food truck, la musique sur Ici Poitou avec The Police. Et c'est juste après le dernier Vanessa Paradis, coécrit par Étienne Dao, Les Épines du Cœur, sur votre radio locale préférée.

0: Vous écoutez Six Poitou avec la voix de Sting et le groupe The Police. La musique à suivre, c'est Cyndi Lauper et le groupe Les Innocents. Votre rendez-vous, j'ai testé sur Ici Poitou, cuisiner à l'étroit, sous pression, avec un espace réduit et une file d'attente qui s'allonge. Le food truck, hein, c'est la restauration en mode sprint. Florian Lévesque, justement, a enfilé le tablier aux côtés de Maxime du Chausson Gaston lors de la 7e édition du Food Truck Festival à Buxerolles. Il lui a justement demandé si oui ou non, c'est plus dur de cuisiner dans un food truck.
1: Ça change, il faut s'adapter, il y a des contraintes physiques déjà, il faut charger, décharger le food truck tous les jours, il faut optimiser l'espace dans le food truck.
2: Ça fait combien de temps que vous travaillez dans un food truck ?
1: Ça fait 4 ans.
2: C'est quoi qui vous a donné envie ?
1: Une opportunité, j'avais un projet sur lequel j'avais travaillé depuis les années de lycée, et l'opportunité a fait que j'ai ouvert un food truck avec un ami, juste après la période Covid. Depuis, on a démarré l'aventure comme ça, et puis on a éventuellement des projets de développement, mais qui sont toujours en réflexion.
2: C'est quoi la spécialité de la maison ?
1: C'est le chausson. L'idée, c'est de mettre des plats français typiques, régionaux, mais dans une pâte briochée qu'on fait cuire au feu de bois. Et donc, parmi les quelques recettes un peu traditionnelles que nous, on a mis au point, c'est le bœuf de Bazas au sauterne. C'est un style de bourguignon, mais revisité. On a la gasconade, de l'épaule d'agneau braisé, piqué aux anchois avec tomates, ail, oignons.
2: Des bons trucs, quoi.
1: Ouais, on essaye. J'y mets pas mal de cœur, ouais.
2: Qu'est-ce qu'on prépare alors ce midi ?
1: Eh bien, on va préparer un petit chausson bœuf de Bazas au sauterne.
2: Allez, c'est parti. Donc là, vous mettez un peu de farine, ça ?
1: Ouais, c'est ça. On met un tout petit peu. Alors, c'est de la semoule. On vient... Je prends mon bâton. Bon, aujourd'hui, j'utilise un laminoir automatique et électrique. On faisait tout au rouleau avant, mais sur des grosses prestas,
2: c'est... C'est sûr. Là, on est au Food Truck Festival. Si on commence à tout faire à la main, vous allez y passer des heures.
1: Là, j'ai ma garniture qui est prête.
2: Au sauterne, donc c'est ça. Hein.
1: Au sauterne, ouais. On a sélectionné un château, un premier cru classé. Château Lamotte Guignard, qu'on a fait réduire pendant pas mal de temps, en fait. Et donc, cette réduction, on vient l'ajouter à notre préparation du bœuf qu'on a d'abord fait braiser et ensuite qu'on vient faire mijoter avec le sauterne, la tomate, la carotte, un peu de jus d'orange, du zeste d'orange. Et toutes les épices qu'on a à la dégustation d'un sauterne.
2: On humidifie un peu la pâte, on la referme. Ouais. Ça fait comme un espèce de gros ravioli, quoi.
1: Ouais, une ravioli, un fouet, une petite calzone. Et ensuite, nous, on fait cuire sur plaque. On fait pas directement cuire sur sol.
2: Trop bien, ça va vite. Ouais, par contre, je pense que quand il y a beaucoup de monde, on doit avoir un petit coup de chaud, non, dans les festivals comme celui-ci. Alors là, vous êtes au food truck, mais je sais que vous m'avez dit Feria de Dax, Feria de Bayonne, Pentecôte-Avic, que des noms qui me parlent bien, mais où il y a beaucoup de monde.
1: Ouais. On est très bien organisé. On arrive à monter jusqu'à 4 dans le food truck, et donc ça rigole pas du tout.
2: Allez, hop, ça fait 3 minutes.
1: Voilà, donc on sort le chausson.
2: Ah ouais, il a une très bonne tête. Vous le servez avec quoi ?
1: On le sert avec des pommes grenailles rôties à la graisse de canard.
2: Oh là là.
1: Ou alors de la salade pour les gens qui sont plus attention à ce qu'ils mangent.
2: Ouais, mais le summer body, on peut plus le préparer maintenant, c'est trop tard.
1: Non, mais en plus les pommes grenailles, elles sont pas si grasses que ça. On met pas beaucoup de graisse de canard, on en met un petit peu histoire de parfumer. Mais comme il y a encore la peau, en plus elle s'imbibe pas de graisse, et ça c'est plutôt cool, ouais.
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0: Et s'il faut être avec les innocents, l'autre Finistère. On passe un très bon samedi après-midi ensemble, hein, avec votre radio ici Poitou. La musique qui arrive, c'est les Enfoirés et le groupe Dire Straits.
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1: 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Alors, toutes les semaines, plusieurs acteurs de l'emploi nous aident à en trouver. 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

0: Vous écoutez Cipriano et Kamel Bent, Pourquoi tu restes ? La musique à suivre, avec des classiques de la musique internationale, on aura Shadé et Johnny Clegg. C'est l'heure de l'humour en tube, alors comment lutter contre notre avertissement de la publicité ? Alors vaste question posée aujourd'hui par Fred Ballard dans l'humour en tube, et pour cause, la pub c'est rigolo quand on y repense.
1: Moi j'avais l'ancien Omouch, il avait plus blanc. Et il avait bien déjà, hein. Et maintenant, il y a un nouvel homo qui lave encore plus blanc. Moi, j'ose plus changer de lessive, j'ai peur que ça devienne transparent après.
2: Ah, mais on comprend la ménagère Coluche, hein, parce que c'est vrai qu'à force d'aller toujours plus loin dans les superlatifs et les super enzymes gloutons, il y a de quoi se poser des questions.
1: Parce que moins blanc, je sais ce que c'est comme couleur. C'est blanc. Moins blanc que blanc, je me doute. Ça doit être gris clair. Mais plus blanc que blanc, qu'est-ce que c'est comme couleur ? C'est nouveau, ça vient de sortir.
2: Ah bah oui, on n'arrête pas le progrès. Au siècle dernier, les lessives étaient au cœur du programme publicitaire et les pubs étaient décapantes. Mais on commençait aussi à nous préparer aux fameux 5 fruits et légumes par jour.
3: Allez au bureau très tôt, décidez qu'il fait beau. C'est très jus de raisin.
4: Alors, la première chose qui frappe dans cette publicité, c'est bien sûr l'utilisation de jus de raisin comme adjectif. Je suis sûr que comme des cons, vous pensiez que aller au bureau très tôt, c'était dynamique, ambitieux. C'est jus de raisin, ok ?
2: Ben oui, ok, mais du coup, se bidonner avec nos potes le week-end, ça aussi c'est très jus de raisin. Un jus de raisin légèrement rosé que nous consommerons bien sûr avec modération, mais avec des rires à foison. Ben oui, il faut que ça rime.
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0: Vous écoutez Cipoitou avec ce voyage en Afrique du Sud et la voix de Johnny Clegg. On passe un très bon samedi après-midi ensemble avec ici Poitou, la musique qui arrive avant 17h. C'est Gaëtan Roussel et Daniel Balavoine sur votre radio locale préférée.
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1: Passez une bonne fin d'après-midi avec ici Poitou, il est 17h. L'info en français dans le monde, c'est présenté par Benjamin Mathieu.
2: C'est dans une heure et les supporters sont surexcités. Les 20 000 fans du PSG présents à Budapest, tout comme les 48 000 au Parc des Princes pour suivre cette finale de Ligue des Champions face à Arsenal. Les forces de l'ordre mobilisées en nombre également avec 22 000 policiers et gendarmes sur tout le territoire français. Le match qui est évidemment à suivre sur ici.fr et ici Paris-Île-de-France pour les commentaires un peu chauvins.

0: pour les Français. La disparition d'Edgar Morin, saluée par de très nombreuses personnalités artistiques et politiques, le philosophe de 104 ans était l'humanisme fait personne, selon Emmanuel Macron. Un esprit qui est vraiment exceptionnel et qui inspire d'abord de la gratitude, salue de son côté l'actrice Juliette Binoche. Après 50 ans d'existence, l'enseigne française de chaussures Minelli tire le rideau aujourd'hui. Placée en redressement judiciaire depuis mars, l'entreprise qui emploie 86 personnes n'a pas retrouvé de repreneur. Un homme tué par un policier à Bobigny en Seine-Saint-Denis. L'homme a foncé sur des policiers, appelant pour un différend entre voisins. Il était armé de deux couteaux et se montrait menaçant. L'un d'eux a tiré dans son abdomen. Deux trains à grande vitesse de la compagnie Trenitalia sur la ligne Lyon-Paris restaient bloqués en pleine voie toute la nuit en Côte d'Or. Les 841 passagers qui rejoignaient Paris ont tout de même pu passer la nuit avec la climatisation. Les deux trains sont arrivés ce matin avec 12 heures et 13 heures de retard. L'incident serait dû à un problème d'aiguillage. Beaucoup de sport aujourd'hui. On vous parlait tout à l'heure évidemment de cette finale de Ligue des Champions, mais il y a également Roland Garros, l'association française du tournoi. Moïse Kouamé, 17 ans, joue pour une place en 8e de finale face au Chilien Alexandro Tabilo. Il mène 5-3. Chez les femmes, le match à suspense est très accroché entre la Française Diane Paris, bien nommée aujourd'hui, et Amanda Anisimova. C'est en 3-7. On joue le super tie-break et il y a 6-3, parce que la télévision est allumée dans le studio, mais on ne voit pas le score. Il y a 6-3 pour la Française, donc elle a plusieurs balles de match.
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2: La météo de cet après-midi, toujours cette vigilance jaune pour phénomène canicule dans les Deux-Sèvres et dans la Vienne. On a ce soleil présent, on a aussi ce risque d'orage dans le nord de la Vienne et des Deux-Sèvres, et peut-être aussi ce temps agréable avec des averses à prévoir en fin de journée. Les températures, actuellement, on est entre 30 et 35 degrés, comme 30 degrés par exemple à Brioux-sur-Boutonne ou encore 35 degrés à Dangers-Saint-Romain. Demain dimanche, nuages et éclaircies vont se partager le ciel avec des températures maximum de 26 à 27 degrés.
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Vous écoutez Si près tout avec ce classique de Marvin Gaye. On passe un très bon samedi et un bon week-end ensemble sur votre radio locale ici Poitou. La musique, c'est avec Michel Berger, juste après la nouveauté. Et oui, de ce week-end, c'est le dernier Mylène Farmer. Le titre, c'est À qui le tour ?

0: Vous écoutez C'est Poitou avec Le Paradis Blanc de Michel Berger. La musique à suivre, ce tube d'Adriano Celentano et la bande originale du film Zootopie 2. Ici, ça marche. C'est le rendez-vous dans lequel on s'intéresse à ce qui marche, ce qui fonctionne dans la Vienne et les Deux-Sèvres. Alors, une entreprise, une initiative locale, une bonne nouvelle. Et c'est avec Dorian Barré. Aujourd'hui, vous nous emmenez à la rencontre des élèves de l'ensemble scolaire Isaac de l'Étoile à Poitiers.
1: Et oui, parce que les équipes d'Isaac de l'Étoile s'engagent au quotidien pour les jeunes. C'est pour ça qu'en collaboration avec eux tous, ils ont organisé la semaine dernière leur Festival des Talents, qui s'est clôturé par un grand feu d'artifice. Mais comment cette grande soirée s'est-elle construite? Et comment les élèves ont-ils travaillé ensemble, main dans la main? Réponse avec Marie Jacquet, c'est la responsable animation de l'ensemble scolaire Isaac de l'Étoile à Poitiers.
2: Alors, nous on travaille sur l'engagement des élèves. Et on les motive pour faire des choses et s'engager dans la vie de l'établissement de manière globale. Et puis pour financer ces projets, ils ont décidé de faire une petite un petit point de vente au foyer pour pouvoir financer tout ça. Et puis de fil en aiguille, au départ on est parti il y a 15 ans sur une petite soirée des talents. Et puis au fur et à mesure on a grossi, on a fait voilà de plus en plus important comme événement. L'idée étant de mettre en valeur tous les talents des jeunes de l'établissement, qu'ils fassent partie ou non du BDE. Donc, on a des choses très variées qui sont proposées pour cet événement.
1: Et vous avez créé un espace qui s'appelle le Quartier Libre, me semble-t-il.
2: C'est ça. Donc, en fait, le Quartier Libre, c'est le foyer d'animation de l'établissement. Mais j'ai envie de dire, c'est plus qu'un foyer, donc c'est plus qu'un lieu. C'est vraiment un état d'esprit qui permet à chaque jeune de trouver son espace d'expression.
1: Et vraiment de montrer l'engagement des jeunes à travers un projet concret. C'est pour ça que je voulais parler ce matin de ce festival, même s'il a eu lieu jeudi dernier. Je vais me tourner vers Lison. Bonjour Lison, vous êtes élève en terminale. Vous avez donc participé à la création de ce projet. Maintenant que c'est passé, quelles leçons vous en tirez? Quelle expérience vous gardez de ce festival des talents cette année?
3: Je regarde une expérience très forte, parce que c'est une cohésion d'équipe qui permet de comprendre qu'on peut réaliser beaucoup de choses.
1: Bon, vous, Lison, si tout va bien, vous ne serez plus là l'année prochaine, puisque vous êtes en terminale, mais vous avez transmis le flambeau aux plus jeunes du lycée pour continuer à organiser tout ça?
3: Oui, parce que le BDE compte des membres qui sont en terminale, mais aussi d'autres qui sont en première, en seconde, en troisième, au lycée professionnel, en BTS. Donc, on sait que la relève est assurée.
1: Merci, Lison, et merci, Marie, d'avoir été avec nous.
2: Merci beaucoup, bonne journée.
1: Alors bravo à l'ensemble scolaire Isaac de l'Étoile à Poitiers pour cette belle initiative, comme quoi les jeunes se bougent et ont de l'idée, Aurélie.
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0: Vous écoutez Cipoto avec ce titre, hein, Caliente de Shakira et Michael Giacchino. On passe un très bon samedi après-midi ensemble, un bon week-end aussi avec votre radio Cipoto. Et la musique pour passer cette fin d'après-midi, cette fin de journée même, c'est Thierry Pastor et Bruno Mars. Restez bien avec nous.
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1: Vous aussi, vous en avez marre de passer 2 heures à trouver la bonne station-service? Et bah, vous savez quoi? Comme on est sympa, on vous dit où elle est, la station-service la moins chère près de chez vous. Hein. Alors, je vous donne rendez-vous sur l'application mobile ici et aussi sur le site hein, ici.fr. Vous faites le plein malin en suivant l'évolution des différents prix des carburants et puis bien sûr en trouvant facilement hein, les stations les plus proches autour de vous, comme par exemple du côté de Mauléon, Niort, Charroux, Loudun ou encore tout simplement Poitiers. Hein. Évidemment, ce service, il est totalement gratuit, il est consultable 24 heures sur 24, exactement comme les dernières infos, hein, les plus chaudes, qu'on soit dans les Deux-Sèvres ou encore dans la Vienne. Hein. Votre radio locale, ici Poitou, c'est la radio de votre mobilité heureuse en Vienne et en Deux-Sèvres.
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0: Jessie Poitou est le tube de l'été dernier. C'est Louisa et Bleu Soleil. La musique qui arrive, Alice Stewart et The Alan Parsons Project. Chaque jour, justement, avec Ici Poitou, c'est désormais un voyage dans le temps qui est proposé par Stéphane Bern. Alors, le meilleur de ces histoires, c'est le week-end. Et ça tombe bien, on y est. On est samedi. Aujourd'hui, on voyage dans le temps au cœur de la Grande Guerre.
1: Vaillant est un soldat décoré pour son courage durant la Première Guerre mondiale. Sa particularité, c'est un pigeon. On est à la fin du mois de mai 1916, en pleine Première Guerre mondiale dans la Meuse. La bataille de Verdun fait rage. L'armée allemande veut prendre le contrôle du fort de Vaux, une position stratégique. Elle réussit à l'encercler. Les soldats français sont assiégés, les communications téléphoniques interrompues. Pour les gens présents sur place, c'est une catastrophe. Pire que pour un ado dans une maison de vacances sans Wi-Fi. Dans ce marasme, le commandant Reynal doit pourtant appeler à l'aide. Mais comment faire ? Il peut compter sur un soldat. Le Vaillant. Robe grise, plumage soyeux, matricule 787. Sa responsabilité est de taille. Plusieurs pigeons sont déjà partis, mais le premier a perdu le message en route et les deux autres ont été abattus. Vaillant est notre dernière chance. Il s'envole le 4 juin avec l'ultime message de son commandant.
2: Nous tenons toujours. Nous subissons en ce moment une attaque par les gaz et les fumées asphyxiantes. Il y a urgence à nous dégager. C'est notre dernier pigeon.
1: Au bout de 17 heures de vol, Vaillant arrive à destination agonisant. L'oiseau succombe, mais il aura rempli sa mission. Il aura réussi à pigeonner les Allemands. Même si le fort de Vaux se rend 3 jours plus tard, Vaillant va recevoir la bague d'honneur et une citation à l'ordre de la nation. Plusieurs monuments commémoratifs rendent d'ailleurs hommage aux 60 000 pigeons mobilisés durant la Grande Guerre, morts pour la patrie. Ironie de l'histoire, aujourd'hui, ces fameux monuments aux morts sont très souvent souillés par les fientes de leurs descendants.
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0: avec ici près tout un pur tube des années 80, c'est The Alan Parsons Project. Ça sent bon le week-end quand même avec votre radio. La musique qui arrive avant 18h, c'est Florent Pagny et M. Pokora.
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1: Un week-end printanier, ici Poitou, il est 18h. Les informations qui sont présentées par Benjamin Mathieu.
2: Et si c'était un signe, Roland Garros, la Française Diane Parry, la bien nommée, a fait chuter la 6e joueuse mondiale, Amanda Anisimova. Elle se qualifie en 3-7 pour les 8e de finale. Pour la première fois de sa carrière, la Niçoise qui a été félicitée par le public qui s'est mis à entonner le chant des supporters parisiens. Un signe car la finale de la Ligue des Champions entre le PSG et Arsenal va débuter dans quelques secondes à Budapest. Ousmane Dembélé et Achraf Hakimi qui reviennent de blessures sont titulaires. C'est l'équipe type qui a déjà remporté le trophée la saison dernière, qui est aligné. Un match à suivre en direct sur ICI Paris-Île-de-France pour les commentaires et sur ICI.fr bien évidemment. Un match également sous haute surveillance. Des centaines de milliers de personnes sont attendues dans les rues de Paris selon la préfecture de police qui communique. Un très gros dispositif policier est mis en place avec 8000 agents sur le terrain. C'est 2500 de plus que l'année dernière afin d'éviter les scènes de violence d'il y a un an.

0: Entre 3000 et 4000 personnes pour le premier grand meeting de campagne de Gabriel Attal. L'ancien Premier ministre d'Emmanuel Macron s'est présenté à Paris en candidat de l'espoir, opposé aux marchands de haine, les apôtres du déclin, à savoir la France insoumise et le Rassemblement national, selon le candidat à la présidentielle de 37 ans. Le leader de la France insoumise qui était lui devant la mythique salle de l'Olympia cet après-midi, il manifestait à l'appel de la CGT Spectacle pour s'opposer à la mainmise de Vincent Bolloré sur les médias et la culture. Le candidat insoumis à la présidentielle qui promet, s'il est élu, de faire voter une loi anti-concentration pour démanteler le groupe du milliardaire. Un homme armé de deux couteaux et se montrant menaçant a été tué par un policier à Bobigny cet après-midi en Seine-Saint-Denis. L'homme aurait blessé deux de ses voisins et un des policiers présents lors de l'intervention. Et puis, à Roland-Garros, il y a une autre sensation française. C'est le jeune Moïse Kouamé, 17 ans, qui joue lui aussi pour se qualifier en 8e de finale face au Chilien Alessandro Tabilo. Il a remporté la première manche 6-4 et il vient de perdre le deuxième set 6-3.
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2: La météo de cet après-midi, toujours cette vigilance jaune pour phénomène canicule dans les Deux-Sèvres et dans la Vienne. On a ce soleil présent, on a aussi ce risque d'orage dans le nord de la Vienne et des Deux-Sèvres, et peut-être aussi ce temps agréable avec des averses à prévoir en fin de journée. Les températures actuellement, on est entre 30 et 35 degrés, comme 30 degrés par exemple à Brioux-sur-Boutonne ou encore 35 degrés à Dangers-Saint-Romain. Demain dimanche, nuages et éclaircies vont se partager le ciel avec des températures maximum de 26 à 27 degrés.
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Vous écoutez ici Poitou avec ce tube de Françoise Hardy. On passe un bon week-end ensemble, un bon début de soirée aussi. La musique, c'est un succès mondial brésilien. C'est juste après le dernier Gauvin Serre, Silence Radio.

0: Vous écoutez C'est Poitou en plein cœur du Brésil, en compagnie de Sergio Mendes et Brasil 66. La musique qui arrive, c'est Joe Cocker et Patrick Fiori. C'est l'heure de retrouver les gens d'ici. Ce soir, nous allons parler chant, choral, volet, piscine et sensation de prendre, en tout cas de l'âge ou pas d'ailleurs. C'est le nouveau portrait signé Sonia Brunet.
1: Je suis Annie Borde et parmi mes nombreuses activités, je m'occupe de la chorale à tout bout de champ de Vouillé dans la Vienne.
2: Il y a cette chorale, mais le volet fait partie de votre vie.
1: Absolument.
2: La natation aussi, de quelle façon ?
1: Bien, je fais de l'aquagym. Oh, le volet, alors là c'est une longue histoire parce que je suis dans le volet depuis maintenant plus de 20 ans. Ma plus jeune fille jouait au volley un peu, et puis on a su très vite que j'étais prof d'anglais. On m'a demandé d'apprendre le français en anglais à des joueurs du stade et à des joueuses du CEP.
2: Quand est-ce que vous êtes tombée amoureuse de cette langue ?
1: Très très vite, j'ai eu envie de m'angliciser, si j'ose dire, à partir de la quatrième.
2: Annie est devenue A-N-Y. Vous entretenez cet anglais de quelle façon ?
1: Si je peux parler, je parle. Si je regarde sur Netflix ou des réseaux sociaux comme ça, je regarde en anglais. Et puis surtout, je lis pratiquement constamment en anglais.
2: À tout bout de champ, c'est donc basé à Vouillé. Vous avez quoi comme répertoire ?
1: Alors, essentiellement de la variété française, des années, 50-60 jusqu'à aujourd'hui.
2: Donc de Charles Trenet jusqu'à Zaz et Claudio Capéo.
1: Voilà.
2: Pourquoi vous chantez-vous ?
1: Ah, ma mère chantait, mes filles chantent, je chante. Moi, je fais partie d'une chorale depuis que mes filles sont un peu élevées, quoi.
2: Vous êtes combien dans cette chorale à tout bout de champ ?
1: Alors, on est 42 inscrits cette année, en permanence 35 aux répétitions. Vous savez, on est beaucoup de personnes âgées. Alors, il y en a un qui est parti garder ses petits-enfants, l'autre qui est parti hors saison se promener, je ne sais pas moi, au Maroc ou je ne sais où. D'autres qui sont malades, enfin.
2: À partir de quand vous avez établi dans votre tête que vous étiez une personne âgée ?
1: Toujours pas, je crois bien.
2: Mais c'est vous qui venez de parler de personnes âgées.
1: Ben oui, mais je le sais, mais je ne le ressens pas.
2: À votre avis, ça viendra avec des douleurs ?
1: Ah bah non, ça je les ai déjà. Non, je crois que c'est si je m'aperçois que mon cerveau fonctionne moins bien. Parce que pour l'instant, ce qui me sauve, c'est pas mes genoux, hein, c'est ma tête. Sans vouloir me vanter, je me fonctionne assez bien au niveau de la tête. Je me débrouille bien en informatique, je suis sur les réseaux sociaux, j'arrive à me débrouiller voilà, dans la vie d'aujourd'hui, hein, voire peut-être un petit peu de demain. Mais si le jour où je suivrai plus là, je pense que là, j'aurais pris un coup de vieux, oui. Pour l'instant, ça va.
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1: Ici Poitou avec Patrick Fiori, le chant est libre. On passe une bonne soirée ensemble avec votre radio locale. La musique qui arrive, c'est ce tube international signé Seal et la jeune chanteuse Marine.
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1: Bientôt 30 ans et toujours autant de succès. La comédie musicale Notre-Dame de Paris n'en finit pas de séduire le public, comme d'ailleurs les artistes. La musique, elle est signée, bien sûr, Richard Cochent. Le livret, lui, c'est signé Luc Plamondon. Et on les connaît par cœur, bien sûr, le cynisme de Frollo, le cœur sensible de Phébus, le charme d'Esme Larada et la loyauté de Quasimodo. Cette fresque à succès, hein, est très bientôt sur scène en Poitou avec les élèves de la Broadway School qui vous attendent, c'est à Vouneuil sous Billard, devant le public de la salle R2B. Ça sera le vendredi 5 et samedi 6 juin prochain. L'horaire, notez-le, c'est 20h30. Vous pouvez déjà d'ailleurs réserver vos places sur salle-r2b.fr et puis programmer comme ça votre bond dans le temps, hein, car vous allez aller jusqu'en 1482.
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0: ici Poitou avec les Négresses Vertes. Voilà l'été sur votre radio locale préférée. La musique avec Taylor Swift et Renaud qui arrive très vite. Et puis on retrouve tout de suite Patrice Gascoigne et ses coulisses télé. Ce soir, vous êtes notre lumière, Patrice. Hein. Vous nous parlez du divertissement de ce soir sur France 2 qui restera dans la lumière.
1: Alors si vous n'avez pas encore testé ce jeu de France 2, je laisse Bruno Guillon vous mettre dans l'ambiance de ce soir.
2: Il restera dans la lumière, c'est le seul jeu où les candidats peuvent choisir leurs questions.
1: Après le succès des précédentes éditions, le jeu de culture générale le plus stratégique du PAF fait son retour à 21h10 sur France 2. Ils sont 100 candidats venus de toute la France à venir participer à ce quiz. Quiz où savoir répondre aux questions ne suffit pas. Encore faut-il choisir les bonnes questions. Au bout du jeu et de cette mécanique intense où les candidats sont prêts à tout pour éliminer leur adversaire, il y a 100 000 euros à gagner. Mais pour cela, il faut être la seule personne qui restera allumée. Mais dites-moi, Bruno Guillon, est-ce que pour cette nouvelle salve de Qui restera dans la lumière, diffusée le samedi soir sur France 2, est-ce qu'il y a des petites nouveautés dans la mécanique du jeu ?
2: Alors, s'il y a une nouvelle salve, ça veut dire que l'émission marche. Pour cette troisième saison, on va garder évidemment les bases, à savoir c'est le seul jeu où les candidats peuvent choisir le niveau de difficulté de leurs questions. Ensuite, la nouveauté, ça vient vraiment des candidats, de leur énergie, de leur connaissance. Le fait que ces candidats aient des tranches d'âge différentes, viennent de régions différentes, et j'aime du coup pouvoir interagir avec eux, avec ces 100 candidats. La mécanique a prouvé jusqu'à maintenant que ça marchait, donc évidemment on a gardé les fondamentaux.
1: Bruno Guillon, est-ce que vous avez une petite anecdote de tournage à nous confier ?
2: Disons que quand on anime plusieurs jeux, et notamment des jeux en quotidienne, on a la possibilité parfois de voir des visages que l'on connaît. Et oui, c'est vrai que sur cette session d'enregistrement, j'ai revu un ou deux visages que je qualifierais d'iconiques de Chacun son tour, qui est un jeu qui cartonne le matin. Et je suis sûr que les téléspectateurs de samedi soir seront heureux de revoir ces deux ou trois candidats de Chacun son tour.
1: Le décor de Qui restera dans la lumière participe beaucoup à l'ambiance de l'émission. On ressent quoi au pied du mur, Bruno Guillon ?
2: Être au pied des candidats, ça me permet d'être à ma juste place, puisque c'est la place qu'on doit avoir quand on est animateur. Ce qui est important, ça reste les candidats et les téléspectateurs.
1: Bruno Guillon à sa place ce soir sur France 2 dans Qui restera dans la lumière ? Pas moi, demain, ici, avec de nouvelles coulisses télé.
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0: Vous écoutez Ici Poitou avec Taylor Swift et on passe une bonne soirée ensemble avec Ici Poitou, la musique qui arrive avant 19h, c'est Alain Souchon et Serge Gainsbourg.
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1: La bonne soirée avec ici Poitou, il est 19h. Des informations présentées par Benjamin Mathieu.
2: C'est la mi-temps à Budapest et c'est la mélasse, comme le dit notre journaliste Bruno Salomon qui commente sur Ici Paris, Île-de-France et Ici.fr la finale de la Ligue des Champions entre le PSG et Arsenal. On va immédiatement en Hongrie retrouver Romain Bédouc. Vous êtes dans la fan zone des Parisiens, pas très loin du stade, et on imagine que les supporters sont inquiets après ce début de match, on peut le dire, manqué. Et ce but à la 6e minute de Kai Havertz pour les Anglais.
3: Oui, bonjour Benjamin. Et je ne suis même pas dans la fan zone, je suis dans le stade, dans la Puskás Arena, mais je suis vu sur les supporters parisiens qui sont également inquiets après cette première période manquée du Paris Saint-Germain. Le PSG surpris par Kai Havertz, l'attaquant allemand d'Arsenal. Et ensuite, on a eu droit à un bloc défensif des Anglais ancrés dans leur première moitié de terrain. Arsenal qui a défendu, le Paris Saint-Germain qui a essayé de se montrer dangereux, d'abord par Fabian Ruiz, une frappe à côté à la 13e minute, puis ensuite vers la fin de la mi-temps, ça s'est un peu décanté, une tête de Fabian Ruiz encore au-dessus et deux frappes lointaines d'Ousmane Dembélé et de Désiré Doué. Pour le moment, pas de grosses occasions pour le Paris Saint-Germain, quelques situations peut-être de pénalty pendant la première période qui n'ont pas été sifflées par l'arbitre allemand Monsieur Sieber, mais le PSG est bien mené 1-0 par Arsenal à la mi-temps dans cette finale de Ligue des Champions. Paris qui va devoir réaliser une grande seconde période s'il veut conserver son titre en Ligue des Champions.

0: champion.
1: Merci beaucoup Romain. On part cette finale qui est évidemment suivie par des millions de Français en Ile-de-France et dans toute la France. On va retrouver notre reporter Nicolas Joly. Vous êtes à Saint-Germain-en-Laye, au Camp des Loges. Bonsoir Nicolas.
2: Bonsoir Benjamin, bonsoir à tous.
1: Le Camp des Loges, bien évidemment, c'est l'ancien camp d'entraînement du PSG. Hein, tout le monde, tous les fans le savent. Il y a 10 000 personnes avec vous. Tout le monde est à fond, mais j'imagine que l'ambiance est un petit peu redescendue dès le début du match. Hein.
2: Eh bien, détrompez-vous, elle est finalement en train de repartir. Écoutez ça, les supporters qui entonnent des chants, qui se réchauffent après effectivement avoir pris une petite douche en première période. Et ils entonnent des chants, ils tapent des mains comme une promesse à leur club. C'est pas parce que vous en avez pris un qu'on vous abandonne. Ils sont là, les supporters parisiens. Vous l'avez dit, 10 000 personnes, la jauge est atteinte. 10 000 personnes qui sont ici pour soutenir le club avec leurs tambours, avec des drapeaux offerts par le Paris Saint-Germain. 2000 drapeaux qui flottent sous mes yeux et des supporters de tous les âges, hein, je vous le disais, des personnes un peu plus âgées, mais aussi des jeunes pousses qu'il faut arroser. On les arrose comment ? Avec un tuyau d'arrosage, car il fait encore bien chaud ce soir. Donc tout le monde se rafraîchit, mais en même temps, l'ambiance repart. Et Paris, ici, c'est Paris, même si on est à Saint-Germain.
1: Eh ben, écoutez, c'est une bien belle ambiance. On espère que ça va motiver les Parisiens au retour des vestiaires pour remettre un petit but et pourquoi pas des prolongations. Côté sécurité, des centaines de milliers de personnes sont attendues dans les rues de Paris, selon la préfecture de police. Un très gros dispositif est mis en place avec 8000 agents sur le terrain. C'est 2500 de plus que l'année dernière afin d'éviter les scènes de violence il y a un an. Laurent Nunez, le ministre de l'Intérieur, annonce que les forces de l'ordre ont déjà effectué 1600 contrôles de supporters dans les rues de Paris. Alors que 48 000 supporters sont au Parc de Princes pour vivre cette finale qui est retransmise sur écran géant, eh bien, à quelques centaines de mètres à peine, porte d'Auteuil, ce sont les internationaux de France avec la grosse performance de la Française Diane Paris. Et vous allez l'entendre, la Niçoise qui a été acclamée par la foule et qui ont même chanté des chants de supporters parisiens. Voilà, vous l'entendez, c'était cet après-midi sur le Suzanne Lenglen, la Française qui a fait chuter la 6e joueuse mondiale Amanda Anisimova. C'est une grosse performance et évidemment très heureuse, mais garde la tête froide.
3: Extrêmement heureuse aussi, c'était un énorme objectif pour moi d'être capable d'arriver en deuxième semaine de Grand Chelem, de pouvoir le faire ici à la maison, c'est que du bonheur de pouvoir le partager avec ma famille aussi. J'espère que c'est pas fini, que ça va encore continuer, mais pour l'instant savourer un petit peu et concentrer sur la suite. Je savais qu'il fallait s'accrocher, être à la recherche de chaque moindre opportunité que je pouvais avoir dans le match et essayer de les saisir quand je pouvais. Ça n'a pas été le cas tout le temps, mais physiquement je me sentais bien, je sentais qu'au niveau tennistique j'avais toutes mes chances aussi, donc ça a été de rester positive, d'effacer tout ce qui a pu être mauvais dans le match et d'essayer de rester dedans pour aller chercher.
1: Et l'autre sensation française à Roland-Garros, c'est le jeune Moïse Kouamé, 17 ans, qui joue lui aussi face au Chilien Alessandro Tabilo. Il a remporté le premier set, mais c'est beaucoup plus dur depuis. Il a perdu les deux sets suivants, 6-3, 6-4, et il est actuellement mené 3-2 dans le quatrième set. Et puis, à savoir, des lots de lardons vendus par plusieurs marques en France, notamment Lidl, Auchan et Intermarché, sont rappelés à cause d'un défaut d'étanchéité. Vous pouvez consulter ça sur le site Rappel Conso.
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5: La météo de cet après-midi, toujours cette vigilance jaune pour phénomène canicule dans les Deux-Sèvres et dans la Vienne. On a ce soleil présent, on a aussi ce risque d'orage dans le nord de la Vienne et des Deux-Sèvres, et peut-être aussi ce temps agréable avec des averses à prévoir en fin de journée. Les températures, actuellement, on est entre 30 et 35 degrés, comme 30 degrés par exemple à Brioux-sur-Boutonne ou encore 35 degrés à Dangers-Saint-Romain. Demain dimanche, nuages et éclaircies vont se partager le ciel avec des températures maximum de 26 à 27 degrés.
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7: Bonsoir à tous, merci d'être fidèles à notre rendez-vous. Une fois de plus, on est allé chercher dans notre discothèque le meilleur des années 80. Il y en aura pour tous les goûts, vous aurez sans doute envie de chanter, surtout n'hésitez pas, on est là pour ça. Et ça commence comme ça.

0: Freddie Mercury, c'était The Great Pretender. 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
0: 1987, le chanteur de Queen veut démontrer qu'il peut tout chanter. Il choisit de reprendre un tube des Platters sorti en 1955. Le chanteur rock devient crooner et tout le monde craque. Pour la suite, j'ai choisi un tube qui nous a fait danser sans savoir qu'il traitait d'un thème plutôt difficile. L'histoire d'une femme qui refuse de se soumettre au désir d'un homme insistant et rejette l'image de la pécheresse soumise. Et oui, Maria Magdalena, la chanteuse allemande Sandra, bah c'était Me Too avant l'heure. Du coup, on la réécoute.
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0: Le jerk, c'était Thierry Hazard. Pour lui, l'histoire a commencé à Sèvres, où il a grandi. Son premier groupe s'appelait GPS, Garage Psychiatrique Suburbain. Ben ouais, ça s'invente pas. Ensuite, il a bifurqué, revenant à des centrés années 60. Il a eu l'idée du jerk, bingo, la chanson est devenue un tube. Et je vous ai entendu la chanter. Ne mentez pas, ne mentez pas, je vous ai entendu d'ici. Allez, pour la suite, ce sera le retour du roi de la pop, Michael Jackson, Dirty Diana.
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2: Je vais répéter juste une chose, Christophe ou Aurélie Clément. Oui. Merci beaucoup pour tout ce que vous faites tous les jours. Merci pour toutes ces bonnes informations. Voilà. Vous êtes géniaux. Vraiment, c'est sincère. C'est du fond du cœur.
3: Ben, ça nous touche. 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

0: L'ambiance des années 80, ça continue sur votre radio. Ici Poitou, juste après ces petites infos.
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0: argent trop cher, c'était téléphone.
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0: 1980 sort le troisième album Au cœur de la nuit, enregistré entre New York et Boulogne-Billancourt. Le seul titre extrait, c'est Argent trop cher, qui devient un tube. Le groupe entame ensuite une énorme tournée, puis mai 81, François Mitterrand est élu président de la République. Un grand concert est organisé place de la République. Téléphone fait partie du spectacle. Un petit peu d'histoire, ça fait du bien. On avance dans le temps, 1987, le monde entier tombe amoureux de Luca, Suzanne Vega.
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0: toi, c'était Jean-Jacques Goldman. Un de ses plus grands succès, ce titre est resté dans le top 50 du 21 avril au 15 septembre 1986. Dans un instant, dès 20h, comme tous les samedis, vous allez retrouver Émilie Mazoyer et la playlist d'Adrien Gallo, son invité ce soir. Mais restons un petit peu dans les années 80. Dans un instant, avec le groupe Visage, Fade to Grey, et je vous souhaite une très belle soirée.
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1: Belle soirée à tous, vous écoutez votre radio ici, il est 20h.
2: Sur votre radio ici, à 20h, c'est Décibel, avec ce soir les chansons préférées d'Adrien Gallo.
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2: En 2007, à l'âge où d'autres partaient en Erasmus, Adrien Gallo faisait le tour des Zéniths de France avec son groupe de lycée Bébé Brune. Énorme succès avec leur premier album Blonde comme moi. Auteur, compositeur, chanteur, Adrien Gallo s'apprête à sortir son troisième album solo qui signe ses retrouvailles avec ses premières amours musicales, le rock à guitare. Il y en aura forcément des guitares ce soir puisque c'est lui qui choisit les chansons de l'émission, mais pas que. Vous allez être surpris. Les décibels, c'est parti.
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2: Salut à toutes, salut à tous et merci de nous avoir choisis pour passer votre samedi soir. Décibels qui confie la programmation musicale de l'émission ce soir à Adrien Gallo. Des surprises, il va y en avoir. Et puis beaucoup de voix de filles aussi. C'est agréable et appréciable par les temps qui courent. D'ailleurs, on y court. Salut Adrien.
5: Salut.
2: Comment tu vas?
5: Bah super, et toi?
2: Ça va très très bien. Adrien, en remontant le fil de ta carrière et en repensant donc au début des Bébés Brunes, je me suis dit que oui, ça va faire 20 ans maintenant que je te pose des questions à la radio.
5: C'est vrai.
2: Ça va pas tarder. Et pourtant, même si ça fait 20 ans que je te connais, que je suis ton parcours, ta musique et tout, et ben il y a des choix musicaux que tu as fait pour ce soir qui m'ont étonné.
5: Ah, tant mieux.
2: Donc voilà, tu es un homme plein de mystères. On va aussi écouter ce soir alors des chansons que tu as choisies, mais aussi ta nouvelle chanson à toi, voilà, qui s'appelle Horror Show. J'ai pas dit de bêtises, hein, ça annonce ton album.
5: Mon EP, en vérité. C'est pas vraiment un album, c'est 5 titres. Et en fait, c'est la suite, tu sais, de Premier Souvenir du Futur, qui est sorti il y a 5 mois.
2: T'étais venu dans l'émission pour en parler.
5: Ouais, 5-6 mois. Ouais. Et donc, c'est un peu la suite, c'est la part 2, tu vois, de ça.
2: Ok, donc.

0: Tu préfères deux EP voilà. de cinq titres plutôt qu'un album?
1: Pour l'instant, j'aime bien faire ça et ça me permet de sortir de la musique un peu plus régulièrement. Et en fait, pour moi, c'est comme un album finalement, ces deux EP. Enfin, tu vois, oui. ça se répond quoi.
0: D'accord. Ouais. Non, très bien. On en parlera tout à l'heure. Pour le moment, plongeons donc dans la liste de tes choix musicaux. Et la première qui arrive, c'est une chanteuse, mais qui aimait par-dessus tout jouer du piano, Nina Simone.
1: Ouais.
0: Voilà. Elle fait partie de tes fondamentaux depuis toujours ou c'est plus récent?
1: Je pense que c'est assez récent finalement, mais bon, je pense que je l'ai entendu petit sans m'en rendre compte. Mais il y a un côté, cette chanson, elle me subjugue, je l'adore et je l'ai découverte, tu sais, dans le film de P.T. Anderson, Licorice Pizza.
0: Ok.
1: C'est le plan séquence de début et il y a cette chanson qui passe et j'ai tout de suite flashé sur cette chanson que je connaissais pas et que je trouve vraiment merveilleuse, assez éblouissante quoi.
0: La voix de Nina Simone est incroyable aussi. Ouais. Elle avait une voix comme ça très grave et puis avec beaucoup de mélancolie, parfois de la peine dans sa voix. Alors quand on s'intéresse à son histoire, on voit que oui, effectivement, parce qu'en fait, elle rêvait d'être pianiste classique.
1: Ouais, classique, c'est ça. Ouais.
0: Sauf qu'elle était noire et née à une époque aux États-Unis où les noirs ne devenaient pas concertistes simplement. Et donc finalement, elle s'est tournée vers le jazz. Et je pense qu'elle était heureuse de sa carrière, mais il y avait déjà un gros regret au départ.
1: Ouais, c'est clair, une sorte de revanche aussi. Qui est assez belle, mais ça a dû être très dur pour elle, quoi.
0: Il y a tout ça dans sa voix. July Tree, Nina Simone, premier choix, 4 étoiles de notre invité ce soir qui s'occupe de vos oreilles, Adrien Gallo, est en décibels.

0: Simone. Et c'est un début d'émission. Attention qu'à la classe. Merci, Adrien. Tu nous gâtes ce soir dans Décibel. Alors, au rayon chanteur mort et qui nous manque, Nina Simone, c'est fait. Christophe.
1: Ouais.
0: Qui est mort pendant le Covid, je me souviens. C'était en 2020. C'était comment pour toi cette période, toi, Covid?
1: C'était très spécial parce que, je pense pour tout le monde, hein, mais j'avais assez peur. Et puis moi, en plus, c'est la naissance de mes fils. Donc 2019, donc ils sont
0: tout petits. Ah ouais.
1: On est confiné avec eux et voilà, et on est un peu, on est un peu livré à nous-mêmes quoi. Donc c'était un peu spécial. C'est un mélange d'immense bonheur et d'immense peur.
0: Ouais.
1: Et de qu'est-ce qui se passe quoi. Et Christophe, pour revenir à Christophe, c'est vrai que c'est une rencontre hyper importante pour moi. On avait partagé des chansons avec lui.
0: Tu l'as rencontré quand à l'époque Bébé Brune,
1: ouais,
0: après.
1: Ouais, à l'époque Bébé Brune, on avait repris Aline ensemble.
0: Ah, trop bien.
1: Et après, il m'avait carrément invité chez lui. On avait passé toute une nuit ensemble à écouter de la musique. Il était hyper généreux. Il avait ce côté... j'ai vraiment envie de vieillir comme lui, dans le sens où il reste hyper naïf, hyper émerveillé tout le temps. Et je pense que c'est un peu le but aussi de réussir à rester un peu enfant et émerveillé et hyper curieux de ce qui se passe, des nouvelles choses. Et ça, c'était vraiment assez estomacant de voir ça, quoi.
0: Ouais.
1: Il avait quand même un certain âge et il restait... J'avais l'impression qu'il était plus jeune que moi, vraiment, dans sa tête, quoi. Donc, c'était une grande source d'aspiration, quoi.
0: C'est génial que tu dises ça, parce que quand je suis allée chez lui, moi, pour l'interviewer, j'ai ressenti exactement la même chose.
1: Ouais.
0: Je me suis dit... Alors, il passait... c'est marrant, hein, quand il parlait comme ça, du coq à l'âne, comme s'il y avait mille idées en même temps et tout, et il voulait tellement partager les nouveautés musicales qu'il trouvait. Il avait cette espèce d'ordinateur qui était collé tout le temps, un ordinateur portable, et il te faisait écouter sur iTunes telle chanson, est-ce que tu connais cette chanteuse, est-ce que tu connais ce titre, oui mais telle version et tout.
1: Exactement.
0: Un enthousiasme qui est merveilleux, parce que c'est vrai que quand tu penses aux vieilles gloires de la musique, tu te dis, ils sont un peu en haut de leur montagne, mais lui non, il était
1: un adolescent
0: passionné,
1: quoi.
0: Ouais.
1: Et puis généreux au point où j'aimais ses enceintes, tu vois, de studio. Il fait, mais j'ai les mêmes, je te les file et tout, repars avec et tout. Enfin, un truc assez lunaire, quoi.
0: Oh, waouh!
1: Ouais, vraiment la classe.
0: Alors, t'aurais pu choisir tout un tas de tubes chez Christophe. T'as choisi une chanson qui passe moins à la radio, qui s'appelle Daisy. Pourquoi celle-ci?
1: Je l'ai beaucoup écoutée, notamment. L'été dernier, et je sais pas, je la trouve hyper belle dans les arrangements, dans le son. Il y a un solo complètement lunaire à un moment.
0: Ouais. Je sais pas,
1: c'est vrai qu'effectivement, elle est peut-être un peu moins connue, mais moi, je la trouvais hyper, hyper belle cette chanson, j'adore.
0: C'est Christophe, c'est Daisy, c'est un très beau souvenir.

0: Mais quel solo! Oh là là, là. Daisy, Christophe. Alors, Adrien Gallo est avec nous et vous vous souvenez de Premier Souvenir du Futur, un EP sorti l'année dernière au mois d'octobre. La suite, très logiquement intitulée Dernier Souvenir du Futur, c'est dire si les deux EP marchent en miroir, va arriver dans pas très longtemps, hein, début juillet. On entendait les guitares là chez Christophe. Les guitares, c'est toujours important pour toi ?
1: Ouais, complètement. Là, c'est vraiment sur cet EP, ça revient fort.
0: Parce que t'as eu ta période piano.
1: Ouais, j'ai eu une période vraiment chanson où j'avais vraiment envie de faire du piano et les influences étaient vraiment moins rock. Et là, j'ai un peu eu envie de ça, de retrouver un peu cette spontanéité, guitare, batterie. Enfin, franchement, je pense que ça c'est assez nouveau. En tout cas, ça fait longtemps que j'ai pas fait la musique comme ça et je suis content de sortir des trucs un peu comme ça, quoi.
0: T'es remonté sur scène il y a pas longtemps au Festival de Cannes.
1: Ouais.
0: Alors pour le coup, c'était en plus à la route, hein, c'est guitare voix.
1: Ouais, grave.
0: Donc tu t'es...
1: Mais les nouveaux morceaux s'y prêtaient, quoi.
0: Ouais.
1: Tu vois. Du coup, c'était parfait et de pouvoir jouer tous les nouveaux morceaux qui sont très rock. Et du coup, ça faisait quoi, 3-4 ans que j'avais pas joué, que j'étais pas monté sur scène.
0: T'as les miquettes un peu.
1: Ouais, complètement. Et ça s'est trop bien passé. C'est comme le vélo, quoi. C'est revenu.
0: Ouais.
1: Et j'ai surtout pris énormément de plaisir, quoi. J'avais oublié quel kiff c'était que de faire de la scène, quoi. Donc je pense que la scène va revenir dans ma vie à grands pas, quoi.
0: Alors ça, c'est une très bonne nouvelle. Nous noterons les rendez-vous, évidemment. Mais là, Dernier Souvenir du Futur, donc qui va sortir dans quelques semaines. T'as dévoilé un premier extrait, une chanson qui s'appelle Horror Show. Et alors moi, quand j'ai vu ce nom de chanson, je me suis dit, ça me rappelle Horror Show sur le premier album des Libertines.

0: Ça, c'est ton groupe d'adolescence, hein, ouais, les
1: clairement,
0: Libertines.
1: Clairement, clairement. Ouais, je me suis vraiment construit avec ce groupe. Même le groupe s'est construit. C'était une des influences principales.
0: De Bébé Brune.
1: Ouais, Bébé Brune et tout. Donc, clairement, il y a un clin d'œil.
0: Alors, c'est pas une reprise.
1: Non, c'est pas une reprise. C'est une autre chanson, quoi. Ouais. Il y a le même titre. Alors, qui est en français.
0: Prépare-nous, psychologiquement, à découvrir ton son version 2026 et cette chanson Horror Show. Qu'est-ce que tu pourrais dire avant qu'on l'écoute?
1: C'est un peu le sentiment que j'avais de parfois regarder les infos et me sentir complètement impuissant et triste et ne pas trop savoir quoi faire et être un peu désespéré parfois et attristé quoi par ce qui se passe dans le monde et en même temps essayer de faire d'écrire d'une manière assez personnelle aussi et un peu intime. Donc j'ai essayé de faire ça et dans le son c'est très rock et c'est franchement les Libertines c'est un peu influencé par il y a un côté Strokes aussi je trouve.
0: D'accord. Que du bon, Adrien Gallo est de retour et Horror Show est dans vos oreilles. Vous écoutez Décibels.

0: Vivement la suite.
1: Merci.
0: Dernier souvenir du futur qui sort début juillet. Premier extrait, Horror Show, Adrien Gallo. Aujourd'hui, quand t'écris de la musique, du coup, ton instrument instinctif que t'attrapes, c'est plus une guitare que le piano.
1: Ouais, pour ces chansons-là, complètement. Ouais. Ouais. Je suis passé à la guitare et j'avais besoin de retrouver vraiment cet instrument. Enfin, c'est pas mon premier instrument, mais en vrai, c'est le piano.
0: C'est
1: le piano.
0: Mais quand t'étais petit.
1: Mais quand j'étais petit, c'était du classique. Mais en vrai, je considère la guitare plus comme mon vrai premier instrument. Et et en fait, j'étais dans une urgence. J'avais envie d'aller vite, donc j'ai tout fait vraiment un peu tout seul, quoi, dans mon petit studio. Et
0: je pense que tu es ton producteur aussi.
1: Ouais, voilà. Ouais.
0: Bravo.
1: Et je pense que l'urgence, c'était ça m'a aidé aussi à pas trop me poser de questions et à retrouver un peu ce truc un peu brut des débuts, quoi.
0: Bon.
1: Donc, j'ai pris beaucoup de plaisir à le faire.
0: On va écouter ça et puis après, évidemment, des concerts, etc., etc.
1: Ouais.
0: On vous tiendra informés, les amis. On continue ta sélection de chansons, Adrien. Et là, pour le coup, on est sur de la mélancolie pure. C'est Lana Del Rey.
1: Ah ouais.
0: Alors Lana, grande histoire Lana Del Rey, les gens adorent ou détestent parce qu'il faut vraiment se baigner dans ce spleen et bien voilà, faut l'embrasser quoi. Si on écoute Lana Del Rey,
1: ouais, faut être un peu nostalgique,
0: ouais.
1: Faut être un peu triste.
0: Voilà, faut pas avoir envie de lui dire mais non ma grande, reprends-toi.
1: C'est
0: voilà.
1: Vrai qu'il y a pas trop de morceaux de dansant, ouais.
0: Ah non.
1: Il y en a pas tant.
0: C'est pas tellement
1: de Lana. Mais je sais pas, elle a trop la classe quoi. Moi je suis vraiment un immense fan et ça me rappelle un souvenir, je l'avais vu au Hollywood Cemetery. Genre à Los Angeles, donc c'était vraiment dans un cimetière quoi.
0: Attends.
1: Et je l'avais vu en concert
0: dans un cimetière.
1: Ouais, c'était fou.
0: Waouh.
1: C'était ouf, c'était très intense.
0: Oui.
1: C'était très intense.
0: Je veux bien te croire. Mais l'intensité est dingue. Moi, je l'ai vu aux Vieilles Charrues, Lana.
1: Ouais.
0: Alors elle ne m'a pas vue puisque nous n'avions pas le droit de la croiser en coulisses.
1: Ah ouais,
0: tout un truc, un parcours, etc. Tu vois, on sentait qu'elle avait besoin de se concentrer très fort avant le concert. Mais ok, moi je respecte. Et en fait, les fans la regardait et elle s'approchait d'eux et parfois elle posait sa main sur leur joue ou sur leur front et là les gens étaient, je peux pas te dire, transfigurés. Enfin, il y avait vraiment une expérience mystique.
1: Ouais, mystique, mais elle est un peu comme ça, je crois.
0: Bah, le cimetière là,
1: ouais,
0: oui. C'est...
1: Elle a un côté hyper spirituel, je crois. Ouais. Donc, mais ça s'entend dans sa musique et c'est vrai que cet album, pour moi, c'est son meilleur et surtout les trois premiers titres, je les trouve vraiment. Ouais. Splendide, quoi.
0: Donc là, t'as choisi une chanson qui s'appelle Did You Know That There's a Tunnel Under Ocean Boulevard. Ce qui est vrai, hein, il y a un tunnel sous le Ocean Boulevard à Los Angeles.
1: Ouais.
0: T'es allé là-bas, toi?
1: Ouais, j'ai vécu un an là-bas. J'ai j'ai trop kiffé. C'était trop bien. Ouais, et ça, ce genre de chanson, ça me parle vraiment, ça me rappelle les paysages là-bas, quoi.
0: Ouais.
1: Donc, ouais, Lana Del Rey Forever.
0: Et avec vue sur le Pacifique, s'il vous plaît.
1: Ouais.
0: Ah, mais c'est grand luxe, hein, l'émission ce soir. Adrien Gallo vous a gâté. Voici Lana Del Rey.

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1: Oui, c'est un titre de chanson à rallonge, mais c'est pas grave, elle a le droit. C'est Lana Del Rey. Elle a tous les droits. Adrien Gallo qui passe ce samedi soir avec nous. D'habitude, tu fais quoi le samedi soir?
2: Souvent, en ce moment, je suis à la maison avec mes enfants parce que je les garde, quoi. Mais sinon, je vais boire des verres avec des copains.
1: Ah, et tu leur fais écouter, eux, ils ont écouté tes petits derniers souvenirs du futur qui
2: ouais,
1: sortent début juillet.
2: Bien sûr.
1: Ça va, ils sont fans,
2: ils ont validé. Ils soutiennent, c'est cool.
1: Génial.
2: Ils sont pas trop durs.
1: C'est parfait. Restez dans le coin, les amis, ce samedi soir, on le passe ensemble jusqu'à 21h. Adrien Gallo a choisi pour vous plein de belles chansons. Avenir, Carole King, Nino Ferrer ou encore Vanessa Paradis. 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
1: Ah, et je l'adore, mon invité de ce soir. Il est auteur, il est compositeur pour lui-même et pour les autres. Il est chanteur, il est guitariste et pianiste. Et puis, il n'arrête pas de nous enchanter depuis maintenant un certain nombre d'années. Je n'ose pas refaire les maths que j'ai fait tout à l'heure, mais je pense qu'à un moment, tu vas célébrer tes 20 ans de carrière à Gallo sans avoir aucune ride.
2: Oups.
1: C'est incroyable.
2: Oupsie.
1: Exactement. Adrien Gallo, je vous rappelle que le nouvel EP Dernier Souvenir du Futur sortira début juillet et que pour vous y préparer, en fait, pour bien faire les choses, il faudrait écouter là, rapidement, Premier Souvenir du Futur, le EP qui date de octobre 2025. Comme ça, voilà, on se fait les deux ensemble comme un album, en fait.
2: Très bonne idée.
1: Voilà, on va faire ça.
2: Ouais, c'est ça.
1: Et tu vas nous faire découvrir aussi des artistes ce soir, enfin, peut-être que certains connaissent déjà, mais Geez ou Geez, je ne sais même pas comment prononcer le nom de ce groupe. Geez,
2: moi
1: je pense.
2: Moi non plus, je pense que c'est Geez, ouais.
1: Ouais, Geez.
2: Je dirais.
1: Ouais, parce que Geez, ça fait bizarre.
2: Ouais, Geez. Et Geez, c'est vraiment un groupe de la nouvelle génération, n'est-ce pas? Et je les trouve vraiment trop forts. Et je sais pas, c'est des super musiciens. Lui, c'est un super parolier, Cameron Winter. Et il a fait un album solo qui est fou aussi, qui est fabuleux. Et voilà, je les ai loupés en plus. Ils jouent à Paris, là, je suis vert. Mais je les trouve. Enfin, cet album-là, Getting Killed, je le trouve incroyable, quoi. Donc.
1: À quel point la musique des autres, elle peut nourrir la tienne? Tu t'en tiens éloigné quand toi tu composes? Ou alors au contraire, tu t'écoutes tout ce qui passe?
2: Non, j'écoute énormément, et même pendant que je compose et tout, ça me dérange pas du tout, quoi. J'ai pas du tout besoin de m'isoler pour, et puis j'ai l'impression que ma musique, elle est vraiment aussi assez référencée, et j'assume ça totalement, tu vois, de dire, voilà, ça c'est très Strokes, machin, enfin, à chaque fois, j'assume mes influences, donc, j'ai pas la prétention de créer un truc si nouveau que ça, enfin, voilà, c'est ce que j'ai envie de faire sur le moment et tout, et c'est personnel, bien sûr, et honnête, mais voilà, c'est très référencé aussi. Quoi.
1: Oui, de toute façon, le rock a 70 ans, donc là, c'est un peu tard si on veut vraiment inventer un truc. Bon courage.
2: Mais Geez, je trouve qu'il y a quand même un vrai truc, quoi. Ils ont vraiment mélangé plein d'influences qu'on ne mélange pas forcément au premier abord, et ils ont vraiment créé un truc, et je trouve qu'il y a un truc très, très frais, quoi. Très, très intéressant.
1: À découvrir, les amis, si ce n'est pas déjà fait, la chanson s'appelle Half Real. Premier encart pour certains d'entre vous avec Geez ce soir dans Décibels.

0: Guise. C'est incroyable. Alors, pour celles et ceux qui écoutent pour la première fois, vous êtes peut-être un peu fatigués après cette écoute.
1: C'est intense.
0: Parce que c'est intense. Parce que la voix est toujours à la limite. Tu dis, ah, c'est faux. Ah non, c'est bon, c'est pas faux. Mmh. Et pareil pour le rythme. Ouais. On dirait un concert de jazz.
1: Ouais,
0: tu sais pas.
1: Surtout celle-là, ouais.
0: T'essayes, tu dis, ah oui, attends, ça y est, je le fais. C'est ta-ta-ta. Eh ben non, c'est pas ça.
1: Elle est un peu free jazz, celle-ci.
0: Pam, non, c'est pas ça non plus et tout. C'est incroyable.
1: C'est ouf, hein, ouais.
0: Comme quoi, en fait, tous les codes qu'on croit obligatoires pour faire du rock, il suffit de les casser, de décider qu'on s'en fiche, et puis on peut faire sa chanson rock comme on veut.
1: Ouais, c'est ça. Et là, il crée un truc assez neuf, quoi.
0: Mais c'est crevant.
1: Ouais. Mais celle-là, c'est pas la plus évidente. Je t'ai pas fait de cadeau.
0: Non, mais, quitte à découvrir, c'était bien de nous lancer dans le bain de Guise. Mmh. Alors là, en revanche, tiens, on parlait de cadeau. T'en as fait un sacré à Vanessa Paradis. Avec la chanson Mis à mort.
1: C'est elle qui m'a fait un cadeau de la chanter plutôt.
0: Raconte-moi l'histoire.
1: J'étais à New York et.
0: Mais il n'arrête pas de bouger. Et le bilan non, carbone juste... d'Adrien Gallo, c'est dégueulasse.
1: Donc
0: t'étais à New York.
1: Ouais. Et j'écrivais le troisième album du groupe Long Courrier. Et en fait, j'ai vraiment cette chanson. Elle est arrivée hyper rapidement, quoi. Et vraiment, je pense que je l'ai écrite en, je sais pas, en une demi-heure, tu vois.
0: Et tu t'es dit, c'est pas une chanson de Bébé Brune. Je peux pas
1: non.
0: la chanter.
1: Non, et du coup je lui ai envoyé et elle a je pense qu'elle a tout de suite bien aimé quoi et on s'est écrit par mail et puis elle l'a enregistré ensuite avec Benjamin Biolay et du coup c'était incroyable pour moi, enfin c'était surréaliste, je l'ai écouté toute mon enfance et qu'elle chante une de mes chansons, ça m'a tué quoi.
0: C'est-à-dire que quand t'es née, Vanessa Paradis, c'était déjà une star.
1: Ouais.
0: Elle est en tournée en ce moment, évidemment. Mmh. Hein, dans tous les zéniths, les festivals d'été et tout, c'est vraiment un peu une déesse. Elle fait peur ou pas?
1: Pas du tout. Enfin, si, on a très peur de la rencontrer. Une fois qu'on la rencontre, elle met tellement à l'aise, elle est tellement humble et, enfin, c'est vraiment la classe ultime, quoi. Ouais. Humainement, je trouve que c'est très impressionnant parce que son niveau de notoriété est évidemment immense, mais elle est très, très cool, quoi. Et donc, t'es plutôt à l'aise et ça, voilà, le courant est hyper bien passé et donc c'était vraiment comme un rêve, quoi.
0: Et ta chanson lui va comme un gant. Mis à mort, Vanessa Paradis. Et dans Décibels. Là, on suit bien le rythme. C'est plus facile. Tac, tac.

0: quel astre, Vanessa Paradis, mi amor, elle est en tournée et on la retrouvera au festival Sœurs Jumelles à Rochefort à la fin du mois de juin. Décibel sera sur place pendant le festival. Évidemment, Vanessa est invitée. Toi aussi t'es invitée, Adrien.
1: Merci.
0: Quand tu veux. Ça te manque ça, les étés de festival?
1: Ouais, complètement.
0: C'est là tu disais, donc t'es remontée sur scène pour la première fois depuis 3-4 ans pour comme ça jouer quelques chansons, mais c'était un peu en mode festival de Cannes, etc., concert privé. En vrai, tu t'es déjà mis une date en tête pour une tournée?
1: 2027, c'est sûr.
0: Ok.
1: Ouais, et j'ai effectivement les festivals l'été, enfin il y a un côté où tu rencontres plein d'artistes aussi, tu joues avec plein d'artistes, tu rencontres parfois des idoles et tout, donc c'est assez ouf à faire et j'ai hâte de m'y remettre, c'est clair.
0: Très bien. Alors cette chanson donc que tu as signée pour Vanessa Paradis, c'est pas la seule hein, que tu as offert à d'autres artistes. T'as écrit pour Vendredi sur Mer, pour Oli Sis, Barbara Pravi, Marine aussi.
1: Ouais.
0: Voilà. Est-ce que tu te mets dans la peau de la personne pour qui tu écris, pour écrire, ou bien est-ce que tu restes toi?
1: Non, j'essaie de me mettre un peu dans la peau de la personne effectivement et j'aime bien être au service aussi de la personne quoi, justement m'oublier un peu totalement et y a un côté hyper inspirant de voilà d'essayer de mais c'est dur hein, ça marche pas tout
0: c'est
1: le temps
0: c'est de la psychologie
1: quoi.
0: Quand même là,
1: ouais il y a un peu de psychologie et aussi vachement de feeling quoi, c'est des heures passées en studio à essayer voilà de s'effacer le plus possible aussi quoi pour laisser place à ce qu'a envie de dire l'artiste et tout, donc moi j'adore faire ça et puis parfois on envoie une chanson, on se rend compte même pas et ça marche quoi, donc c'est un peu magique, il y a pas vraiment de recette quoi.
0: Alors avant d'écouter Nino Ferrer, je vais te poser la question, est-ce que toi t'as déjà été malheureux en dans ta vie de musicien, parce que Nino qui a mis fin à ses jours en 1998, lui ça a jamais été un mystère, il a été très malheureux à des moments de sa vie de musicien, quand par exemple il était cantonné à l'image de chanteur rigolo, quand on le comprenait pas, etc. Sentiment vraiment d'être incompris qui l'a bouffé. Est-ce que toi ça t'est arrivé à un moment de ta carrière d'être malheureux et de te dire faut que je change des trucs quoi?
1: Non, malheureux, non, pas malheureux. Après sentir que parfois il y a un décalage entre la perception qu'ont les gens de toi et ce que tu voudrais transmettre, dégager et tout. Ouais, ça c'est sûr. Et parfois on est un peu déçu. Enfin, même je pense au début du groupe où on était presque pris pour un boys band et il y avait genre.
0: Ah non, mais les débuts de Bébé Brune où on disait les bébés rockers.
1: Donc, mais bon, après moi j'étais à chaque fois, je me sens hyper chanceux et heureux de pouvoir faire ce que j'aime tous les jours et de me réveiller. C'est mon activité quoi. C'est génial, c'est ma passion et tout. Donc en fait, malheureux, j'irai pas jusque là, tu vois. Parfois, oui, un peu déçu, un peu frustré, mais en vérité, ça reste quand même beaucoup de kiff et de reconnaissance, quoi.
0: Et qu'est-ce qui te touche alors chez notre Nino Ferrer, qu'on va écouter chanter en anglais, car telle est ta volonté, Looking for You.
1: Déjà, je crois qu'il a un peu réalisé mon rêve il avait une maison de campagne, il est parti dans cette maison de campagne vivre il a créé un studio
0: La Taillade.
1: Ciao tout le monde et je vais juste faire de la musique à la campagne et j'adore ce move.
0: Donc on n'est pas à l'abri que tu fasses ça. Une ferme studio,
1: en vrai c'est le rêve quoi.
0: Bah oui.
1: C'est assez kiffant de faire ça. Et juste c'est cette chanson que je trouve incroyable que j'ai découvert un peu sur le tard. Bon, bien sûr il y a Le Sud qui est une des plus belles chansons françaises quoi, mais cette chanson en anglais et tout cet album d'ailleurs il est assez fascinant et je sais pas, cette chanson elle est magique quoi, non?
0: C'est
1: j'adore.
0: Vrai. Elle est magique. Nino Ferrer qui était un grand du rock progressif aussi quoi.
1: Ouais,
0: c'est vrai.
1: Il est là où on l'attend pas justement.
0: Beauté. Looking for You, Nino Ferrer est dans Décibel. Et sachez qu'il est au musée aussi, Nino, au musée à Cahors, une grande expo qui s'appelle Nino Ferrer, peintre, qui a ouvert au début du mois de mai et qui continue jusqu'au 31 décembre. Donc si vous passez par Cahors, n'hésitez pas à aller voir cette expo, elle est complètement...

0: sûr que si on ne connaît que Mirza et Gaston, il y a le téléphone qui sonne, on passe à côté d'une grosse partie du boulot de Lino Ferrer.
1: Ouais, qui est en plus incroyable, quoi.
0: Quelle beauté, Looking for You. Alors, ça, c'est quand même la chanson du samedi soir quand t'es plutôt en rancard et pas vraiment à la radio. Hein. Bravo. Hein. Notez-la dans vos playlists, les amis, parce que alors là, on est. Il fait chaud, quoi. Bref, on approche de la fin de l'émission et il faut que tu nous parles d'une artiste qu'on connaît pas encore, mais toi, tu connais très bien. Elle s'appelle Billy.
1: Ouais, clairement. Billy, j'ai rencontré il y a 2 ans par intermédiaire des Kids Return avec qui j'ai fait des chansons et elle est venue me voir.
0: Kids Return, c'est plutôt électro, on va dire.
1: Pop, t'as un peu des deux, électro. T'as un peu d'électro, mais ils enregistrent beaucoup de trucs organiques, donc. Okay. Mais ils sont trop trop forts d'ailleurs, je vous invite à les écouter, j'aurais pu les mettre. Et Billy, elle est venue me voir parce qu'elle avait besoin, elle avait pas encore rien sorti, elle avait besoin d'écrire des paroles. Et du coup, on s'est fait des cafés, on s'est mis à écrire et elle bossait avec les Kids, donc ça faisait un peu team, quoi. Donc c'était assez cool.
0: Ouais.
1: Et en fait, elle a presque rien gardé de ce qu'on a fait, mais c'est pas grave. Et en fait, elle est venue chanter sur Sahara Sahara, une chanson de l'EP Premier Souvenir du Futur.
0: Le tien, ouais.
1: Et elle a vraiment sublimé la chanson et tout. Et après, elle est venue la chanter avec moi pour la release party et tout. Et on est devenus amis, quoi. Et là, elle a sorti des chansons qui sont, je trouve, hyper fortes, quoi, hyper pertinentes. Et elle apporte vraiment une sorte de vent de fraîcheur sur le rock français. Voilà, c'est, je trouve qu'elle a une vision hyper nouvelle et elle réinvente le truc. Encore une fois, je trouve il y a vraiment un truc très intéressant dans la prod, dans les paroles, dans la manière de chanter tout.
0: Alors, vous avez peut-être déjà entendu sa voix si vous avez écouté la chanson de M qui s'appelle Super Chérie.
1: Ouais,
0: parce que carrément. C'est la fille de Mathieu Chédid, donc c'est elle, la super chérie des chœurs dans cette chanson. Et on sentait qu'il y avait quelque chose, en tout cas un attrait, c'est sûr, pour la musique. Mais là, ce qui est sûr, c'est que je pense pas qu'elle cherche à capitaliser tellement sur la notoriété de son père ou de son papy, Louis Chédid, parce que vraiment, elle est dans un style, ça va si je dis niche.
1: C'est hyper rock indé, quoi.
0: Ouais. Moi, la première fois que je l'ai vue sur scène, Billy, c'était en première partie de Clara Luciani à l'Olympia.
1: Ah, bah voilà,
0: au début de la tournée de Clara. Et il y avait vraiment un côté très un peu punk dans le garage, même.
1: Ouais,
0: quoi.
1: Ouais, clairement. Il y a un parti pris.
0: Ouais.
1: Que j'adore personnellement.
0: La chanson s'appelle Les Adieux et elle, c'est Billy avec 2 L et IE à la fin. Jolie découverte dans Décibels grâce à Adrien Gallo.

0: Ça, c'est le genre de chanson qu'on entend très peu en français. Belle trouvaille, ouais. Adrien. Vraiment.
1: Ça te plaît, ouais.
0: Ah ouais, Billy, la chanson Les Adieux. Et nous, c'est déjà l'heure de la fin de l'émission. Alors, avant d'écouter la dernière chanson, je vous rappelle les informations essentielles pour Monsieur Gallo. Avec moi en studio, Adrien Gallo, déjà disponible. Premier souvenir du futur. Si vous voulez tout savoir sur cette EP, bah, réécoutez l'émission de Décibel en octobre 2025, hein, qu'on avait fait ensemble. Ouais. Tu nous avais voilà, tout expliqué. Et puis, dernier souvenir du futur, la suite, qui sortira au début du mois de juillet. Et notez dans vos agendas 2027 que vous allez pouvoir aller l'applaudir en concert. On se réjouit, yeah. Adrien. Dernière chanson, MGMT. When you die, quand tu meurs, quand tu vas mourir, je ne sais pas. Sympa pour terminer.
1: Ça tombe bien, ouais.
0: Ça tombe
1: pour
0: très
1: la
0: bien.
1: Fin de l'émission.
0: Ils t'inspirent, tu les aimes depuis toujours.
1: Bah, je trouve que c'est un des groupes les plus talentueux de leur génération, quoi. C'est assez fou. Et nouveau, et ils ont inventé un truc, quoi, je trouve, pareil.
0: Les synthés qui sont là avec les guitares, et en fait, personne ne se dispute, quoi. En fait, on peut vivre ensemble.
1: On peut vivre ensemble en harmonie, dans la paix et le bonheur. Mais, et cette chanson, particulièrement, elle est complètement psychée, quoi. Complètement psychédélique, et le thème, je le trouve assez fou aussi. Bref, je suis assez transporté par cette chanson à chaque fois que je l'écoute, quoi.
0: Alors, on part en voyage avec toi. Et merci d'avoir passé ton samedi soir.
1: Merci, Émilie.
0: Salut, Adrien.
1: Merci beaucoup.
0: À bientôt.
1: À bientôt.

0: MGMT, dernière chanson de la soirée, grâce à Adrien Gallo, son bon goût et ses découvertes. C'était un grand moment, surtout Guise, hein. Vous n'oublierez pas ça, Guise, ça s'écrit G-E-E-S-E. J'ai encore mal à la tête d'avoir essayé de suivre le rythme de ce groupe. Allez, merci les amis d'avoir écouté Décibel en ce samedi soir. L'équipe qui était avec nous, Iris Guitoni, Elorie Roussillon, Elodie Bianca Maria, Alexandra Sackberg et Franck Moilier. Samedi prochain, c'est Tété qui viendra partager avec vous sa playlist, ses chansons préférées. Tété qu'on avait découvert il y a plus de 20 ans avec À la faveur de l'automne. Et puis demain, bah oui, on a rendez-vous demain aussi. On a rendez-vous tout le temps, vous le savez, Décibel, c'est 7 jours sur 7 à 20h. Demain dimanche, vos chansons à vous, les chansons préférées des auditrices et des auditeurs. Il est encore temps de participer, il suffit de nous envoyer un email avec votre chanson préférée et votre numéro de téléphone. Notre adresse est Décibel, avec un S à la fin, @radiofrance.com.
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0: Imaginez une chambre d'hôtel, un piano et une seule nuit pour changer le cours d'une carrière. Ce sont les coulisses d'un tube de Gilbert Montagnier.
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0: En 1984, Gilbert Montagnier et le parolier Didier Barbelivien s'enferment avec une mission, créer le tube ultime. Au petit matin, les Sunlight des Tropiques est né. Barbelivien a jeté les mots sur le papier en quelques minutes, inspiré par l'optimisme débordant de Gilbert. Le résultat, un mélange parfait de disco à l'italienne et de chaleur tropicale.

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2: L'artiste toulousain Robin Arnaud, c'est facile.
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2: Robin Arnaud, un auteur-compositeur-interprète qui séduit par une écriture lumineuse et une sensibilité très personnelle. Une voix douce mais ancrée, portée par de belles mélodies. Une voix qui explore avec finesse les émotions qui traversent nos vies, les élans, les fragilités, les reconstructions.
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0: Saviez-vous que le titre « Tu ne m'as pas laissé le temps » de David Hallyday n'est absolument pas une chanson dédiée à une femme ?
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2: Je reste avec mes souvenirs.
0: L'année 1999 va changer le cours des choses pour David Hallyday. Il sort son premier album, Un paradis, un enfer, entièrement écrit en français. Sur celui-ci, on retrouve un single bouleversant, Tu ne m'as pas laissé le temps. Il s'agit d'un hommage à son grand-père bulgare, Georges, le père de Sylvie Vartan, décédé en 1970, alors que David n'avait que 4 ans.

0: une chanson hommage écrite par Lionel Florence qui s'écoule à plus d'un million d'exemplaires.
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